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2: Aluminé Guerrero, une chanteuse et compositrice argentine, baignée dans la folk andine depuis son plus jeune âge, elle explore des sonorités à la fois électroniques et traditionnelles. Un voyage mystique vers la folktronica. Vous pourrez la rencontrer, la découvrir sur scène lors du festival de cirque d'Alba la Romaine en juillet. Aluminé Guerrero sur scène nous entraîne en une transe festive et joyeuse entre programmation digitale, accords de charango et airs de pincuyo. Un folklore latino-américain revisité, teinté d'électro et de hip-hop. On découvre maintenant son travail avec Bailando, un titre enregistré en live, c'est Aluminé Guerrero.
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2: Pourquoi on a cassé la vitre ? La réponse est plutôt claire pour Costa, rappeur parisien qui en a fait le titre de son dernier album. Costa, c'est un des porte-voix de la culture antifa, des ultras. Il entend utiliser sa voix, sa musique, pour produire un rap engagé, partager vécu parisien et constats sociaux. On va écouter un titre qui réunit toutes ses passions, qui s'appelle « Le choix de Maradona ».

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2: L'autrice, compositrice et interprète Camille Yembe s'apprête à sortir un deuxième album. Il s'appelle Jeune et laide et il paraîtra le 26 mai prochain. On avait découvert l'artiste belge il y a 2 ans avec la sortie de son premier disque, Plastique, de quoi révolutionner la pop francophone en y faisant entrer par effraction et toujours avec ironie le rock, l'électro et le rap. Ce second opus, Jeune et laide, promet d'être à la hauteur du premier. Camille Yembe en a déjà dévoilé certains morceaux et aujourd'hui je vous fais découvrir Rien à fêter.

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1: Tiwayo propose un nouvel album, un album soul mûri sous le soleil texan. Il s'appelle Outsider. Sa voix semble venir de notre temps, de notre lieu. On pourrait croire un chanteur venu du sud profond américain, Louisiane, Kentucky peut-être. Mais c'est à Meudon la forêt que tout commence, le soulman français. Tiwayo part chercher sa voix aux États-Unis il y a 15 ans. Aujourd'hui, à 39 ans, il revient avec Outsider, son troisième album, invité à Austin par Adrian Quesada des Black Puma, qui en signe la production. Tiwayo s'entoure de musiciens d'exception, Doyle Bramall II, fidèle guitariste d'Eric Clapton ou encore Kendra Morris, avec qui il partage le magnifique Unshine Lover que l'on écoute tout de suite.

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0: Il y en a plein de rouges.
1: C'est normal, on s'approche du cratère. Ça doit être la lave qui est passée qui a dû les rendre oranges. Et après, les pierres, ils ont séché et elles sont devenues roses.
2: Bonjour, nous sommes à Jojal. Nous visitons le volcan de Jojal.
1: Eh bien, il y en a de la marche. Là, on est sur le volcan. Là. Ouais.
2: Savez-vous que les volcans en Ardèche sont très nombreux? Vous êtes bien sur Info RC.
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5: Bonjour.
6: Nous sommes le groupe de Pauline Néran, CE2.
7: Lucas Cartès.
8: Et Nathan Vernet, CM1.
9: Fantine de Vidal, CM2. Notre groupe est chargé d'interviewer
10: les habitants de Jojac
8: et de vous présenter les volcans.
6: Qu'est-ce qu'un volcan? Un volcan est une grosse cheminée qui permet aux roches qui bouillonnent dans la chambre magmatique, réservoir de magma, de jaillir à la surface de la Terre. Le même volcan peut posséder plusieurs chambres magmatiques. Elles se trouvent de 30 à 2900 km sous terre.
9: Dans la chambre de magma, les roches en fusion s'accumulent comme dans une poche. Quand la poche est pleine, la pression des gaz est tellement forte que le magma est propulsé dans une fissure de la croûte terrestre.
8: Arrivé en surface, il a fait sauter et créer un trou, le cratère, d'où s'échappent les laves. Les couches rocheuses forment alors un cône volcanique. La plus haute montagne sur Terre est le Mauna Loa qui se trouve sur la grande île de Hawaï.
11: Il s'élève à plus de 5000 mètres. Sous la surface de l'océan Pacifique, sa hauteur totale dépasse 9 mm, c'est le plus haut volcan de la Terre. L'épaisseur de la croûte terrestre n'est que de 8 km en dessous des mers et de 40 km en dessous des continents.
6: Elle est divisée en immenses plaques tectoniques qui reposent sur le manteau.
8: Lorsque ces plaques tectoniques bougent, elles créent des séismes, tremblements de terre, et peuvent aussi donner naissance à un volcan en faisant remonter le magma à la surface de la Terre.
11: Arrivé en surface, le magma libère différents produits volcaniques.
6: Des liquides, des laves,
9: des produits solides, des blocs, des bombes, des scories, des cendres, des cristaux,
11: et des produits gazeux.
9: Parfois, le magma peut s'arrêter dans un réservoir appelé chambre magmatique et y séjourner plusieurs siècles.
12: Les trous sont complètement rapprochés alors que sur celles-là, elles sont très
13: éloignées. Et oui, ça dépend de la viscosité, on disait, du magma.
14: Le gaz.
6: Voilà. Rencontre avec les habitants de Jojac.
15: Bonjour.
16: Bonjour.
15: Savez-vous depuis combien de temps il y a un volcan à Jojac?
16: Je dirais un certain temps, mais longtemps. La date exacte, je ne l'ai plus, mais c'est en 1800 ou même avant, 1500, 1400, je ne sais
13: non,
16: plus.
13: Non, mais c'est beaucoup plus...
16: Peut-être, oui, oui.
13: C'est,
16: non, mais c'est très vieux.
13: Très vieux.
17: Ouh, il y a très longtemps qu'il y a le volcan, Jean-Jacques. Te dire la date, j'en sais rien. Même tu peux demander aux plus vieux du pays, ils ne sauront pas.
18: 10 000 ans. Peut-être, même avant, je suppose. Ils sont éteints depuis 10 000 ans. Alors.
19: Autour de 14 000 ans.
20: Tu as tous les renseignements, tu vas au syndic, déjà à l'office du tourisme à Jojac, qui te donneront tous les renseignements. Et après, tu prends la route qui va à la turbine, tu continues la route et tu as un observatoire où tu as tous les renseignements avec toutes les découpes des montagnes, du volcan, comment ça a été formé et tout.
16: Et la coulée de lave.
20: Et la coulée de lave et tout. D'ailleurs, la coulée de lave, on arrive à la suivre tout le long
16: de la rivière
20: et de la suite des montagnes.
9: Pensez-vous que le volcan de Jojac puisse encore avoir une éruption?
17: Oh, je ne pense pas, non. Ça m'étonnerait. Il est éteint complètement.
19: Comme tous les volcans, mais il y a très peu de chances que celui de Jojac ait une éruption dans des temps... que toi ou moi pouvons apprécier.
20: Oui, mais alors, au bout de certains...
16: Dans un million d'années.
20: Dans un million d'années, parce que jusqu'à maintenant, moi qui suis née ici, j'ai quand même 66 ans, il n'y a jamais rien eu. Et je pense que ça va attendre 200 ans avant qu'il y ait une éruption. Par contre, je peux te dire que certains quartiers de Jojac sont plus chauds que d'autres. Tu prends le quartier des Plots, où le sol est beaucoup plus chaud que quand tu montes vers la souche, qui est beaucoup plus ventée. Je pense que la coulée est beaucoup moins profonde qu'à certains endroits.
0: Si vous assistiez à une éruption volcanique, quelle serait votre réaction ?
20: Fuir. Aller le plus loin possible et derrière les montagnes qui nous entourent pour éviter la lave.
16: Et pas oublier l'appareil photo. Il faut prendre les photos de l'éruption.
5: Ouh là là, bah j'essaierai de vite partir, il me semble.
19: Bah d'abord, si j'assistais à une éruption volcanique, on le sait maintenant, hein, qu'à peu près, il y a des risques. Donc, bah, je partirai quand même ainsi. Je m'éloignerai du danger, mais il n'y a pas de danger à Jaujac.
17: Je me sauverai en vitesse. Tu es déjà allé au volcan là-haut ? Vous étiez au milieu ?
7: Oui.
17: Vous n'avez pas tapé par terre ? Il faut faire ça quand tu es au milieu du volcan. On sent que c'est creux. Vous n'avez pas essayé ?
7: Si.
17: Mais si vous y retournez un jour, essayez. Ça résonne un peu, quoi. On sent que c'est creux.
1: Est-ce qu'il y a des avantages de vivre auprès d'un volcan ? Et si oui, quels sont-ils ?
20: Moi, je dirais un avantage, c'est qu'il y a de très très belles balades. Et puis bon,
16: paysage
20: quoi. Et puis c'est vraiment une très très belle région et un très beau village.
17: Le seul avantage qu'il y a, c'est qu'au volcan, il y a la source d'eau minérale. C'est une source d'eau minérale qui est naturelle.
18: Il y a des jolies pierres, des coulées basaltiques. Voilà.
14: L'exploitation de la pouzzolane.
5: Ça peut amener beaucoup ça peut amener des touristes déjà ici. Je pense que ça amène pas mal de touristes, effectivement, pour les commerces, évidemment, et pour la poste et pour tous les commerces du village. Ouais.
19: Ben, pour les agriculteurs, c'est de la très bonne terre, la terre volcanique. Et puis pour les gens du village, c'est un beau paysage. Et pour ceux qui ont des gîtes, eh ben, c'est une occasion de recevoir plus de visiteurs. Donc voilà, il y a plein d'intérêts d'avoir un volcan.
21: Nous sommes le groupe de Lucas Garcia,
22: William Fourtinon, CM1,
23: Toan Payet, CE2,
24: Bastien Errant, CM2.
21: Nous allons tenter de vous faire connaître les différents types de volcans qui existent. On compte 4 types de volcans, hawaïens, stromboliens, vulcaniens et péléens. Le type hawaïen est un volcan où l'essentiel de l'activité se réduit pratiquement à l'émission de coulées de lave très fluides.
24: Le type strombolien est un volcan qui se caractérise par des laves un peu moins fluides que le type précédent. Ce volcan est à la fois effusif, c'est-à-dire qu'il émet des coulées de lave lentes et fluides, mais aussi explosif, c'est-à-dire qu'il émet de violentes projections de roches volcaniques ainsi que des nuées ardentes qui sont des nuages brûlants de gaz très toxiques pour l'homme. Le volcan de Jaujac est de ce type.
21: Le type vulcanien est un volcan qui a des éruptions très violentes, avec des éruptions de gaz entraînant d'assez grandes quantités de matériaux solides, caractérisant ce type de volcan.
22: Le type péléen est un volcan dont l'origine de ce nom est due à l'éruption de la montagne Pelée en 1902 en Martinique. Cette catastrophe débuta par l'apparition brutale d'une nuée ardente, énorme masse de gaz surchauffée de cendres échappée d'une fissure ouverte sur le flanc du volcan.
25: Avec les yeux, vous partez d'en haut là-haut, regardez sur la droite, vous partez des arbres qui sont vert foncé dans le haut là-haut.
26: Ça fait un creux.
25: Vous descendez, voilà.
26: Un creux.
25: Et puis vous remontez de l'autre côté là.
26: Ça fait un creux,
25: c'est quoi ce creux ? On l'a vu ce matin.
26: Le cratère.
25: Non.
26: Mais il n'est pas ici.
25: Je sais qu'il n'est pas ici. Rappelez-vous le schéma du volcan.
26: Les gueules.
25: C'est ça. Comment je l'ai appelé le bec verseur ce matin ?
26: Les gueules.
25: La partie égueulée. D'accord ? C'est exactement.
21: Entretien avec Madame Fayol, géologue.
27: Je m'appelle Rolande Fayol, voilà, j'habite sur Aubenas et je travaille donc pour l'association CLAPAS, Roches, Nature et Paysages, qui est basée à Fons. Je suis éducatrice à l'environnement, voilà, et je suis plutôt je suis naturaliste. J'emmène des groupes enfants, adultes, jeunes sur. Dans la nature, sur des petits parcours, et je leur fais découvrir d'une part le paysage, la géologie, mais aussi la nature en général.
21: En quoi consiste l'intervention de ce matin ?
27: Alors l'intervention de ce matin, c'est de vous faire découvrir le volcan de Jaujac et donc d'aller voir d'une part la coulée. Et puisqu'on a commencé par là ce matin, en se promenant le long du Lignon, en traversant aussi le village. Et ensuite, cet après-midi, nous allons aller, nous sommes sur le volcan et nous allons monter dans le cratère et aller voir justement les projections qu'a donné ce volcan.
2: Depuis quand le volcan de Jaujac n'est pas rentré en éruption ?
27: Il s'est formé il y a 40-45 000 ans et donc... A priori, depuis cette époque-là, il n'est pas rentré en éruption.
2: Qu'est-ce qu'un volcan strombolien ?
27: Alors, le volcan strombolien est un type de volcan qui fait référence au Stromboli en Italie. Et ce sont des volcans qui ont une phase explosive et une phase effusive. La phase explosive comprend tout ce qui est projection de lave avec des scories, des bombes... des blocs, et puis la phase effusive qui comprend les phases où il y a de la coulée, où il y a des coulées, et voilà. Et donc quand un volcan réunit à la fois la phase effusive et la phase explosive, on parle de volcan de type strombolien.
2: Qu'est-ce que les orgues basaltiques ?
27: Les orgues basaltiques se forment lors du refroidissement de la coulée. Alors sur la coulée, il y a différentes parties. Et la partie basse, celle qui est en contact avec le substrat, le sol, se refroidit lentement par des fentes que l'on appelle les fentes de refroidissement et qui donnent donc, en refroidissant, des colonnes assez homogènes entre elles qui ont six côtés et... que l'on appelle soit orgue basaltique et qu'on appelle les vraies colonnades souvent sur les schémas géologiques, sur les panneaux d'interprétation qui bordent d'ailleurs, qui surplombent la coulée exactement de Jaujac. Voilà, et puis il y a une partie où les orgues sont, c'est un petit peu dans tous les sens, et là on appelle cette partie-là l'entablement ou fausse colonnade.
3: Nous sommes le groupe d'Addison Berger, CM2,
4: Roman Détrin, CM2,
7: Paulina Geron, CM1,
8: Luna Raymond, CM1,
10: et Lou Montigny, CE2.
3: Nous allons vous parler des risques que représentent les volcans pour les hommes. Tout d'abord, certains volcans sont moins dangereux que d'autres. En effet, les volcans effusifs, aussi appelés volcans rouges, sont moins dangereux que les volcans explosifs.
8: Pourquoi ? Parce que leur éruption consiste en une coulée de lave fluide. Il n'y a donc ni projection de roche, ni nuée ardente. Et même si la lave qui s'écoule est à très haute température, les hommes ont normalement le temps de fuir avant que la coulée ne détruise tout sur son passage.
7: Par contre, les volcans explosifs, aussi appelés volcans gris, sont bien plus dangereux, car ils dégagent des nuées ardentes, gaz très toxique pour l'homme, ainsi que des projections de roches qui peuvent détruire des villages entiers et causer la mort de milliers de personnes. Il faut faire très attention lorsqu'on approche de ces volcans, car ils peuvent dégager des gaz inodores mais mortels.
11: Je vais vous raconter en quelques mots l'histoire de Pompéi. Cette ville d'Italie a été recouverte de lave. Les habitants de Pompéi ont tous été tués, soit par la lave, soit par intoxication. C'était en 79 après Jésus-Christ. Le volcan de cette ville s'appelle le Vésuve. À cette époque, il se réveilla brusquement, recouvrant la ville d'un ouragan de cendres, tandis que trois fleuves de lave mêlés à de la boue s'écoulèrent sur les flancs du volcan. L'éruption fut si soudaine et si inattendue qu'elle prit par surprise tous les habitants de la région, ce qui causa un véritable désastre.
12: En effet, quelques décennies avant cette éruption, le géographe Strasbon considérait le Vésuve comme un volcan éteint. Évidemment, à cette époque, les géographes n'avaient pas les mêmes moyens de surveillance qu'aujourd'hui.
8: Parmi les 1500 volcans actifs, une centaine de volcans particulièrement dangereux sont placés sous votre surveillance.
3: Surveiller un volcan, c'est le connaître quand il se repose et observer le moindre changement de comportement. C'est signe qu'un possible réveil du volcan s'annonce. Ce travail est celui des scientifiques, les volcanologues.
11: Grâce à eux, de nombreux désastres sont évités et de nombreuses vies sont épargnées car au moindre doute. Ils peuvent prévenir les habitants afin qu'ils évacuent la zone.
0: Qu'est-ce que c'est que ce bruit ? Un volcan en éruption ! Ah, fuyons !
1: Mais non, c'est une cafetière.
11: Et maintenant, laissons parler les autres élèves.
6: À votre avis, pourquoi les hommes n'habitent-ils pas près des volcans ?
9: Ben, parce que y a des risques qu'ils explosent et il y en a pas. Enfin, il y a des risques et des fois il y en a pas.
13: Parce qu'il y a pas mal de risques, mais il y en a quand même qui vivent près des volcans. Pour certaines choses comme la terre qui est fertile, donc les plantes poussent beaucoup mieux.
15: Pendant combien de temps les volcans s'endorment ?
16: De 1 an vers des millions d'années.
13: Oui, plus des millions d'années parce que... certains volcans comme celui qui est sur l'île de la Réunion, et souvent c'est tous les ans qu'ils se réveillent et qu'il y a une éruption.
15: Pendant combien de temps le volcan de Jaujac est-il endormi à votre avis ?
20: Depuis de très longues années.
28: 3000 ans.
11: Que saviez-vous des volcans et qu'avez-vous appris aujourd'hui ?
29: Que les volcans sont très dangereux.
30: Vous pouvez utiliser des pierres et que ça serve aux humains.
31: Est-ce que ça vous a plu de travailler sur les volcans à l'école ?
32: Oui.
31: Pourquoi ?
32: Parce que c'était bien.
33: Bah oui, parce que j'aime bien les volcans.
34: Oui, parce qu'on avait des sorties.
35: Les sorties étaient bien.
36: Je me suis bien amusée.
37: On a appris plein de choses qu'on ne sait pas sur les volcans.
38: Et que les éruptions volcaniques pouvaient être très dangereuses.
39: Qu'il y a des sortes de volcans.
13: Oui, parce qu'on apprend pas mal de choses dessus. On apprend que, par exemple, on trouve certaines pierres qui sont utilisées dans différents domaines. Des terres, la pouzzolane, par exemple, qui sert à mettre sur les routes quand la neige est tombée pour éviter que les voitures glissent.
11: Est-ce que les volcans sont-ils dangereux ?
34: Oui, ils sont très dangereux.
31: Pourquoi ?
34: Parce que ça peut produire beaucoup de dégâts.
37: Ça peut faire beaucoup de morts.
34: Ça pouvait faire beaucoup de morts et détruire des villages.
11: C'est très dangereux parce que ça peut faire des catastrophes.
34: Ça peut détruire des paysages.
11: Bonjour. Nous sommes
40: Priscilla Virinck,
11: Dufour Sonia, CM1,
41: Néra Oran, CE2
42: et Boulogne Amandine, CM2.
8: Malgré les risques, nous allons essayer de vous expliquer pourquoi les hommes vivent près des volcans.
31: Quoi ? Des gens vivent près des volcans ? Mais ils sont fous !
11: Mais non ! Dans les régions volcaniques, les plantes poussent beaucoup mieux et il y a des sources d'eau chaude qui chauffent les maisons.
13: Près des volcans, on trouve aussi des pierres qui sont utilisées dans différents domaines, comme l'obsidienne qui sert à fabriquer des bijoux et des objets. La pierre ponce qui sert à fabriquer la pâte à dentifrice, mais aussi le soufre qui est utilisé dans l'industrie chimique.
11: La géothermie est aussi un atout pour les habitants qui vivent près des volcans. C'est quoi la géothermie ?
31: Attends, on va t'expliquer.
8: L'eau chaude des volcans peut servir à chauffer les maisons. On appelle ça la géothermie. Cela consiste à capter la chaleur de la croûte terrestre pour produire du chauffage.
11: C'est quoi cette pierre légère que l'on trouve près des volcans ?
13: C'est de la pouzzolane, une roche naturelle constituée par des projections volcaniques. Elle est utilisée par l'homme pour faire des allées de maison. On l'utilise également pour le jardinage. On l'étale aussi sur les routes pour éviter de glisser quand il neige.
11: Les roches volcaniques sont aussi utilisées dans la construction des maisons ou des monuments. L'église de notre village de Pont-de-la-Baume
0: a d'ailleurs été fabriqué avec des roches volcaniques.
1: Enfin, dans certains pays, les hommes utilisent la chaleur des volcans pour faire chauffer des petits plats.
2: Et les filles, si on allait au piton de la Fournaise se faire un petit barbecue ?
3: Oh oui !
8: T'enregistres ?
1: Oui. Nous allons vous expliquer ce qu'est le label Géoparc.
4: Bonjour, Nathalie Teille.
5: Bonjour, moi c'est Audre Amet.
8: Donc la première question, c'est quel métier voulez-vous exercer après le stage ?
4: Alors le métier, ça va être un petit peu compliqué de répondre à cette question. Disons que je vais plutôt vous expliquer, moi, les études, quel type de métier ça me permettrait de faire, parce qu'un métier en particulier, c'est un petit peu trop précis. Moi, mes études, elles me préparent à tous les métiers qui sont en lien avec le développement de projets touristiques et de gestion de l'environnement.
5: Voilà, bah écoutez, moi, ça va être un petit peu la même chose. J'ai fait des études de géographie. Et voilà, ça, c'est un domaine qui m'intéresse et dans lequel j'aimerais bien travailler. Après, je pense que dans la vie, on peut changer de métier, avoir d'autres idées, avoir envie de s'arrêter de travailler de temps en temps. Alors, pourquoi pas ? On va voir comment ça se présente.
0: En quoi consiste votre stage ?
4: Alors, notre stage consiste à réaliser, à faire l'étude de sites géologiques qui peuvent être intéressants pour porter une candidature au niveau du parc naturel des Monts d'Ardèche. Et donc, on analyse ces sites qui ont un intérêt géologique en prenant en compte la valeur scientifique, la valeur pédagogique et la valeur touristique de ces sites. Donc, ça veut dire, est-ce que les gens peuvent trouver ces sites intéressants ? Qu'est-ce qu'on peut leur raconter comme histoire autour de la géologie ? Donc, un petit peu comme la personne que vous avez vue aujourd'hui qui vous a expliqué le volcan de Jaugeac et les coulées basaltiques.
0: Pourquoi avez-vous choisi les volcans d'Ardèche ?
4: Alors moi j'ai choisi de réaliser mon stage au volcan d'Ardèche parce que justement par rapport à mes études en tourisme et gestion de l'environnement, ça présentait plusieurs aspects complémentaires à la formation que je réalise et notamment réaliser un inventaire qui porte sur la géologie, donc sur un élément naturel d'un territoire et justement de mettre ça en perspective avec le potentiel touristique du parc. C'est donc ce qui m'a intéressée quand j'ai postulé.
5: Alors, moi j'ai postulé à ce stage parce qu'en fait la géologie c'est quelque chose qui m'intéresse depuis que j'ai commencé mes études en géographie. Et je trouve ça assez chouette parce qu'à partir de petits bouts de cailloux, on peut reconstituer l'histoire de la Terre. Et je suis contente d'en apprendre davantage dans ce stage. Et de manière assez concrète, je suis aussi venue dans les volcans d'Ardèche parce qu'on m'a prise pour ce stage, ce qui n'est pas le cas partout.
8: À quoi sert le label UNESCO Géoparc ?
4: Alors, le label UNESCO Géoparc, en fait, le label Géoparc, c'est un label qui va s'intéresser à trois domaines particuliers. Donc, il y a un domaine relatif à la conservation du patrimoine géologique. C'est pour cette raison que nous, on réalise un inventaire. Parce qu'en fait, l'inventaire va permettre de connaître l'état des sites géologiques qui présentent un intérêt. Est-ce qu'ils sont en bon état ? Qu'est-ce qu'il y a à voir ? Est-ce qu'il y a d'autres choses à faire à côté ? Ensuite, il y a un volet pédagogique, c'est-à-dire comment expliquer toutes ces choses à tout le monde. Et ensuite, il y a une dimension qui est relative à la valorisation touristique de ce patrimoine et faire en sorte que justement, ce soit un tourisme respectueux des sites, respectueux de l'environnement et de la géologie et du territoire en général.
5: En fait, si vous voulez, le fait d'obtenir le label Géoparc pour le parc naturel régional des Monts d'Ardèche, ça le permettra aussi à ce parc de se mettre en contact avec d'autres parcs dans le monde qui ont le même statut. Parce qu'en fait, il y en a partout dans le monde des géoparcs. Du coup, on appelle ça une mise en réseau. Donc ça, c'est d'une part. Et ça permettra de se faire connaître, de faire connaître toutes les richesses géologiques du parc.
4: En fait, au niveau mondial, il existe 70 à 80 géoparcs. Et en France, il y a 4 géoparcs qui sont actuellement reconnus. Et justement, nous, on espère qu'à travers le travail qu'on va faire dans notre stage et tout ce qui est monté autour du projet Géoparc du PNR des Monts d'Ardèche, on espère que que le parc des Monts d'Ardèche sera le 5e géoparc français.
0: Nous sommes Corentin,
6: Mario,
7: Loïc,
10: Loris.
0: Nous allons vous parler de la localisation des volcans dans le monde
3: puis en Europe et enfin en France. Les volcans ne sont pas présents partout sur le globe et n'y sont pas répartis également. Tout comme les séismes, tremblements de terre. Leurs emplacements sont étroitement en relation avec les frontières des plaques tectoniques. Plus de 90% des volcans se forment le long des plaques tectoniques, aux endroits où la croûte terrestre se casse, coulisse, se plie ou se compresse. En un mot, à l'endroit où les secousses sismiques sont fréquentes. Au total, il y a 10 000 volcans sur Terre. On les trouve principalement dans l'océan Pacifique, comme le Mauna Loa à Hawaï. On appelle cet endroit la ceinture de feu.
6: Parmi ces 10 000 volcans, seulement 1 500 sont actifs. Un volcan actif est un volcan qui a eu au moins une éruption durant les derniers 10 000 ans passés. Un volcan actif peut être en éruption ou en sommeil. S'il est en sommeil, cela veut dire qu'il peut à nouveau entrer en éruption un jour, alors qu'un volcan éteint n'est pas suspecté d'entrer en éruption à nouveau.
3: En Europe, les volcans se situent principalement en Italie, comme l'Etna, le Stromboli et le Vésuve, en Islande et en France. Sur notre territoire, ils sont tous situés dans le Massif central. Nous, en Ardèche, nos volcans sont moins dangereux. Ce sont aussi les plus jeunes de France. Ils sont tous endormis.
6: Chut, il ne faudrait pas les réveiller.
3: Les plus célèbres se situent dans le Massif central. Le Puy de Dôme est le plus grand volcan, 1465 mètres. Le Puy de Paryou est un jeune volcan de 8000 ans.
37: Moi, je voudrais bien faire le tour du monde pour tous les voir.
3: Mais t'es bête, ça va durer 100 ans. C'était les volcans rois de la nature. En direct des volcans de Jojac et de Studio Info RC.
7: Oh, c'est déjà fini?
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1: Bonjour et bienvenue dans mon émission De la lumière au grenier. Au programme du rock, de la soul, un zeste de chansons françaises et de world music, des sons vintage, des nouveautés et les grandes et petites histoires qui font la rock culture. Cette semaine, nous rendons hommage à un personnage iconoclaste de la scène française.

Cette semaine, nous avons démarré avec le nouvel album des Wampas et ce titre « Les chansons sur toi ». Une chanson qui permet de constater que plus de 40 ans après leur début, le groupe est très en forme. Le son garage est compact et procure une joie crétine et primale dans un registre inauguré par les Ramones il y a déjà 50 ans. Les Wampas ont trouvé la formule, simple et efficace, qui donne l'assise musicale à l'expression des textes et de la personnalité de leur chanteur, qui sait mêler romantisme naïf et spontanéité mélodique, héritée d'une tradition 60s entre rock et variété. En 40 ans de carrière et plus d'une vingtaine d'albums, Didier Wampas a su creuser un sillon bien singulier dans la pop culture française. Et avec une personnalité, une persévérance et une intégrité qui force le respect et qui méritait bien qu'on s'attarde en quelques chansons sur son parcours très riche.

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Encore une chanson extraite du dernier album des Wampas, et c'est également le titre de l'autobiographie de Didier Wampas, et une formule qui résume bien le parcours singulier du chanteur. En effet, tel Dr. Jekyll ou Clark Kent, notre héros du jour mène une double vie. Sous son nom d'état civil, Didier Chapdelaine, il est agent de la RATP et conduit des métros. Et lorsqu'il a fini sa journée de service, il se transforme en Didier Wampas, super-héros du garage rock made in France. Une double vie et une double carrière qui expliquent à la fois la longévité et la liberté du bonhomme. N'ayant jamais eu à vivre de son art, il a gardé une indépendance totale vis-à-vis du business et ainsi pu passer entre les modes sans se préoccuper de se soumettre aux injonctions court-termistes. Iconoclaste et inclassable, les Wampas ont ainsi pu se frotter à tous les styles et à toutes les chapelles. À leur début dans les années 80, ils ont été ainsi associés à la scène rock alternative des Berruriers Noirs et consorts. Pourtant, leur musique inspirée du psychobilly des Cramps n'avait pas grand-chose à voir avec le punk alternatif. Et leurs textes n'avaient rien de la violence militante des autres groupes de cette scène underground. Plus récemment, c'est Indochine qui a invité les Wampas à faire leur première partie au Stade de France. Et le groupe a été également couvé par la Mano Negra ou Louise Attaque, avec qui ils ont partagé de nombreuses scènes. Électron libre est totalement azimuté, personne ne sait avec Didier Wampas s'il est au premier, au deuxième ou au troisième degré. Et personne ne lui en veut, par exemple lorsqu'il évoque ses petits camarades dans un de ses plus grands tubes, Manu Chao.

Pas de deuxième degré en revanche avec cette chanson « Adieu à un ami », un hommage sincère des Wampas à deux de leurs héros. Buddy Holly d'abord qui a inspiré cette chanson nostalgique qui revient sur sa mort tragique dans un accident d'avion en 1959 et Ronnie Bird qui a écrit cette chanson en 1965. Mais Ronnie Bird, le dandy anglophile de la scène yéyé, n'est pas le seul héros musical de Didier Wampas qui avoue également une passion pour Johnny Hallyday et pour Charles Trenet dont il admire la poésie. Des références plutôt décalées dans le milieu du rock alternatif. De la même manière, Didier Wampas a renoncé depuis bien longtemps à toute consommation de drogue ou d'alcool et à une rock'n'roll way of life incompatible avec son métier de conducteur de métro. Il écoute de la musique classique à haute dose, affiche sa foi religieuse, mais refuse tout engagement politique afin de brouiller encore plus les pistes et prendre les contre-pieds. C'est ainsi que sur ce titre « Chanteur de droite », extrait de son premier album solo, il fait de gros clins d'œil à Michel Sardou.

Mais au-delà de ses albums avec les Wampas et de ses disques solo, Didier Wampas développe également un autre projet parallèle sous le nom de Sugar and Tiger, dont nous venons d'écouter un titre, Johnny Telephone. Un projet familial qu'il a monté avec sa compagne Florence, qui chante et écrit les textes, et son fils qui joue de la batterie. Un projet où la voix féminine, un brin ingénu, donne une touche 60s au garage rock de Didier Wampas. Un projet qui permet à Didier de voyager léger et de se produire dans de petites salles en proximité de son public. Retraité de la RATP depuis quelques années, Didier Wampas est désormais installé à Sète, une ville qui lui ressemble. Une ville qui aime les gueules cabossées et ceux qui ne marchent pas dans les clous, et dans laquelle il s'est fondu tout naturellement. Dernière évocation de la discographie de Didier Wampas, une des chansons les plus emblématiques de son art de la provoque. En 2006, les Wampas nous chantent Chirac en prison.

Cette petite virgule sonore introduit notre rubrique VOVF où nous revisitons des chansons en français dans leur version originale ou des versions étrangères de standards de la chanson française. Et cette semaine, pour rester fidèle à l'esprit de Didier Vampaz, nous évoquons une de ses idoles, Johnny Hallyday. À ses débuts, Johnny fait une grande partie de son fonds de commerce de l'adaptation en français de standards du rock, principalement venus des États-Unis. Et en 1971, il va sortir dans cette veine un de ses albums les plus mémorables, Flagrant Délit. Enregistré dans le meilleur studio londonien avec la crème de la scène rock locale, ce disque va marquer une étape dans la carrière de Johnny. Il va s'affranchir des relectures un peu naïves et scolaires des chansons américaines qui étaient sa marque de fabrique tout au long des 60s et va confier les paroles de cet album à Philippe Labro. Ce journaliste et écrivain est non seulement une grande plume, mais un très fin connaisseur de la culture des États-Unis, un pays où il a vécu une partie des années 60 en tant qu'étudiant puis en tant que reporter. Les adaptations qu'il va écrire pour cet album seront d'une grande finesse. Loin d'une traduction littérale, il sera capable de changer la perspective d'une chanson pour l'adapter au personnage de Johnny, sans lui faire perdre l'efficacité de sa version originale. Labro va ainsi faire un travail remarquable sur « Fils de personne ». À la base, cette chanson écrite en 1969 par John Fogerty pour le groupe Creedence Clearwater Revival est une protest song anti-guerre du Vietnam, et notamment contre le système de conscription très inégalitaire auquel se trouve confrontée la jeunesse américaine. Le Fortunate Son de Creedence, soit littéralement le fils gâté, évoque ces jeunes Américains qui, parce qu'ils sont étudiants ou fils de bonne famille, peuvent bénéficier d'exemption à la conscription, pendant que leurs camarades issus des classes populaires fournissent le gros du contingent qui bataille dans la jungle du Vietnam. Conscient que cette réalité typiquement américaine n'aurait pas beaucoup de sens pour le public français, Labro aura le coup de génie de transformer ce Fortunate Son en fils de personne. Ainsi, tout en étant fidèle au texte original dans les couplets, il change totalement le sens du refrain avec ce fils de personne qui résonne parfaitement avec l'histoire personnelle de Johnny Hallyday. Nous enchaînerons donc le fils de personne de Labro et Hallyday, puis en VO dans une version réenregistrée tout récemment par son compositeur John.

Avec ce jingle, nous lançons une rubrique de notre émission consacrée à la musique du 21e siècle. En effet, je vous propose d'évoquer chaque semaine les chansons que nous écoutions il y a 10 ans, il y a 20 ans, soit le meilleur des années 2006 et 2016. Et en 2006, la sensation de la scène française est sans conteste le troisième album de la rappeuse Diams, Dans ma bulle. Un album qui, avec son tube La Boulette, va devenir un disque générationnel et un énorme succès grand public. À 26 ans, Mélanie passe de sa banlieue au musée Grévin, où elle devient la première chanteuse de rap à avoir sa statue de cire. Et ce n'est que justice, lorsqu'on réécoute 20 ans plus tard ces textes qui n'ont rien perdu de leur acuité et de leur sincérité.

En 2016, l'ambiance est un peu plus légère avec le groupe qui fait le buzz, La Femme. Ils viennent de Biarritz et débarquent dans la capitale en 2010 où ils s'imposent rapidement comme une des formations les plus singulières et inventives de la scène musicale hexagonale. Dès leur début, ils cultivent une esthétique résolument rétro et décalée, un goût certain de la provoque et une liberté totale dans leur expression artistique. Une liberté qu'on retrouve dans leur musique, joyeux mélange de rock garage, de new wave, de surf rock et de psychédélisme. En 2016, ils confirment leur talent avec un deuxième album gorgé de références à la culture pop française des années 80 et qui les propulse sur les grandes scènes et les festivals en France comme à l'international. En 2016, La Femme nous pose cette question existentielle et toujours d'actualité 10 ans plus tard, où va le monde ?

Et voici le moment des nouveautés. Cette semaine, nous démarrons avec un peu d'appropriation culturelle avec le chanteur Stefan Eicher. En effet, c'est bien de Suisse et même de Suisse alémanique que vient ce chanteur qui a été adopté par le public français depuis maintenant 40 ans. Son nouvel album est presque exclusivement chanté en français et il marque les retrouvailles avec l'écrivain Philippe Djian qui a écrit les paroles de ses plus grands succès des années 90. Ce nouveau disque, Poussière d'ange, retrouve donc cette veine de poésie du quotidien qui a fait le succès du Bernois. Musicalement, l'ambiance est plutôt apaisée, un brin mélancolique et la production subtile. Bref, un bon cru signé Stefan Eicher que ce Poussière d'ange.

c'était un autre musicien sexagénaire qui est toujours en forme. De la même génération que Stefan Eicher, Axel Bauer a écrit avec Cargo de nuit, À ma place où éteint la lumière, quelques-unes des meilleures chansons du répertoire pop-rock français des années 80-90. Il a connu également de longues éclipses et c'est pourquoi il fait plaisir à ses fans en se montrant en forme sur son nouvel album Grand 8. On y retrouve la patte Bauer où la guitare rock joue un rôle central. Et côté texte, il fait appel à quelques plumes comme Boris Bergman et Brigitte Fontaine qui a écrit notamment cet enfant prodigue que nous venons d'écouter. Guitare rock toujours et petite entorse à notre programme puisque la chanson à suivre et dernière nouveauté de la semaine sera chantée en anglais. C'est pourtant bien une production made in France et même un produit de notre terroir puisque ce disque signé Barons a été enregistré et produit dans un petit village des Monts du Forez dans le studio de Freddy Krueger. Ce musicien, producteur et guitariste de haut vol y a concocté avec son complice Le Baron un disque percutant entre heavy rock et funk. Extrait de ce nouvel album Kind and Rough, disponible sur toutes les plateformes de téléchargement, Barons nous chante The Same.

Et nous voilà à la fin de notre émission et à notre fil rouge consacré au piano, avec aujourd'hui une balade rock signée Véronique Sanson. Amoureuse est le titre qui va faire découvrir cette jeune chanteuse au grand public, et c'est le fruit de sa collaboration avec un jeune directeur artistique de chez Warner, Michel Berger. La collaboration et l'idylle amoureuse entre ces deux musiciens issus de la bonne bourgeoisie parisienne et qui vont devenir des monstres sacrés de la chanson française a été rabattue de nombreuses fois, je n'y reviendrai donc pas. Je vous laisse donc, sans blabla inutile, vous plonger dans le charme intemporel de ces arpèges de piano et de ce vibrato ensorcelant qui, plus de 50 ans après sa sortie, vous fait toujours dresser les poils.

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1: Aujourd'hui, dans Séquence Évasion, nous partons en balade dans la forêt des Sens. Promenade familiale, sans aucune difficulté, avec son arboretum et son sentier d'interprétation. Elle a été créée sous l'impulsion du Conseil municipal des enfants. C'est une très jolie balade en forêt, avec des petites activités à faire tout au long du parcours. Des pupitres, une table d'orientation, un xylophone et quelques bancs sont bienvenus et jalonnent le sentier. Le dépliant d'informations sur le sentier d'interprétation est disponible gratuitement en mairie et à l'office de tourisme de Villeneuve-de-Berge. La forêt des Sens, c'est donc une jolie balade, un parcours ludique et instructif pour toute la famille qui plaira aux enfants dès le plus jeune âge. Bref, il faut y aller.
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1: La fête des métiers d'art de Vals-les-Bains revient pour sa 5e édition dans le parc municipal de Vals. Un rendez-vous gratuit ouvert à tous ce dimanche de 10h à 19h qui met en avant la richesse de l'artisanat local. Céramistes, bijoutiers, vanniers, sculpteurs ou tourneurs sur bois, une trentaine d'artisans viennent partager leur savoir-faire à travers des démonstrations et des échanges avec le public. L'événement organisé par l'association Trajectoire se veut à la fois une vitrine des métiers d'art et un moment convivial dans une ambiance de fête au cœur du parc. Entre créations uniques, gestes traditionnels et rencontres humaines, c'est une immersion directe dans l'univers des artisans d'aujourd'hui. Rendez-vous donc ce dimanche de 10h à 19h dans le parc de Vals-les-Bains.
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1: Black Marmalade de Vince Staples.

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1: Il est 5h en temps universel, 7h ici à Paris.
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1: Bonjour à tous, merci d'être avec nous. On part pour 3 heures d'actualité internationale et un tour des continents dès cette première demi-heure entre les rebondissements politiques aux Philippines, la gauche française qui se cherche toujours un candidat à un an de la présidentielle, l'opposition béninoise qui s'efface devant Romuald Ouadani. On va revenir sur tout ça après le journal international. Bonjour Simon Bourtembourg.
3: Bonjour Clotilde, bonjour à toutes et à tous.
1: Et à la une, les marchés financiers mondiaux dans le rouge depuis hier.
3: Faute d'avancer sur la guerre au Moyen-Orient et sur la réouverture du détroit d'Ormuz après la visite de Donald Trump en Chine, ce matin les cours du pétrole sont en hausse. Nous serons en Inde dans ce journal où le gouvernement a été contraint cette semaine d'augmenter le prix de l'essence et du diesel. Donald Trump qui met par ailleurs en garde contre toute déclaration d'indépendance de Taïwan, après sa visite à Pékin et le message ferme de Xi Jinping. Les détails à suivre avec notre correspondante en Chine. Au Brésil, le clan Bolsonaro éclaboussé par un nouveau scandale. C'est le fils aîné de l'ex-président d'extrême droite qui est à son tour dans la tourmente. Flavio Bolsonaro, candidat à la prochaine présidentielle, voit ses liens avec un sulfureux homme d'affaires révélé dans la presse. Et puis on parlera du festival de Cannes sur la croisette. Le cinéma africain est à l'honneur. Hier, le réalisateur Rafiki Fariala a dévoilé son film Congo Boy, premier coup de cœur de la rédaction Culture de RFI.
1: Les marchés financiers mondiaux dans le rouge, donc, après ce sommet Trump-Xi Jinping, sans avancée concrète.
3: Pas d'accord commercial majeur et pas d'avancée sur la guerre au Moyen-Orient, alors que le détroit d'Ormuz est, lui, toujours bloqué. Résultat, le coût de la dette s'envole avec les craintes inflationnistes et le prix du pétrole, lui, poursuit sa hausse. Le prix du baril de Brent grimpait hier à 109 dollars. Les conséquences sont directes à la pompe dans la quasi-totalité des pays du monde. Jusqu'alors, l'Inde, fortement dépendante du pétrole et du gaz en provenance du golfe arabo-persique, faisait figure d'exception, mais c'est désormais terminé. Les autorités du pays augmentent les prix du carburant dans toute l'Inde. C'est une première depuis 4 ans. Le litre d'essence et de diesel grimpe de 3 roupies, soit près de 3 centimes d'euros. Et l'inquiétude est forcément grande dans le pays auprès d'1,5 milliard d'habitants. Reportage Abdoulaye Rally.
4: Dans cette station-service du sud de New Delhi, motos, voitures et rickshaws débordent jusque sur la route. Rachna enchaîne les pleins comme d'habitude.
5: Les gens savaient que ça allait arriver. Nous, on n'a pas de réaction particulière. On continue simplement notre travail.
4: Pas de colère ouverte, mais une inquiétude qui revient dans les conversations. Davendra est conducteur de rickshaws.
6: Ce ne sont pas seulement les chauffeurs qui sont touchés, le public aussi.
4: Les chauffeurs de taxi et surtout les livreurs à moto sont parmi les plus touchés. Beaucoup roulent avec des véhicules loués. À 20 ans, Ajit passe ses journées à livrer des repas à travers la capitale.
7: Nos revenus ne sont pas élevés. L'essence augmente de 3 roupies par litre. Je fais le plein 3 fois par jour et je dois parcourir de longues distances.
4: La dernière hausse des carburants remonte à 2022. Avec les tensions au Moyen-Orient, les Indiens s'attendaient à cet impact direct. Akhil est commerçant.
8: En Inde, beaucoup pensaient que cette hausse arriverait plus tôt. Le gouvernement absorbait le coût pour un certain temps, mais à un moment, il faut le répercuter sur le consommateur.
4: Pour l'instant, seul le gaz de cuisine échappe à cette hausse. Mais pour combien de temps, se demandent les Indiens, car le pays dépend fortement du détroit d'Ormuz pour ses approvisionnements. Abdullah Erali, New Delhi, RFI.
1: Alors, on évoquait le déplacement de Donald Trump en Chine. Le président américain est revenu à cette occasion sur un autre sujet de tension avec Pékin. Simon, la question de l'île de Taïwan, territoire revendiqué par la Chine.
3: Et en préambule de ses échanges avec Donald Trump, le président chinois Xi Jinping s'était montré particulièrement ferme sur la question, assurant que la question de Taïwan était justement la plus importante dans les relations sino-américaines. Cléa Broders, vous êtes la correspondante de RFI à Pékin. Bonjour.
9: Bonjour Simon, bonjour à tous.
3: Il y a quelques heures, donc Donald Trump s'est exprimé au sujet de Taïwan. Il met désormais ouvertement en garde contre toute déclaration d'indépendance de l'île.
9: Oui, et pendant toute sa visite à Pékin, Donald Trump avait soigneusement évité d'évoquer publiquement Taïwan, mais dans l'avion du retour, le ton a changé.
7: Je vais vous dire une chose. Je ne souhaite pas que quelqu'un fasse sécession. Et vous savez, on est censé parcourir 15 000 km pour aller faire la guerre. Ce n'est pas ce que je veux. Je veux qu'il se calme. Je veux que la Chine se calme. Nous ne cherchons pas à entrer en guerre. Et si vous laissez les choses telles qu'elles sont, je pense que la Chine s'en accommodera. Mais nous ne voulons pas que quelqu'un dise « Déclarons notre indépendance » parce que les États-Unis nous soutiennent.
9: Trump reprend ici presque mot pour mot la logique du statu quo défendu depuis des décennies par Washington, pas d'indépendance officielle de la part de Taïwan, mais pas non plus d'unification forcée avec la Chine. Mais c'est vrai que ces propos interviennent surtout après une mise en garde très directe de Xi Jinping pendant le sommet. Le président chinois a prévenu que si la question taïwanaise était, je cite, maltraitée, les deux puissances pourraient entrer en conflit. Alors reste désormais une question centrale. Donald Trump ira-t-il jusqu'à ralentir, voire bloquer les importantes ventes d'armes promises à Taïwan? Pékin pousse clairement en ce sens et les prochains mois diront jusqu'où Washington est prêt à aller pour préserver cette fragile stabilité avec la Chine, Simon.
3: Et après la mise en garde de Donald Trump, Taïwan affirme ce samedi être une nation indépendante.
1: Au Brésil, le camp Bolsonaro éclaboussé par un nouveau scandale.
3: C'est le fils de l'ex-président d'extrême droite qui est à son tour dans la tourmente. Si la campagne n'a pas officiellement commencé, Flavio Bolsonaro se prépare à affronter Lula dans le scrutin présidentiel qui doit avoir lieu en octobre prochain. Mais sa candidature est plombée par les révélations d'un média brésilien sur les liens du clan Bolsonaro avec un sulfureux homme d'affaires. Les détails avec Sarah Cozzolino.
10: Tout a commencé ce mercredi. Le média d'investigation Intercept Brasil a révélé un message audio datant de septembre 2025 entre le sénateur Flavio Bolsonaro et Daniel Vorcaro, propriétaire de la banque Master, au cœur d'un gigantesque scandale financier. On traverse un des moments les plus difficiles de nos vies. Flavio Bolsonaro insiste pour que l'homme d'affaires accélère un paiement promis pour financer un film biographique sur son père. À ce moment-là, Jair Bolsonaro est jugé à Brasilia, il sera condamné à 27 ans de prison quelques jours plus tard. Selon Intercept Brasil, le sénateur aurait négocié un budget de 21 millions d'euros et reçu près de la moitié. Flavio Bolsonaro a reconnu les messages, mais nie avoir reçu des avantages.
11: Il faut séparer les innocents des bandits. Dans notre cas, il s'agit d'un fils qui a cherché à obtenir des financements privés pour un film privé sur l'histoire de son père.
10: C'est un coup dur pour l'équipe de campagne de Flavio Bolsonaro. Il avait jusqu'ici affirmé n'avoir aucun lien avec Daniel Vorcaro. Sa stratégie étant d'associer le scandale au camp rival du Parti des Travailleurs. L'élection est prévue au mois d'octobre et le camp conservateur se divise sur le maintien de sa candidature. Sarah Cozzolino, Rio de Janeiro, RFI.
3: Une nouvelle épidémie d'Ebola détectée en RDC, plus précisément dans l'Est, en Ituri. C'est l'annonce faite hier par l'Africa CDC. Plusieurs échantillons ont été déclaré positif à la souche dite de Bundi Bungyo pour laquelle il n'existe pas de vaccin jusqu'alors. Selon le ministère congolais de la Santé, il y a déjà 246 cas suspects et 80 décès qui ont été recensés. Le voisin ougandais déclare lui aussi une situation d'épidémie.
1: On va essayer de comprendre la situation avec le docteur Jean Kaseya, épidémiologiste, directeur général d'Africa CDC. Rendez-vous vers 6h45, temps universel. Manifestation anti-immigration en Afrique du Sud. Plusieurs pays africains appellent leurs ressortissants à la prudence.
3: Oui, en Afrique du Sud, dans ces dernières années, le sentiment anti-migrant a gagné en popularité, notamment avec cette dernière manifestation. Alors comment ce climat est vécu par les étrangers qui sont installés dans le pays? Christina Okello a pu échanger avec un Ghanéen qui vit en Afrique du Sud depuis 35 ans.
12: Yao est arrivé en Afrique du Sud enfant, au début des années 90. Aujourd'hui, âgé de 43 ans, ce Ghanéen naturalisé sud-africain travaille dans le secteur bancaire à Johannesburg et vit dans la banlieue plutôt aisée de la ville. Mais malgré ses 35 années passées dans le pays, il raconte être toujours considéré comme un étranger.
13: On nous rappelle tout le temps que nous ne sommes pas sud-africains. Depuis mon plus jeune âge, il y a toujours eu cette distinction où les gens vous rappellent sans cesse que sont sud-africains et que vous ne l'êtes pas.
12: Selon lui, le climat s'est durci ces dernières années. Même les étrangers les mieux intégrés ne sont plus épargnés.
13: On devient évidemment beaucoup plus prudent dans sa manière de se déplacer. Je ne vais pas dans les zones où je sais que ces choses se produisent. Nous avons vu des étrangers être attaqués, des commerces ont été pillés. Dans une ville près de Durban, des commerçants étrangers ont eu 21 jours pour quitter le pays. Je ne suis pas sûr que suffisamment de choses soient faites pour protéger ces gens.
12: Yao dit aujourd'hui envisager un retour au Ghana. Une réflexion personnelle, explique-t-il, tout en reconnaissant que le climat est devenu beaucoup plus hostile.
3: Christina Okelou.
1: Et puis c'est une vidéo qui tourne depuis quelques jours sur les réseaux sociaux. Un pédocriminel présumé piégé en ligne et en direct par un streamer français.
3: Il pensait parler à une jeune fille de 14 ans, mais discutait en réalité avec un youtubeur se faisant passer pour un enfant grâce à l'intelligence artificielle. Sur les images qui ont été diffusées en direct, le visage de l'homme de 66 ans n'a pas été totalement flouté. Certains internautes l'ont donc reconnu. Il s'agit d'un ancien professeur de sport déjà connu de la justice pour détention d'images pédopornographiques. Alors cette démarche de traque en ligne, elle pose certaines questions. Les précisions avec Amélie Beaucourt. Attention, l'extrait que nous allons diffuser peut heurter notamment les plus jeunes.
14: Et ça te plairait?
15: De quoi?
14: Qu'on s'embrasse tous les deux, par exemple?
15: De quoi, en vrai?
14: Mais les gens, ils vont dire quoi dehors, vu que j'ai 14 et toi 66? On va pas se montrer.
12: C'est l'un des extraits de la vidéo du piège que le streamer Finizi a tendu à ce prédateur. Fausse adolescente, voix modifiée, la recette pour créer un enfant virtuel qui va se laisser solliciter par un pédocriminel sans le provoquer. Une méthode utilisée par plusieurs internautes et notamment l'association spécialisée Tim Moore, pour laquelle plaide l'avocat Jean Sagnier.
16: Vous avez toute une série de gens qui le font d'une façon très organisée, avec une déontologie, qui respecte un protocole très précis. Leur objectif, il est de faire interpeller les pédocriminels et de les présenter à la justice.
12: Problème, certains internautes, comme ce youtubeur, retransmettent l'opération en direct, avec un visage partiellement flouté. Le nom du prédateur a donc été rendu public. Et là, c'est le créateur de contenu qui s'expose à l'illégalité.
16: Publier le nom d'une personne et son visage, dans l'intention de l'unir, c'est pénalement répréhensible.
12: Le risque également, compromettre des enquêtes déjà en cours ou installer une forme de justice parallèle avec règlement de compte à la clé.
3: Amélie Beaucourt du service France de RFI.
1: Allez, on part à Cannes, Simon. Après 3 jours de festival, la compétition s'accélère.
3: 3 films en lice pour la Palme d'Or, projetés aujourd'hui au Palais des Festivals. Sur la croisette, le cinéma africain est aussi à l'honneur. Hier, le réalisateur Rafiki Farialla a dévoilé son film Congo Boy, son second long métrage présenté en sélection Un certain regard à Cannes. Il y dévoile une histoire très proche de la sienne, celle d'un lycéen né en République démocratique du Congo, réfugié en Centrafrique et qui trouve dans la musique sa planche de salut. Léa Boutin-Rivière.
17: Je suis Congo Boy, moi l'engeti Kodro.
18: Congo Boy s'ouvre sur une scène nocturne, Nganda à Bangui, la bière qui coule à flot et 2 garçons bien décidés à jouer leur musique en public. Pendant quelques instants, Robert, 17 ans, oublie que dehors, il faut éviter les milices, qu'il doit élever ses 4 frères et sœurs et que ses parents, réfugiés, sont en prison.
19: Tu dois avoir ton bac, mon fils.
18: La musique devient sa ligne de fuite autant que sa ligne de vie, avec un objectif, un concours pour jeunes talents organisé par l'UNICEF. Une histoire directement inspirée de celle du réalisateur Rafiki Farialla, mais que son jeune acteur Bradley Fiomona a su transfigurer.
20: J'étais très content de travailler avec Bradley. Il est différent, il est unique. Au début, quand j'écrivais le scénario, j'écrivais à la première personne. Mais en voyant le film aujourd'hui, c'est Robert, c'est son histoire que je regarde. Ce n'est pas juste l'histoire de Rafiki avec sa famille. C'est un long voyage. Il a fallu beaucoup de patience et aujourd'hui on arrive à Cannes, c'est une grande joie.
18: Rafiki Farialla livre une histoire personnelle et qui pourtant met tout son pays sous les feux des projecteurs cannois. Tiffany Menta, Léa Boutin-Rivière, Cannes, RFI.
3: Et c'est ainsi que se referme cette édition.
1: Merci Simon Bourtombourg. On sera en direct de Cannes dans le prochain journal international dans 1 heure pour parler d'un film qui a visiblement séduit la croisette. Pour le moment, il est 5h14 en temps universel et c'est l'événement musique télé de ce samedi 16 mai. Le duo finlandais parmi les favoris de l'Eurovision. Hein, c'est mes favoris à moi aussi d'ailleurs personnellement. 70e édition du concours de chant européen, marquée cette année par la polémique autour de la présence d'Israël. On va analyser tout ça avec Fabien Randan, journaliste français spécialiste de l'Eurovision. Ce sera dans une heure, vers 8h20, heure de Paris. Et puis on y reviendra aussi dans la chronique média juste avant le journal de 7h TU.
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1: Mais d'abord en Roumanie, les manuels scolaires vont certainement évoluer. Des historiens travaillent en tout cas sur l'intégration de cours optionnels concernant l'histoire des Roms à destination des collégiens et des lycéens. Le module est censé notamment approfondir le sujet de l'esclavage de cette minorité représentée dans le pays par 1,5 million à 2 millions de personnes. Le travail forcé aboli il y a 170 ans n'est pour le moment pas suffisamment étudié dans les écoles roumaines. C'est un reportage de Guilhem Bernès.
15: Assis à son bureau, le sociologue Adrian Nicolae Furtuna ouvre un livre d'archives. À l'intérieur, les contrats de vente d'esclaves roms défilent.
19: Regardez ici, c'est le cas de Krachun, un enfant rom qui a été vendu à 3 mètres différents en seulement 2 jours. Vous voyez ici, vous pouvez voir la signature et l'empreinte du doigt en bas du texte rédigé en cyrillique.
15: Pendant près de 5 siècles, l'esclavage des roms se pratique dans les principautés roumaines de Valachie et de Moldavie. Monastères, boyards, paysans, l'ensemble de la société recourt au travail forcé de cette minorité ethnique. Les esclaves sont alors considérés comme des biens meubles, une absence de droit avec son lot de personnes battues, parfois jusqu'à la mort, de violences sexuelles et d'enfants séparés de leurs parents. Cette page de l'histoire est tombée dans l'oubli en Roumanie depuis l'abolition du système il y a 170 ans.
19: J'ai découvert l'histoire de l'esclavage des Roms quand j'avais 20 ans. J'étais étudiant. Quand j'ai démarré mes recherches, je ne courais pas après le sensationnel, mais à force de documenter, j'ai fini par tomber sur des informations comme celle-ci. Ces documents montrent clairement comment un paysan roumain pouvait acheter un enfant pour ensuite le revendre au monastère dont il dépendait.
15: Delia Grigorie, activiste et maîtresse de conférences à l'université de Bucarest, travaille à la rédaction de nouveaux manuels scolaires. Depuis l'adoption d'une loi en juillet 2023, collégiens et lycéens roumains peuvent choisir des cours dédiés à l'histoire des Roms. Le programme, d'une durée de 4 ans, toujours en cours d'élaboration, doit s'attarder sur leur esclavage.
21: Ils ont besoin de comprendre dès le plus jeune âge ce qu'il s'est passé, pourquoi les Roms ont été marginalisés et restent encore aujourd'hui fortement stigmatisés, mais aussi pourquoi ils s'excluent parfois eux-mêmes et gardent une très faible estime d'eux-mêmes. L'enseignement de cette histoire, qui n'est toujours pas enseignée à l'école, est essentiel. Si on la transmet, je suis sûre que le racisme reculera.
15: Mais le démarrage du nouveau cours prend du retard. Le groupe d'experts chargé de rédiger les manuels a remis sa proposition de curriculum à une commission du ministère de l'Éducation. Depuis 8 mois, les chercheurs sont sans nouvelles. Delia Grigorie évoque un début des cours au plus tôt pour la rentrée 2027, soit 4 ans après le vote de la loi. Guillaume Bernès, Bucarest, RFI.
1: 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Imaginez, dans un pays d'Asie du Sud-Est, un ancien président poursuivi pour crime contre l'humanité, sa fille vice-présidente qui risque d'être destituée, des coups de feu qui retentissent au Sénat, et un sénateur en exercice qui tente d'échapper à une arrestation liée à la Cour pénale internationale. Ça pourrait être une série politique, hein, carrément. Bonjour Alice Froussard.
22: Bonjour.
1: Sauf que c'est ce qui se passe réellement en ce moment aux Philippines.
22: Oui, une crise politique qui dépasse largement les rivalités d'une guerre des clans qui dure aux Philippines depuis toujours. En ce moment, Manny pourrait bien être en train de répondre à une question essentielle. Est-ce qu'une démocratie peut réussir à ce que d'anciens dirigeants rendent des comptes après avoir été accusés de crimes massifs? Pour que tout cela soit un peu plus clair, revenons un peu en arrière. En 2016, à cette époque, Rodrigo Duterte arrive au pouvoir. Le président a alors une promesse simple, éradiquer la drogue par tous les moyens.
1: Très vite, des opérations policières se multiplient dans les quartiers pauvres.
22: Oui, des milliers de suspects sont tués, des hommes, des femmes et des enfants. Le gouvernement parle de lutte contre le crime, évoque un bilan de 6200 morts. Certaines ONG avancent jusqu'à 30 000 victimes et dénoncent des exécutions extrajudiciaires systématiques. Fabrique de preuves, recrutement de tueurs à gages, vol de victimes ou encore rédaction de rapports d'incidents mensongers. Des pratiques bien rodées sur lesquelles s'appuyait le régime Duterte pour mener sa répression en toute impunité jusqu'en 2021.
1: Et au cœur de cette machine sécuritaire, Alice, il y avait un homme.
22: Ronald général De La Rosa, le chef de la police nationale à cette époque, sous la présidence de Duterte. Bateau, de son surnom, ça veut dire rock en tagalog, il est plus connu comme étant l'architecte de cette guerre contre la drogue. Aujourd'hui sénateur en exercice, il est dans la tourmente depuis que la Cour pénale internationale a officialisé lundi un mandat d'arrêt contre lui, l'accusant d'être le co-auteur de tous ces crimes. Et c'est là où le passé rejoint le présent. Craignant une arrestation, De La Rosa s'est réfugié au Sénat lundi après une course-poursuite avec la police. Des scènes surréalistes en direct sur toutes les télévisions philippines. Pourquoi au Sénat? Eh bien car c'est un de ses alliés qui est désormais à la présidence de l'institution, Alan Peter Cayetano. Il a fait promettre qu'il n'autoriserait pas l'arrestation de De La Rosa à l'intérieur du bâtiment. Après des coups de feu mercredi, l'intéressé a quitté le Sénat le lendemain.
1: Derrière cette affaire judiciaire, il y a en réalité surtout une guerre politique.
22: Exactement, la famille politique, ça veut vraiment dire quelque chose aux Philippines. C'est l'un des premiers pays d'Asie du Sud-Est à s'être libéré du colonialisme espagnol. C'est une république, un état démocratique et pourtant qui continue d'être structuré autour de différentes familles, différentes dynasties politiques, les Marcos, les Duterte, mais aussi des dizaines de clans régionaux qui contrôlent provinces, mairies, gouvernorats, sièges parlementaires. En 2022, Ferdinand Marcos Jr., le fils de l'ancien dictateur, remporte l'élection présidentielle. Sara Duterte, la fille de Rodrigo Duterte, l'ancien président, est élue vice-présidente. Les deux camps avaient passé un accord politique pour gouverner le pays, unir les deux camps.
1: Et à l'époque, cette alliance paraissait imbattable.
22: Mais leurs relations se sont rapidement détériorées. Aujourd'hui, Sara Duterte, vice-présidente, est visée par une procédure de destitution pour plusieurs accusations, notamment liées à l'usage de fonds publics et à des menaces contre le président. Ses alliés, les fidèles de Duterte, dénoncent une persécution orchestrée par le pouvoir. Elle accuse le camp Marcos de vouloir l'éliminer politiquement avant la prochaine présidentielle en 2028, car si elle est destituée, elle ne pourra pas se présenter. Son sort sera décidé lundi au Sénat, mais elle a un atout, car le président de cette institution est pour elle aussi un allié de longue date.
1: Donc en réalité, Alice, il y a plusieurs questions qui se superposent.
22: Oui, celle d'abord de la justice internationale. Parviendra-t-elle à ce que les dirigeants rendent des comptes? Celle ensuite des institutions philippines. Sont-elles assez solides pour résister à cette guerre entre deux clans? Et enfin, celle plus politique. Est-ce que les Philippines arriveront à sortir d'un système dominé depuis des décennies par ces dynasties familiales? Et la réponse à ces questions pourrait redéfinir durablement la vie politique philippine.
1: L'Asie en mouvement avec Alice Rossard. En France, ça bouge un peu à gauche, à moins d'un an de la présidentielle. Raphaël Glucksmann accélère dans sa pré-campagne. Bonjour Charlotte Urien-Tomaca.
0: Bonjour.
1: Le député européen de Place Publique n'est pas encore officiellement candidat, mais il multiplie les initiatives qui laissent penser qu'il s'y prépare.
0: Oui, entre la sortie d'un livre, un meeting le 13 juin et un discours pour la fête nationale le 14 juillet, il se démultiplie. Raphaël Glucksmann commence à accélérer, mais sans pour autant sortir du bois réellement. Les prétendants se multiplient à gauche, mais l'eurodéputé est le seul à lancer une dynamique de cette ampleur. Depuis un an, il sillonne la France, sans la presse, à la rencontre des citoyens. Des tête-à-tête, notamment avec des agriculteurs d'Ardèche, un directeur de collège des Deux-Sèvres, ou encore un industriel de Lorraine, des vrais gens dont il compte se nourrir pour son programme. Éventuel.
1: L'objectif du potentiel candidat, c'est de monter en puissance à partir de la fin du mois. Et ce meeting en juin dont vous parliez, ça devrait être une démonstration de force.
0: Oui, et l'objectif de ce rassemblement va être de montrer que l'homme de gauche est entouré et suivi. Son équipe explique que des milliers de personnes devraient faire le déplacement, notamment des soutiens issus de la société civile, écrivains, sportifs, syndicalistes, politiques. On annonce déjà la présidente PS de la région Occitanie, Carole Delga, parmi d'autres. L'ancien député macroniste Sacha Chaoulier, qui a rejoint les rangs du mouvement de Raphaël Glucksmann, explique, je le cite, que le meeting montrera que Raphaël est beaucoup plus soutenu qu'on ne le pense.
1: Dans une gauche qui est pour l'instant extrêmement divisée, Charlotte, est-ce que Raphaël Glucksmann peut être celui, le candidat rassembleur?
0: Bien, la stratégie de Glucksmann repose sur un pari risqué. Couper définitivement les ponts avec la France insoumise. Le problème, à gauche, tout le monde n'est pas d'accord avec cette rupture. Au-delà de la méthode, certains sont critiques sur les chances de l'homme politique. Un cadre du PS ne le croit pas capable de pouvoir rassembler. Il explique qu'il n'a pas le feu sacré. Les 11% qu'il fait dans les sondages, c'est pas un socle, c'est une bulle. Et il y a quelques jours, une note stratégique confidentielle de l'équipe de l'eurodéputé a fuité. Le document identifiait certaines catégories d'électeurs, jeunes, classe populaire, dernières banlieues comme difficiles à mobiliser. Les insoumis ont immédiatement exploité la note et y ont vu la confirmation d'un désaccord idéologique profond, accusant Glucksmann de vouloir, je cite, incarner le renouveau macroniste. Ses détracteurs lui reprochent d'ailleurs de glisser vers le centre et d'imiter la stratégie de Macron en 2017. De son côté, Glucksmann dit construire un rassemblement avec Boris Vallaud, Carole Delga, Yannick Jadot et Nicolas Mayer-Rossignol, avec l'objectif de s'accorder sur le fond avant de désigner un candidat commun. En attendant, il peaufine sa stature de présidentiable.
1: Charlotte Urien-Tomaca pour la chronique politique. Et puis la politique, cette fois-ci sur le continent africain, avec cette question. L'opposition béninoise est-elle en train de disparaître? À presque une semaine de l'investiture de Romuald Ouadani, les FCBE ont en tout cas annoncé leur ralliement à la majorité présidentielle. Une décision qui laisse donc désormais les démocrates comme seuls opposants dans un paysage politique recomposé. C'est à la une de Jeune Afrique, Arthur Ponchelet. Vous en parlez avec Mathieu Milcan, rédacteur en chef adjoint du magazine.
5: Bonjour Mathieu Milcan.
6: Bonjour Arthur.
5: Pourquoi les FCBE ont-ils décidé de rallier le camp de Romuald Ouadani?
6: Eh bien parce que le parti estime ne plus avoir réellement d'espace politique autonome. Les FCBE sortent d'une présidentielle extrêmement difficile. Leur candidat, Paul Oumpé, n'a obtenu que 5,73% des voix face à Romuald Ouadani. Et dès le lendemain du scrutin, le patron des FCBE avait même reconnu sa défaite. Et il avait félicité le camp présidentiel avant même la proclamation des résultats. Au sein de son parti, beaucoup considèrent que le message est on ne peut plus clair. Le dauphin de Patrice Talon a remporté une victoire écrasante avec plus de 94% des suffrages. Donc, les dirigeants des FCBE expliquent qu'ils veulent tirer les conséquences de ce résultat qui est un échec électoral pour eux. Mais derrière cet argument politique, il y a aussi une logique plus pragmatique, voire opportuniste. Les FCBE espèrent bien obtenir des contreparties, davantage de prise en compte des questions sociales, d'une part, c'était dans leur programme, mais aussi un peu plus prosaïquement, des postes dans le futur gouvernement ou dans l'appareil d'État. Alors, en off, plusieurs sources au sein de la majorité présidentielle se montrent plutôt dubitatives et évoquent plutôt d'éventuels postes administratifs ou préfectoraux qui pourraient être éventuellement accordés à des cadres des FCBE.
5: Et avec ce ralliement, Mathieu, que reste-t-il concrètement de l'opposition au Bénin?
6: Très peu de choses en réalité. Les démocrates deviennent quasiment la seule force d'opposition identifiable, mais le parti traverse lui-même une crise très profonde en ce moment. Il est fragilisé depuis plusieurs mois maintenant par des divisions internes. Leur candidat à la présidentielle, Renaud Agbodjo, l'avocat, a été exclu de la course, ce qui a provoqué une implosion du parti. Dans les semaines qui ont précédé la présidentielle, plusieurs figures majeures du parti ont quitté le navire. Et la principale, Thomas Boni Yayi, l'ancien président, qui était vraiment la figure tutélaire des démocrates, a annoncé son retrait. Son propre fils, Chabi Yayi, qui était membre de la direction du parti, a ensuite lui-même appelé à voter pour Romuald Ouadani. Et même chose pour Eric Koundété, qui est un autre poids lourd du mouvement, qui n'a jamais vraiment accepté de ne pas avoir été désigné comme le candidat des démocrates. Et il a lui aussi rallié la majorité. Le résultat, c'est que les démocrates tentent de maintenir une ligne d'opposition républicaine, mais sans représentant à l'Assemblée nationale et dans un contexte institutionnel de plus en plus défavorable. Nourenou Hachadé, qui est le nouveau chef des démocrates, aura une tâche plus que difficile pour se faire entendre dans les mois qui viennent.
5: Et dernière question, est-ce qu'il y aura un espace pour l'opposition après l'investiture de Romuald Ouadani?
6: Eh bien, c'est toute la question, parce que plusieurs réformes menées par Patrice Talon au cours de son mandat, y compris dans les derniers mois de la présidence, ont profondément modifié le fonctionnement politique du pays. D'abord, il y a la création du Sénat, qui n'est pas encore en place, qui est une nouvelle institution dotée de pouvoirs très importants, notamment et surtout un droit de veto sur certaines lois votées par l'Assemblée nationale. On devrait y retrouver plusieurs anciens présidents, dont Patrice Talon et Thomas Boni Yayi, mais celui-ci, ce dernier, a affirmé qu'il n'y siégerait pas. Parce qu'en fait, dans l'opposition, beaucoup redoutent que cette chambre renforce encore davantage le pouvoir du camp présidentiel. Et ensuite, il y a cette nouvelle notion de trêve politique. Ça a été inscrit dans la Constitution. Alors en clair, après les élections, toute activité politique à visée électorale sera interdite jusqu'à un an avant le prochain scrutin. Les autorités présentent cela comme un moyen d'éviter les tensions permanentes provoquées par les débats politiques. Les opposants, eux, y voient une mesure potentiellement liberticide qui risque d'étouffer encore davantage les voix dissidentes au Bénin. Alors au fond, la question qui se pose désormais est assez simple, Arthur. Est-ce que le Bénin est en train de basculer vers un système dominé par un seul bloc politique constitué par par les deux parties de la mouvance présidentielle, avec une opposition réduite à un rôle uniquement et purement symbolique. Il va falloir attendre les premières décisions de Romuald Ouadani pour le savoir.
5: Merci Mathieu Milcan, rédacteur en chef adjoint de Jeune Afrique. Tous vos articles sur la politique béninoise sont à retrouver sur jeuneafrique.com.
1: Et merci Arthur Ponchelet, on vous retrouve dans un petit quart d'heure pour votre revue de presse. D'ici là, le journal Afrique à suivre sur RFI.
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1: En temps universel, une heure de plus à Kinshasa. 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
1: Et c'est l'heure du journal Afrique. Bonjour Vincent Dublanc.
8: Bonjour Clotilde, bonjour tout le monde.
1: À la une, l'inquiétude en Ituri, dans l'est de la RDC, mais aussi en Ouganda et au Soudan du Sud.
8: Avec cette nouvelle épidémie d'Ebola qui est en cours officiellement depuis hier. Quelques 300 cas suspects, des dizaines de décès déjà potentiellement, et une riposte qui s'organise, mais qui a peut-être pris un peu de retard. Inquiétude aussi autour d'une mine artisanale dans le nord-ouest de la Centrafrique. Un effondrement a provoqué la mort de dizaines de mineurs. Le Gabon, à la recherche d'investisseurs pour des infrastructures économiques vitales. Libreville était en force à Kigali ces derniers jours à l'Africa CEO Forum. Nous y étions aussi. Et puis le journal des sports dans 10 minutes. La finale attendue. La finale retour de la Coupe de la Confédération africaine, c'est du foot bien sûr. Léger avantage pour l'USM Alger face aux Zamalek du Caire. Et en RDC, ce sont trois zones de santé qui sont concernées pour le moment. Celle de Bunia, celle de Mongwalou et celle de Rwampara. Toutes dans la province de l'Ituri, dans le nord-est de la RDC donc, frontalier de l'Ouganda et du Soudan du Sud, deux pays où des cas sont aussi rapportés. Et c'est donc bien une nouvelle épidémie d'Ebola qui est confirmée officiellement depuis hier par le Centre des maladies de l'Union africaine et par l'Organisation mondiale de la santé. Mais les premières contaminations au virus remontent probablement au moins à fin avril. Pour l'instant, le patient zéro n'est pas connu. En tout cas, 246 cas suspects sont répertoriés. Pour le moment, 80 décès enregistrés en RDC, un mort en Ouganda, une personne qui avait voyagé en RDC. Paulina Zidi a lu pour nous le rapport des autorités provinciales sur la situation.
23: Selon ce rapport, les premiers décès suspects pourraient remonter au mois d'avril, mais ce n'est que le 5 mai que des messages d'alerte sur les réseaux sociaux attirent l'attention sur une augmentation de la mortalité dans la zone de santé de Mongwalou en raison d'une fièvre hémorragique. Une rumeur évoque d'abord une cause mystique. Un pasteur qui aurait brûlé des fétiches serait mort peu après. Des autorités médicales se penchent sur cette question et découvrent un tableau clinique récurrent. Fièvre, maux de tête, vomissements, fatigue intense. Il découvre aussi que 4 personnels de santé sont décédés en 4 jours. Et le rapport évoque enfin le cas d'une famille qui a perdu 15 de ses membres après un rassemblement à Mongwalou. 5 des victimes sont mortes après leur retour à Bunia. Pendant tout ce temps, des prélèvements ont bien été faits. Ils sont revenus négatifs au Covid, au Mpox et même au virus Ebola. Mais les tests n'ont dans un premier temps porté que sur la souche dite Zaïre, celle qui circule le plus souvent dans le pays. Or, l'on sait depuis ce vendredi que c'est le variant Bundibugyo qui est à l'origine de cette nouvelle épidémie, un virus qui n'avait pas été détecté depuis 2012. Paulina Zidi, Kinshasa, RFI.
8: Et il faut maintenant accélérer la riposte. Les prochaines 72 heures vont être cruciales, nous dit ce matin le médecin-chef de l'Union africaine, patron d'Africa CDC, le docteur Jean Kaseya, qui sera notre invité dans une heure. Quant au directeur général de l'Organisation mondiale de la santé, il annonce lui débloquer 500 000 dollars de soutien immédiat à la riposte anti-Ebola. Les autorités congolaises, elles, mettent en place un numéro vert, le 151, vous le composez sur votre téléphone pour toute question sur cette maladie. L'Ituri, province de la RDC où de nombreux groupes armés sont actifs, notamment les ADF, ralliés à l'État islamique. Ils sont aussi présents au Nord Kivu voisin et c'est là qu'un de leurs commandants aurait été tué dans la nuit de jeudi à vendredi. C'est en tout cas ce que revendique l'armée congolaise. Il s'agit de Cheikh Ismaël Abou Hussein, de nationalité yéménite. L'État islamique frappé au cœur Au Nigeria, un des cadres de l'organisation a été tué par les États-Unis et le Nigeria dans une opération commune. C'est en tout cas ce qu'affirme ce matin sur son réseau Truth Social le président américain. Abou Bilal al-Minouki est présenté comme le numéro 2 de l'EI dans le monde par Donald Trump. Abou Bilal al-Minouki qui exerçait des responsabilités dans la faction de Boko Haram ralliée à l'État islamique. Un rapport de l'ONU indiquait en février dernier qu'il pourrait même être devenu le chef des provinces de l'EI dans le monde, c'est-à-dire ses branches comme ISWAP au Nigeria par exemple et autour du lac Tchad. Autre province en Somalie, province de l'EI qui a pris beaucoup de poids dans l'organisation djihadiste ces dernières années. Elle est présente, cette province de l'État islamique, dans le nord du pays morcelé. La Somalie, qui est en crise politique de manière générale, qui est en transition même depuis hier. C'est le terme officiel utilisé par le gouvernement fédéral somalien, puisque le mandat du président Mohamud est terminé, celui des parlementaires somaliens aussi. Les discussions en cours avec l'opposition n'ont pas permis de s'accorder sur le principe des futures élections. Une réforme a récemment, en Somalie, adopté le suffrage universel, mais cela demeure très contesté.
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8: À la République centrafricaine où Félix Moloa est reconduit au poste de Premier ministre. Décret du président Touadéra, lui, hier soir à la télévision d'État. La Centrafrique où le bilan se fait un petit peu plus précis sur ce drame minier dont on parlait hier matin. Il a eu lieu il y a une dizaine de jours dans le nord-ouest du pays, près du Cameroun, mais on ne l'a appris que jeudi. Une soixantaine de morts, plusieurs dizaines de blessés. Après l'effondrement la semaine dernière d'une mine artisanale donc à Bembari, Rolf Steve Domialeux.
10: Depuis plusieurs années, des dizaines de jeunes extraient de l'or de manière artisanale sur ce chantier minier. Bien que le site soit connu des autorités, il échappe en grande partie au contrôle de l'État. Eric Mboto est le grand frère de l'une des victimes.
11: C'est une galerie très dangereuse. Chacun y travaille comme il veut, sans respect des normes. Beaucoup d'élèves abandonnent l'école pour venir chercher de l'argent afin d'aider leur famille.
10: Des ressortissants camerounais y travaillent également en raison de la proximité entre les deux pays. Christian Zoumalé, l'un des survivants, témoigne.
13: J'ai vu des scènes de désespoir. Une odeur insupportable se dégage du site. Tout porte à croire que de nombreuses personnes sont encore ensevelies sous les tonnes de terre. Les recherches continuent, mais les moyens restent très limités.
10: Les autorités locales affirment se mobiliser pour effectuer une descente sur les lieux, selon Honoré Kinda, gouverneur de l'Équateur.
24: Le problème, c'est que la loi sur le code minier qui venait d'être adoptée n'est pas suffisamment vulgarisée, surtout en matière d'encadrement, de gestion, de l'exploitation désordonnée de ces jeunes-là. On ne peut pas demeurer silencieux devant une telle tragédie. On est en train de faire le recoupement pour recadrer les informations afin de distiller à la population.
10: De nombreux acteurs de la société civile dénoncent une négligence des autorités. Ils appellent le gouvernement à prendre ses responsabilités. Pour l'instant, aucune réaction officielle n'a encore été enregistrée. Rolf Steve Domialeux, Bangui.
8: 6h37 à Bangui, même heure à N'Djamena au Tchad. Il est physiquement éprouvé mais moralement debout. Un an après son interpellation, les proches de l'opposant Succès Masra se mobilisent au Tchad. Ils réclament un dialogue politique. Ils demandent pour cela la libération de Succès Masra. La justice a fait son travail, il n'y a pas d'homme providentiel, répond le parti au pouvoir. 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Onglet Afrique. Il y a un an, Succès Masra qui entrait donc en détention au Tchad. Eux en sortaient, ils prenaient le chemin de l'exil au Gabon. La famille Bongo, Ali, le président renversé, sa femme Sylvia, son fils Noureddine. Ils continuent de vouloir défendre leurs droits depuis l'étranger. Ils sont entre Paris et Londres. Pour certains Gabonais, il y a toutefois des regrets. Yves-Laurent Goba, vous nous expliquez ?
25: Au petit matin du 16 mai 2025, beaucoup de Gabonais découvrent avec surprise et agacement les clichés diffusés par la présidence angolaise montrant sur le tarmac de l'aéroport de Luanda Ali Bongo, son épouse Sylvia et leur fils Noureddine. Ce geste présenté comme humanitaire par les autorités est le résultat de tractations en coulisses entre les présidences des deux pays et l'Union africaine. Noureddine Bongo a profité de sa liberté depuis Londres où la famille s'est installée pour régler ses fréquentes. Il a notamment secoué le nouveau pouvoir en diffusant des vidéos prises clandestinement dans les couloirs de la justice, ainsi qu'une rencontre privée avec le président Brice Clotaire Oligui Nguema avant leur départ du Gabon. La famille a même porté plainte à Paris pour torture et accordé des interviews fracassantes sur les traitements inhumains selon elle subis en prison. À son tour, Libreville a organisé en leur absence un grand procès retransmis en direct à la télévision et censé montrer l'étendue des détournements commis par Sylvia et Nouridine Bongo, condamnés à 20 ans de réclusion criminelle. Yves-Laurent Goma, Libreville, RFI.
8: Le Gabon, où l'ancien Premier ministre, le dernier de l'ère Bongo, Alain-Claude Bilibinzé, voit ses recours rejetés. Il en avait fait 3, ils ont été rejetés hier, Alain-Claude Bilibinzé, qui reste donc en détention dans le cadre d'une enquête pour escroquerie et abus de confiance, des faits remontant à 2008. Pour sa défense, les circonstances de son interpellation, l'attitude du parquet laissent planer de doutes sur les causes réelles du placement en détention. Le porte-parole de la présidence gabonaise, au contraire, a défendu mercredi sur RFI l'indépendance de la justice dans son pays. Le Gabon, très présent à Kigali ces derniers jours, à l'Africa CEO Forum, ce grand rendez-vous annuel de chefs d'entreprise. CEO, c'est l'acronyme en anglais de PDG. Il s'est terminé ce forum hier. Mais donc Libreville était en force. Pour preuve, Lucie Mouillot, cette large délégation emmenée par le président Brice Clotaire Oligui Nguema lui-même.
12: Pour la délégation gabonaise, un objectif, présenter le plan de transformation économique tourné vers la valorisation des ressources naturelles du pays, à commencer par les réserves de fer vantées par le président Brice Clotaire Oligui Nguema.
14: Le fer de Mbeninga, c'est tout notre avenir qui se joue. Celui qui veut extraire la mine, nous le connaissons déjà, mais nous avons besoin d'une ligne de chemin de fer. On a besoin d'un port en eau profonde dans la zone de Kobe-Kobe. On a besoin de construire 2 barrages hydroélectriques pour aller vers la transformation. Parce que le fer aussi ne sortira pas s'il n'est pas transformé. Et ça, nous l'avons dit à l'opérateur.
12: Pour développer l'industrialisation, plusieurs mesures ont déjà été annoncées. L'interdiction à partir de 2029 de l'exportation de manganèse brut ou encore l'arrêt de l'importation de poulet en 2027 pour favoriser une production locale. Une stratégie portée par la ministre de la Planification et de la Prospective, Louise Pierrette Vonneau.
16: Nous avons évalué le plan national de croissance et de développement pour les 5 prochaines années à 27 000 milliards de francs CFA. Nous comptons dépenser 10 000 sur ressources propres et 17 000 sur fonds privés et différents types de financement.
12: Autre ambition affichée par le président, le développement du secteur du gaz naturel liquéfié dans une stratégie de diversification pour sortir de la dépendance aux revenus pétroliers. Lucie Mouillot, Kigali, RFI.
8: Une Gabonaise à l'honneur au championnat d'athlétisme africain à Accra, au Ghana, Karine Mekamdon, en argent au lancer du poids féminin. On l'entend dans le journal des sports dans quelques minutes. Mais d'abord, on termine ce journal à Moutsamoudou et à Moroni, aux Comores, où la crise se poursuit. Il y a même eu des affrontements hier sur l'île d'Anjouan, des barricades sur celle de Grande Comore, les forces de l'ordre comoriennes qui patrouillent à Moroni, la capitale, et ce alors que les négociations entre les autorités comoriennes et les syndicats autour de la hausse des prix du carburant patine, Abdallah Mzembaba.
17: Pour la Confédération des travailleurs comoriens, le gouvernement a sous-estimé les conséquences sociales de la hausse des carburants. Son secrétaire général, Ibrahim Omar, réclame davantage de concertation, de transparence dans les discussions et une hausse des salaires pour compenser.
18: Il faut qu'il y ait une transparence des données parce qu'on ne peut pas dire que nous payons cher le prix de carburant. On sait combien ça coûte. Ce sont des prix qui sont connus, qui sont visibles. C'est le gouvernement qui doit céder pour aussi sauver la population.
17: Du côté de l'opposition, le parti Ouché accuse le pouvoir de mal gérer la crise et estime que la colère dépasse désormais le seul cadre syndical. Son président, Mohamed Rafsanjani, demande le retrait des arrêtés ayant augmenté les prix du carburant et des transports.
20: Je pense qu'il n'y a ni gestion ni lecture, ou s'il y a une lecture, elle est erronée. Puisqu'en réalité, on voit au fil du temps qui passe répéter les mêmes erreurs, un peu de violence.

0: On poursuit avec les sports. Bonjour Pauline Guillou.
1: Bonjour tout le monde.
0: Et on commence avec du football, puisqu'il y a un grand rendez-vous hein, ce soir, la finale de la Coupe de la Confédération.
1: Effectivement, l'USM Alger face aux Égyptiens du Zamalek pour cette finale retour au Caire. Les Algérois disposent d'un court avantage après leur victoire à domicile à l'aller 1-0. Malgré la pression prévisible au Caire, l'USMA espère bien revenir à nouveau avec le titre 3 ans après le premier pour le club dans cette compétition. Sofiane Anaï.
2: Accompagnés de nombreux supporters venus les encourager avant leur départ vers l'Égypte, les joueurs de l'USM Alger ont quitté Alger avec une ambition claire, poursuivre le rêve d'un deuxième sacre continental.
3: On veut gagner. Mon espoir, c'est de voir l'équipe remporter la Coupe d'Afrique.
4: Nous avons fait un grand pas vers le titre. Maintenant, pourquoi ne pas terminer la saison en beauté ?
5: Milano !
2: Le club algérois abordera le match retour avec un léger avantage après la victoire obtenue samedi dernier à Alger. Le milieu de terrain, Glody Likonza, déterminé avant la grande finale.
6: On est prêt mentalement, physiquement et on est prêt pour jouer la finale retour. C'est ça l'essentiel. On fera des efforts pour amener la coupe ici.
2: Le rêve de décrocher un deuxième titre africain, c'est aussi le rêve du président emblématique du club, Saïd Alik.
7: On a joué un match, on a joué une mi-temps. On a gagné, on menait. Maintenant, il reste une deuxième mi-temps. Il faut la jouer à fond, il faut la gagner.
2: Les Rouges et Noirs ont désormais rendez-vous en Égypte avec l'objectif de confirmer et revenir à Alger avec le trophée. Sofiane Anani, Alger RFI.
1: Zamalek USMA, le match pour le titre, coup d'envoi 18h temps universel.
0: Autre compétition en football un petit peu plus grande, hein, la Coupe du Monde qui démarre maintenant dans 25 jours.
1: Oui, et les listes continuent de tomber petit à petit pour les 10 pays africains engagés dans ce mondial. Hier, on a eu celle de Sabri Lamouchi pour la Tunisie, Demers Faye pour la Côte d'Ivoire. Chez les éléphants, l'effectif sera composé de plus d'une dizaine de champions d'Afrique 2023, Seko Fofana, Franck Kessié, Wilfried Singo et Van Dika, mais aussi quelques nouveaux comme l'avant-centre de l'Inter Milan, Ange Johan Boni, tout juste sacré champion d'Italie et qui fera donc partie du groupe qui affrontera l'Allemagne, l'Équateur et Curaçao dans le groupe E et dans moins d'un mois désormais.
0: Ça va aller vite. On termine avec un petit mot d'athlétisme du côté d'Accra au Ghana.
1: Et oui, au championnat continentaux d'athlétisme, le Gabon a obtenu sa première médaille hier, Karine Mekam Dong en argent, au concours du lancer du poids féminin. Elle termine vice-championne d'Afrique derrière la sud-africaine Colette Huys. La gabonaise a tout de même savouré son record personnel, largement battu à l'occasion de cette finale.
8: La compétition s'est bien déroulée par rapport à la préparation que j'avais fait avant et sur le stade d'échauffement que j'avais fait, je me sentais un peu mieux, mais je ne savais pas qu'il pouvait faire cette performance aujourd'hui, mais avec la chaleur du public, la motivation, et puis je suis allée chercher cette performance. C'est qui n'a pas marché que je suis en train de travailler sur une nouvelle technique. Donc la technique, je ne la maîtrise pas encore bien, donc je crois que si j'avais la technique qu'il fallait, je pouvais aller chercher plus loin.
1: Les mots de Karine Mekam Dong, vice-championne d'Afrique, donc au micro de Tété Hadji.
0: Et Pauline Guillou pour les sports. Allez, on est ensemble en studio pour la prochaine demi-heure avec Newton Ahmed Barry et Arthur Ponchelet. Bonjour messieurs.
9: Bonjour Clotilde, bonjour à tous.
10: Bonjour Clotilde.
0: Votre revue de presse, Arthur, ce sera dans un instant.
9: Et on va revenir sur les négociations directes entre Israël et le Liban à Washington. On le verra, elles n'ont pas franchement emballé la presse libanaise.
0: Et puis Newton Ahmed, vous nous direz vous ce que vous avez pensé de la participation d'Emmanuel Macron au sommet Afrique-France. Mais d'abord à 5h47 en temps universel, les principales informations de ce samedi 16 mai 2026. Avec d'abord ce cessez-le-feu prolongé de 45 jours entre le Liban et Israël. Donc on l'évoquait, il arrivait à expiration demain, même si dans les faits l'État hébreu poursuit ses frappes et a survisé le Hezbollah. Le Liban a annoncé hier la mort de 6 personnes, dont 3 secouristes. Mais Beyrouth dit espérer malgré tout que cette trêve prolongée et ces négociations favoriseront une paix durable. De nouvelles discussions sont prévues fin mai et début juin sous l'égide des Américains. Taïwan affirme être une nation souveraine et indépendante. Réponse du gouvernement taïwanais aux déclarations de Donald Trump, le président américain qui a mis en garde l'île contre toute proclamation d'indépendance juste avant de quitter Pékin. Et puis 25 pays en compétition sur scène ce soir, grande finale de l'Eurovision organisée à Vienne en Autriche sur fond de polémique en lien avec la présence d'Israël. 5 pays boycottent le concours de chant, dont l'Espagne qui assure via son premier ministre Pedro Sanchez être du bon côté de l'histoire en prenant cette décision. La revue de presse internationale, donc avec vous Arthur Ponchelet, on va parler de l'Eurovision dans un instant, mais d'abord à la une,

0: ce cessez-le-feu donc entre Israël et le Liban prolongé de 45 jours.
1: Au terme de négociations directes, vous le disiez, entre responsables libanais et israéliens à Washington, à Beyrouth, l'Orient le jour, raille des discussions qui ont donné lieu à un dialogue de sourds. Tout au plus a-t-on pu espérer une prolongation de l'actuel et fort meurtrier simulacre de trêve, grince le quotidien qui dénonce un médiateur américain à l'impartialité plus que contestable. Le journal appelle le gouvernement libanais à détailler un programme pour l'avenir. L'objectif de désarmement du Hezbollah ne peut plus continuer d'être matière à seule déclaration et décision gouvernementale, souffle l'Orient le jour dans un édito.
0: Alors que ces négociations se tenaient aux États-Unis, une partie de la presse revient aussi sur la situation au sud Liban où Israël poursuit ses opérations militaires.
1: Nous resterons jusqu'à la mort, racontent des habitants au journal belge Le Soir. Plus aucune trace de vie n'est visible, décrit la correspondante du quotidien. Nabatieh, bastion du mouvement chiite Hezbollah, ressemble à une ville fantôme. À Paris, Le Monde raconte lui comment le tabou de la normalisation des relations avec Israël se fissure au Liban. Le sujet, nous dit le quotidien, est porté par une minorité très vocale, composée notamment de figures de la communauté chrétienne. Y a-t-il un enthousiasme chrétien pour Israël ? Pas spécialement, même pas du tout, répond un cadre du parti chrétien Force Libanaise au journal. Aujourd'hui, 80% des Libanais sont favorables à la paix, sauf le Hezbollah, veut croire un autre politicien.
0: La presse africaine revient, elle, de son côté, sur l'épidémie d'Ebola déclarée en RDC.
1: 246 cas suspects, dont 80 décès potentiellement liés à la maladie. Nous sommes encore dans une phase active de l'épidémie, déclare le directeur général d'Africa CDC à actualité.cd. La situation est très volatile, poursuit le docteur Jean Kaseya, qui annonce débloquer 2 millions de dollars pour appuyer la réponse. Cette souche n'a pas de médicaments, pas de vaccins, explique-t-il. Le docteur Jean Kaseya, qui sera le grand invité Afrique de RFI dans une heure. Jeune Afrique rappelle de son côté que cette épidémie d'Ebola est la 17e depuis 1976. Cette fièvre hémorragique hautement contagieuse a fait 15 000 morts en Afrique au cours des 50 dernières années, poursuit le magazine.
0: Sur un autre continent, en Europe, Arthur, on se passionne pour le concours de l'Eurovision. La finale, c'est dans quelques heures.
1: La Finlande domine les pronostics, veut croire le temps. En Suisse, qui loue le couple finlandais en lice pour remporter le concours. Pete Parkkonen fait le beau ténébreux à sa fenêtre. Linda Lampenius, violoniste au demeurant fameuse, joue de l'archet en restant imperturbable, s'exclame le quotidien. À Madrid, où le concours est boycotté suite à la participation d'Israël, El Mundo parle de l'édition la plus tumultueuse de ces dernières décennies. L'Eurovision ne cherche pas seulement une chanson gagnante, elle risque sa survie même en tant que marque neutre, écrit le journal, qui s'inquiète de la possible victoire d'Israël. L'absence de l'Espagne, l'un des plus importants contributeurs de l'événement, compromet la viabilité financière des éditions futures, nous dit le journal.
0: Et puis Arthur, vous nous parlez là d'une rencontre, de la rencontre entre un roi et une reine.
1: C'était cette semaine au palais de Buckingham à Londres. Gawai Onoitepo, la reine maori de Nouvelle-Zélande, a serré pour la première fois la main du roi Charles III d'Angleterre. Et pour l'occasion, de spin-off à Auckland s'amuse, la reine maori arrive à Londres alors que les tribus britanniques continuent de se disputer Downing Street. Peut-être pourrait-elle leur concocter un traité, renchérit le site d'information. Référence Clotilde au traité de Waitangi signé en 1840, acte fondateur de la nation néo-zélandaise, longtemps source de conflits entre les populations maoris et le colonisateur britannique.
0: La très complète et pointue revue de presse d'Arthur Ponchelet. Comme Emmanuel Macron à Nairobi. Voilà ce que vous nous dites ce matin, Newton Ahmed Barry, le président français a eu son sommet Afrique-France, alors que jusqu'à présent, Macron et le continent, c'est un peu une succession de malentendus et de maladresses.
2: Il voulait effectivement la rupture, il a obtenu le divorce. Il n'a pas su vendre sa volonté de mettre fin à la France-Afrique. Il avait tout pour lui, il est jeune et avenant, son défaut, maladroit. Son « Hey, hey guys » de Nairobi, pour ramener le silence dans une salle passablement bruyante, a fait écho à sa blague de mauvais goût ou de Ouagadougou sur Rock est parti réparer la climatisation et a fini de lui faire une mauvaise réputation. Emmanuel Macron a été desservi par les circonstances. Il était venu annoncer la rupture à Ouagadougou en 2017, mais quand il est arrivé au pouvoir, des lignes de fracture souterraines dont il était difficile d'imaginer les implications et l'amplitude étaient déjà à l'œuvre. Il va donc en devenir l'exutoire par ses maladresses.
0: Est-ce que la France-Afrique est un héritage encombrant dans tout ça ?
2: Premier président français né longtemps après les indépendances africaines, il n'était en rien mêlé aux turpitudes de la France-Afrique. Il voulait inventer les codes d'un nouveau partenariat avec l'Afrique. Il pensait co-construire avec la jeunesse qu'il avait réunie à l'université de Ouagadougou en 2017. Mais il n'a pas réussi la synchrone. Il lui a manqué des clés pour comprendre l'Afrique. La trop grande décontraction a été vécue comme une banalisation de circonstances, une autre variante de la condescendance qui avait toujours gouverné les relations de la France avec ses ex-colonies. Pourtant, il était sincère, il ne simulait pas Emmanuel Macron. Les néo-panafricains qui, en cette décennie 2010 finissante, fricotaient déjà avec les réseaux russes, lui ont bien savonné la planche, ils ne l'ont plus jamais lâché.
0: Alors ce sommet à Nairobi, Newton Ahmed, est-ce que c'est une revanche ou un aggiornamento ?
2: Les deux, assurément. Un virage vers l'Afrique anglophone plutôt et une anglicisation du nom du sommet ont permis de contourner les susceptibilités, surtout dans l'ancien précaré. Les souverainistes frondeurs qui narguent depuis Paris à Moscou n'ont pas eu de quoi se réjouir. La participation des chefs d'État était plus que bonne. Nairobi a fait mieux que Bamako avec François Hollande en janvier 2017. 36 chefs d'État, 38 pays africains à Nairobi. Le pari est gagné. Emmanuel Macron n'a pas perdu la face. Est-ce qu'il y a eu un aggiornamento ? Oui, à ce sommet, on n'a pas parlé politique, ce qui est inhabituel pour les sommets Afrique-France, dont le mantra est politique. Depuis Bamako, avec le MEDEF comme invité d'honneur, il y avait eu une amorce pour les questions économiques. Mais à Nairobi, à entendre Macron, on n'était pas loin du « trade not aid », le « business non l'aide » des États-Unis.
0: L'autre question, c'est de savoir si la France doit ou non se renier, entre guillemets, pour préserver ses sommets avec l'Afrique.
2: Sur les questions qui font la France, les droits humains, la démocratie, le respect du droit international, elle est de plus en plus isolée, la France. Il y a une sorte de retour en grâce de l'autoritarisme, un décalage dans les perceptions et les attendus. Pour une certaine opinion africaine, le mysticisme du pouvoir politique devrait épouser la morgue de Xi Jinping, la cruauté de Poutine et l'imprévisibilité d'un Trump. Emmanuel Macron, à leurs yeux, banalise trop la fonction au point de démonétiser la France. Une puissance, pour être respectée, doit inspirer la crainte. La France est devenue trop ordinaire et fauchée. Il en va certainement aussi des sommets Afrique-France, s'ils ne défendent plus des valeurs, si la France n'est plus audible et attendue sur les questions qui ont fait sa particularité, ces sommets perdront de l'intérêt. La France doit reconquérir l'estime, pas forcément par le commerce, mais pour être entendue, elle a besoin des attributs de la puissance.
0: Le regard de Newton Ahmed Barry sur RFI. Instant l'actualité internationale, ce sera juste après ce titre choisi par les programmateurs de RFI, Omochi Croissant, mélange de japonais et de français, c'est chanté par

0: Vichy Croissance, est signé Michel Michina. Restez avec nous sur RFI, l'actualité internationale à suivre.
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1: L'album de la semaine est celui d'une artiste passée par la SMAC 07 l'an dernier. Il s'agit de Colline Rio. Son album Maison est sorti à l'automne dernier. C'est son deuxième album. La maison comme un foyer, un endroit à géométrie variable où on se sent chez soi, apaisé, comme le suggère joliment la pochette de l'album, où on voit l'artiste sur un rocher en bord de mer tenir une petite maison en bois dans ses bras, un léger sourire aux lèvres. Un album plein de surprises qu'on va découvrir ensemble toute la semaine, mais pour commencer, c'est Ma Maison, titre éponyme pour ouvrir cette semaine ensemble.
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On retrouve maintenant NICAP, le groupe irlandais connu pour son engagement contre l'impérialisme, qu'il soit britannique ou israélien. Et Kate Tempest, ils se sont alliés pour nous proposer une musique qui annonce la sortie du nouvel album de NICAP, et ce titre s'appelle Irish Goodbye. Un Irish Goodbye, c'est ce qu'on appelle en français filer à l'anglaise, partir discrètement, sans dire au revoir. Cette expression, elle est reprise ici pour parler d'un départ bien plus tragique, celui de la mère de Moglai Bab, qui s'est suicidée. Moglai Bab, c'est un des membres du groupe NICAP. Cette chanson Irish Goodbye, c'est donc un hommage notamment aux gestes de tous les jours, à ce qui fait le sel du quotidien et la relation mère-fils décrite par Moglai Bab. On écoute Irish Goodbye.

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2: Aluminé Guerrero, une chanteuse et compositrice argentine, baignée dans la folk andine depuis son plus jeune âge, elle explore des sonorités à la fois électroniques et traditionnelles, un voyage mystique vers la folktronica. Vous pourrez la rencontrer, la découvrir sur scène lors du festival de cirque d'Alba la Romaine en juillet. Aluminé Guerrero sur scène nous entraîne en une transe festive et joyeuse entre programmation digitale, accords de charango et airs de pincuyo. Un folklore latino-américain revisité, teinté d'électro et de hip-hop. On découvre maintenant son travail avec Bailando, un titre enregistré en live, c'est Aluminé Guerrero. 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
2: Pourquoi on a cassé la vitre ? La réponse est plutôt claire pour Costa, rappeur parisien qui en a fait le titre de son dernier album. Costa, c'est un des porte-voix de la culture antifa, des ultras. Il entend utiliser sa voix, sa musique, pour produire un rap engagé, partager vécu parisien et constats sociaux. On va écouter un titre qui réunit toutes ces passions, qui s'appelle « Le choix de Maradona ».

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2: L'autrice, compositrice et interprète Camille Yembe s'apprête à sortir un deuxième album. Il s'appelle Jeune et laide et il paraîtra le 26 mai prochain. On avait découvert l'artiste belge il y a 2 ans avec la sortie de son premier disque, Plastique, de quoi révolutionner la pop francophone en y faisant entrer par effraction et toujours avec ironie le rock, l'électro et le rap. Ce second opus, Jeune et laide, promet d'être à la hauteur du premier. Camille Yembe en a déjà dévoilé certains morceaux et aujourd'hui, je vous fais découvrir Rien à fêter.

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2: Tiwayo propose un nouvel album, un album soul, mûri sous le soleil texan. Il s'appelle Outsider. Sa voix semble venir de notre temps, de notre lieu. On pourrait croire un chanteur venu du sud profond américain, Louisiane, Kentucky peut-être. Mais c'est à Meudon, la forêt, que tout commence. Le soulman français Tiwayo part chercher sa voix aux États-Unis il y a 15 ans. Aujourd'hui, à 39 ans, il revient avec Outsider, son troisième album, invité à Austin par Adrian Quesada des Black Puma, qui en signe la production. Tiwayo s'entoure de musiciens d'exception, Doyle Bramall II, fidèle guitariste d'Eric Clapton ou encore Kendra Morris avec qui il partage le magnifique Unshine Lover que l'on écoute tout de suite.

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1: Le coquelicot est une charmante petite fleur des prés. Utile pour la toux, le sommeil et en cuisine, une fleur qui met un peu de couleur dans sa vie et dans son assiette. Les feuilles sont comestibles quand elles sont jeunes, en salade par exemple. On peut manger aussi la tige quand elle commence à sortir, donc plutôt au mois d'avril. Les boutons floraux se mangent comme ça ou se préparent au vinaigre, comme les câpres. On en fait des conserves avec un peu de sel, de sucre recouvert de vinaigre. On attend 3 semaines et puis c'est prêt. Les pétales, quant à elles, donneront des couleurs à la salade. Elles se consomment en sirop également, lui donnant une belle couleur rouge. Les graines contenues dans le fruit sont également excellentes. Elles peuvent être utilisées comme les graines de pavot. C'est d'ailleurs la même famille, hein. On peut les mettre par exemple dans le pain ou dans les salades. Et puis au niveau médicinal, on va utiliser les pétales. L'idéal est de les consommer en sirop ou en infusion. Elles sont utilisées pour calmer le stress et en cas de toux.
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0: Quel malgré nous nos tempéraments nous inclinent? Quelle immonde irrationalité notre sang charrie-t-il? Dans quelle enfractuosité cérébrale l'hérédité loge-t-elle ses ferments maléfiques? Se peut-il qu'une force aveugle contre laquelle on ne peut rien fomente à notre insu notre dessein tragique?
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2: L'actualité internationale, c'est avec vous Simon Bourtembourg et dans ce journal, on va tenter de comprendre l'origine de la nouvelle épidémie d'Ebola qui frappe la RDC et l'Ouganda.
4: La souche Bundi Bubyo n'avait pas été recensée en RDC depuis 2012. Cette souche d'Ebola, pour laquelle il n'existe pas de vaccin, a été retrouvée donc dans plusieurs échantillons analysés par les équipes de l'Institut National de Recherche Biomédicale de Kinshasa. 80 décès ont été enregistrés en RDC où le virus pourrait avoir circulé dès le mois d'avril. Le Liban et Israël s'accordent sur une prolongation de la trêve pour 45 jours supplémentaires. Nous le verrons, les autorités libanaises sont décidées à poursuivre le processus de négociation malgré l'intensification des opérations militaires israéliennes et l'opposition ferme du Hezbollah à ses pourparlers. Au Grand Dam de Varsovie, les États-Unis annulent le déploiement de 4 000 militaires en Pologne. À la fois voisin de l'Ukraine et de la Biélorussie, le pays compte pourtant sur ses relations privilégiées avec Washington pour assurer sa défense. Et puis, on parlera également en fin d'édition du Festival de Cannes et du cinéma palestinien toujours plus présent sur la croisette.
2: C'est donc une souche d'Ebola qui n'avait pas été recensée en RDC depuis 2012.
4: Et pour laquelle il n'existe pas de vaccin. Son nom, Bundi Bubyo, l'une des souches qui est à l'origine donc de l'épidémie d'Ebola en cours en RDC, plus précisément au nord-est du pays, en Ituri. Le ministère congolais de la Santé évoque déjà 246 cas suspects. 80 décès potentiels liés à la maladie ont été enregistrés. Et selon un rapport des autorités provinciales de la santé, le virus pourrait avoir circulé dès le mois d'avril en RDC. Les précisions de Paulina Zidi.
5: Selon ce rapport, les premiers décès suspects pourraient remonter au mois d'avril, mais ce n'est que le 5 mai que des messages d'alerte sur les réseaux sociaux attirent l'attention sur une augmentation de la mortalité dans la zone de santé de Mongualou en raison d'une fièvre hémorragique. Une rumeur évoque d'abord une cause mystique. Un pasteur qui aurait brûlé des fétiches serait mort peu après. Des autorités médicales se penchent sur cette question et découvrent un tableau clinique récurrent. Fièvre, maux de tête, vomissements, fatigue intense. Il découvre aussi que 4 personnels de santé sont décédés en 4 jours. Et le rapport évoque enfin le cas d'une famille qui a perdu 15 de ses membres après un rassemblement à Mongualou. 5 des victimes sont mortes après leur retour à Bunia. Pendant tout ce temps, des prélèvements ont bien été faits. Ils sont revenus négatifs au Covid, au Mpox et même au virus Ebola. Mais les tests n'ont dans un premier temps porté que sur la souche dite Zaïre, celle qui circule le plus souvent dans le pays. Or, l'on sait depuis ce vendredi que c'est le variant Bundi Bubyo qui est à l'origine de cette nouvelle épidémie, un virus qui n'avait pas été détecté depuis 2012. Paulina Zidi, Kinshasa, RFI.
4: Le ministère de la Santé ougandais, cette fois, a par ailleurs de son côté confirmé également un décès à cause de ce virus Ebola. Un homme qui s'était rendu en République démocratique du Congo est donc mort. Le groupe État islamique frappé au cœur au Nigeria, Abu Bilal Al-Minouki, un des cadres de l'organisation, a été tué. C'est en tout cas ce qu'affirme sur son réseau social le président américain Donald Trump, qui parle d'une opération conjointe entre forces nigérianes et américaines.
2: Les États-Unis ou le Liban et Israël se sont accordés sur la prolongation du cessez-le-feu, 45 jours de prolongation malgré de nouvelles frappes.
4: La trêve en vigueur depuis le 17 avril dernier entre l'armée israélienne et le Liban devait en principe s'achever demain, mais c'est à nouveau à Washington et donc au terme de 2 jours de pourparlers que des représentants libanais et israéliens ont acté la reconduction du cessez-le-feu. Beyrouth demande désormais un mécanisme indépendant et des garanties américaines pour éviter les échecs des accords précédents. De son côté, Washington annonce une réunion au Pentagone le 29 mai prochain entre des délégations militaires libanaises et israéliennes. Paul Ralifé, vous êtes le correspondant de RFI au Liban. Les autorités libanaises semblent décidées à poursuivre le processus de négociation et ce, malgré l'intensification des opérations militaires dans le sud Liban et l'opposition toujours ferme du Hezbollah à ses pourparlers.
6: Oui, Simon, le Hezbollah dénonce désormais un complot dirigé contre lui et accuse presque ouvertement les dirigeants libanais de trahison. Le vice-président du conseil politique du parti chiite, Mahmoud Komati, a reproché au président Joseph Aoun d'avoir abandonné ses engagements envers le Hezbollah. Il a déclaré que les négociations s'inscrivent dans un contexte de complot contre la patrie, sa souveraineté et sa résistance. Selon Mahmoud Komati, le chef de l'État n'a pas respecté sa promesse de ne pas participer à des négociations directes avec Israël avant un cessez-le-feu complet et global. La réponse ferme et sèche est venue de la bouche du Premier ministre. Nawaf Salam a appelé le Hezbollah à cesser ses aventures absurdes au service d'intérêts étrangers, en allusion à l'Iran. Assez de surenchères et d'accusations de trahison, cela ne nous impressionnera pas et ne nous intimidera jamais, a martelé le chef du gouvernement. Nawaf Salam a demandé au Hezbollah de ne plus insulter l'intelligence des Libanais, en qualifiant de victoire les morts, les destructions, les déplacements et tragédies. Cette prise de bec montre à quel point les positions vis-à-vis des négociations sont polarisées, ce qui n'augure rien de bon pour la suite des événements.
7: À Paul Ralifé en direct de Beyrouth. Et dans ce contexte, la participation d'Israël au concours de l'Eurovision pousse de nombreux pays à boycotter la compétition. La finale doit avoir lieu ce soir. Parmi les pays qui boycottent, on retrouve notamment l'Islande, l'Irlande, les Pays-Bas, la Slovénie et l'Espagne. Le président ukrainien l'assure dans un message publié sur Telegram. Volodymyr Zelensky accuse Moscou de vouloir impliquer davantage la Biélorussie dans sa guerre en Ukraine. La Russie préparerait des plans d'attaque contre le nord de l'Ukraine ou un pays de l'OTAN à partir du territoire biélorusse.
8: Autre voisin de la Biélorussie et de l'Ukraine, Simon, la Pologne regrette que Washington ne déploie finalement pas 4000 militaires dans son pays.
7: Et ce, après avoir déclaré le retrait de 5000 soldats d'Allemagne au début du mois. Le Pentagone vient donc d'annoncer l'annulation cette fois d'un déploiement sur le territoire polonais. De quoi semer le trouble à Varsovie. Adrien Sarla.
9: 4000 soldats américains de moins que prévu, les déclarations du général Christopher Leniw sonnent comme un coup dur pour la Pologne. À la fois voisine de l'Ukraine, de la Biélorussie et de l'enclave russe de Kaliningrad, le pays compte historiquement beaucoup sur sa relation privilégiée avec les États-Unis pour assurer sa défense. Mais pour la ministre des politiques régionales, Katarzyna Pełczyńska-Nałęcz, le pays doit faire face à une nouvelle réalité.
10: La présence de soldats américains en Pologne est dans notre intérêt en tant qu'alliés des États-Unis. Mais les décisions qui sont prises outre-Atlantique sont ce qu'elles sont. Et nous nous devons d'être réalistes sur la façon dont agit le président Trump.
9: De son côté, le Premier ministre Donald Tusk se veut rassurant.
11: J'ai la confirmation que ces décisions sont d'ordre logistique et qu'elles n'auront pas d'impact sur les capacités de dissuasion polonaise et la sécurité des relations américano-polonaises.
9: La thèse du gouvernement voudrait que les 5000 soldats américains retirés d'Allemagne début mai soient relocalisés en Pologne, rendant ainsi le déploiement de 4000 soldats supplémentaires inutile.
12: La réorganisation menée par le Pentagone peut avoir un impact sur le type d'armée déployée ou sa répartition géographique en Europe. Mais ces changements ne concernent pas une réduction du contingent américain en Pologne.
9: Le Pentagone, de son côté, a refusé de commenter ou d'expliquer sa décision. Adrien Sarla, Varsovie, RFI.
7: Il y a tout juste 60 ans, la révolution culturelle débutait en Chine. Un épisode sanglant de l'histoire du Parti communiste chinois, lancé le 16 mai 1966. La révolution culturelle a fait entre 1,5 et 2 millions de morts, selon les historiens. Nicolas Roca a pu recueillir le témoignage d'un témoin de cette révolution culturelle.
13: Yuan Shaoqi, hier, était chef d'État. Il est devenu ennemi du peuple.
14: Le président ennemi du peuple, le concept marque Tsai Chongguo, 11 ans, quand la révolution culturelle éclate dans sa ville de Wuhan.
13: Il y avait la manifestation, il y a le conflit, il y a une sorte de guerre civile quoi, à Wuhan.
14: Une image reste gravée dans sa mémoire.
13: Une trentaine d'hommes ont été tués, leur cadavre exposé à côté de chez moi.
14: Livre brûlé, professeur lynché, séance d'autocritique. Dans la décennie qui précède sa mort, Mao a poussé la jeunesse à se soulever contre la bureaucratie avec un objectif.
13: Éliminer tout cet individualisme, il voulait façonner l'homme d'au-faux.
14: Comme tous les jeunes chinois de l'époque, Tsai part à la campagne, il y découvre l'extrême pauvreté, lit Marx avec assiduité, une expérience qui l'éveille politiquement. Le philosophe a beaucoup écrit sur la révolution culturelle, période révolue dont l'influence perdure selon lui.
13: La Chine, aujourd'hui, il a les caméras partout. On encourage les élèves, surveillent leurs propres professeurs. Tout ce genre de dénonciation, c'est radicalement différent, mais il a quand même ressemblance.
14: La révolution culturelle, décennie à l'héritage ambigu, un tabou souvent censuré sur les réseaux sociaux, mais pourtant central dans l'histoire du parti.
4: Nicolas Roca.
8: Au Brésil, coup dur pour Flavio Bolsonaro à 5 mois du scrutin présidentiel.
4: Le fils aîné de l'ex-président. Le président d'extrême droite se prépare à affronter Lula lors de l'élection qui doit avoir lieu en octobre prochain. Mais la candidature de Flavio Bolsonaro est plombée par les révélations d'un média brésilien sur ses liens avec un sulfureux homme d'affaires. Sarah Cozzolino.
15: Tout a commencé ce mercredi. Le média d'investigation Intercept Brasil a révélé un message audio datant de septembre 2025 entre le sénateur Flavio Bolsonaro et Daniel Vorcaro, propriétaire de la banque Master, au cœur d'un gigantesque scandale financier. On traverse un des moments les plus difficiles de nos vies. Flavio Bolsonaro insiste pour que l'homme d'affaires accélère un paiement promis pour financer un film biographique sur son père. À ce moment-là, Jair Bolsonaro est jugé à Brasilia, il sera condamné à 27 ans de prison quelques jours plus tard. Selon Intercept Brasil, le sénateur aurait négocié un budget de 21 millions d'euros et reçu près de la moitié. Flavio Bolsonaro a reconnu les messages, mais nie avoir reçu des avantages.
16: Il faut séparer les innocents des bandits. Dans notre cas, il s'agit d'un fils qui a cherché à obtenir des financements privés pour un film privé sur l'histoire de son père.
15: C'est un coup dur pour l'équipe de campagne de Flavio Bolsonaro. Il avait jusqu'ici affirmé n'avoir aucun lien avec Daniel Vorcaro. Sa stratégie étant d'associer le scandale au camp rival du Parti des Travailleurs. L'élection est prévue au mois d'octobre et le camp conservateur se divise sur le maintien de sa candidature. Sarah Cozzolino, Rio de Janeiro, RFI.
8: Et puis à Cannes, Simon, dans le sud de la France, après 3 jours de festival, la compétition s'accélère.
4: 3 films en lice pour la Palme d'Or seront donc projetés aujourd'hui au Palais des Festivals. Et sur la croisette, ce sont les cinémas du monde entier qui tentent de se faire une place dans le cœur du public. Ces dernières années, c'est particulièrement le cas du cinéma palestinien, avec notamment No Other Lands ou encore Once Upon a Time in Gaza. On décrypte ces succès avec Amira Suilem à Ramallah.
17: Co-directrice du Palestine Film Institute, Salma Bouayesh représente la Palestine au Festival de Cannes. Elle parle d'un renouveau du cinéma palestinien.
18: Edward Said disait que les Palestiniens ont longtemps été empêchés de se raconter. Le cinéma est ce lieu où ce droit peut être obtenu. Nos vies et la violence que l'on subit sont retransmises de façon continue sur les réseaux sociaux et parfois presque en temps réel. Les réalisateurs se retrouvent donc obligés de réfléchir à des façons plus profondes de raconter nos histoires. C'est ce qui crée à la fois l'urgence de filmer et une rupture créative.
17: À Cannes, la Palestine a son pavillon. Une fierté mais aussi un crève-cœur pour certains. C'est le cas de Mohamed El Sherif. Son dernier film, Super Silla, raconte le monde imaginaire qu'il a inventé pour éloigner sa petite fille de 4 ans des horreurs de la guerre. Il est présenté au marché du film du festival. Mais sans lui, qui n'a pas obtenu l'autorisation de sortir de Gaza.
19: J'ai bien reçu une invitation du Festival de Cannes. J'ai aussi été accepté au programme Pause du Collège de France. Mais malgré toutes ces invitations, je n'ai aucune possibilité de voyager ou de sortir du pays.
17: Mohamed El Sherif dit avoir essuyé à plusieurs reprises des tirs de l'armée israélienne en plein tournage. Il vient de lancer un appel à être évacué avec sa famille. Amira Suilem, Ramallah, RFI.
4: Le cinéma palestinien dont il sera question tout à l'heure dans tous les cinémas du monde à 15h10, temps universel.
8: Merci beaucoup Simon Bourtembourg. Et on poursuit avec la revue de presse internationale avec vous Arthur Ponchelet et à la une une nouvelle épidémie d'Ebola déclarée en RDC.
20: La 17e depuis 1976, rappelle Jeune Afrique, qui glisse au passage que cette fièvre hémorragique a fait 15 000 morts en 50 ans sur le continent. Actualité.cd a, comme RFI, interrogé le directeur général d'Africa CDC. Nous sommes encore dans une phase active de l'épidémie, déclare le docteur Jean Kaseya dans les colonnes du site. Cette souche n'a pas de médicaments, pas de vaccins, prévient-il, ajoutant débloquer 2 millions de dollars pour appuyer la réponse. La presse ougandaise aussi revient sur cette épidémie, puisqu'on recense un décès lié à la maladie dans le pays. Un Congolais de 59 ans admis lundi dans un hôpital de Kampala, nous dit le Monitor. L'Ouganda a activé ses systèmes nationaux nationaux d'intervention d'urgence, rapporte pour sa part le site New Vision, et déployer des équipes de dépistage, de surveillance et d'intervention rapide aux points d'entrée frontaliers.
2: À la une également, Arthur, la prolongation de 45 jours du cessez-le-feu entre Israël et le Liban.
20: Résultat des pourparlers directs entre les deux pays que l'Orient Le Jour à Beyrouth qualifie de dialogue de sourds. Tout au plus a-t-on pu espérer une prolongation de l'actuel et fort meurtrier simulacre de trêve, grince le quotidien, qui dénonce un médiateur américain à l'impartialité plus que contestable. Le journal appelle le gouvernement libanais à détailler un programme pour l'avenir. L'objectif de désarmement du Hezbollah ne peut plus continuer d'être matière à seule déclaration et décision gouvernementale, souffle l'Orient Le Jour dans un édito.
2: Au Royaume-Uni, la presse revient plutôt sur une semaine particulièrement mouvementée pour le Premier ministre.
20: Keir Starmer.
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0: Et qu'est-ce que c'est ça? 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
1: Voilà, regarde, voilà. 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
3: Bonjour à toutes et à tous, bienvenue à vous qui nous rejoignez sur InfoRC, c'est l'heure de notre rendez-vous numérique du jour, les extensions VPN dans les navigateurs, ça vaut quoi? Aujourd'hui on va expliquer quelque chose qu'on voit de plus en plus sur nos navigateurs, les fameuses extensions VPN. Alors sont-elles vraiment fiables? Pour en parler, j'accueille notre chroniqueur maison, bonjour Gilles.
4: Salut Christelle. Alors bonjour à tous, oui. Les VPN, on en entend parler partout en ce moment, et les versions extensions dans les navigateurs intriguent beaucoup.
3: Alors c'est clair, j'en vois plein dans le magasin d'extensions pour mon navigateur, mais j'avoue que je ne sais pas trop ce que ça change par rapport aux applications VPN classiques qu'on installe sur l'ordinateur.
4: Excellente remarque, et en fait la différence principale c'est la portée. Une extension VPN ne protège que ce que tu fais dans ton navigateur, c'est-à-dire ta navigation web, tes recherches, tes connexions à des sites. Le reste de ton trafic, ben, par exemple les logiciels et les applis en dehors du navigateur, ben, ce n'est pas protégé.
3: Autrement dit, si je télécharge un fichier via un logiciel ou que j'envoie un mail depuis une application, là, je suis exposé.
4: Exactement. Le VPN complet, lui, chiffre tout le trafic de ton appareil, que ce soit un PC, un smartphone ou une tablette.
3: Donc l'extension, c'est un peu la version light.
4: Oui, une version légère, plus pratique aussi. Elle s'active en un clic, souvent sans avoir besoin d'un gros logiciel. C'est idéal pour une utilisation rapide, contourner un blocage géographique, protéger aussi sa navigation sur un Wi-Fi public ou juste rester un peu plus anonyme en ligne.
3: Alors pour que je comprenne mieux niveau sécurité, est-ce que ça chiffre vraiment mes données ou est-ce que finalement c'est plus gadget qu'autre chose?
4: Alors une réponse de Normand, ça dépend. Les vraies extensions VPN sérieuses comme celle de Norton VPN ou de Proton VPN chiffrent bien ton trafic à travers le protocole TLS. Le même que celui des extensions HTTP avec le S à la fin. Donc c'est sécurisé. Mais attention, certaines des extensions gratuites ne sont que de simples proxys. Et avant que tu me demandes, dans ce cas, elles changent quoi ton adresse IP?
3: Oui, qu'est-ce qu'elles changent ton adresse IP?
4: En fait, ça se fait sans chiffrer le trafic. Et pire, certaines revendent des données de navigation à des tiers.
3: Donc il faut faire attention, on pourrait croire qu'on est protégé, alors qu'en fait, pas du tout, c'est un peu une arnaque ton truc.
4: C'est ça, on peut dire ça, d'où l'importance de choisir. Alors, toutes les extensions ne sont pas des arnaques, encore une fois. D'où l'importance de choisir une extension VPN fiable. Et si elle vient d'un vrai fournisseur, elle utilise un protocole solide, comme encore une fois le TLS 1.2, pour ne pas le citer, ou même un protocole propriétaire mieux conçu.
3: D'accord, si je comprends bien les applis VPN, elles utilisent d'autres protocoles, comme tu dis.
4: Tout à fait. Les applis complètes utilisent ce qu'on appelle des protocoles de tunneling, comme OpenVPN, WideGuard ou HikeV2. Ces protocoles ne se limitent pas au navigateur, ils protègent vraiment tout le flux des données de ton appareil.
3: Allez, petite récap pour voir si j'ai bien compris. Si je veux juste consulter mes mails ou faire des recherches sur un Wi-Fi d'hôtel, une extension VPN peut suffire. Mais si je veux tout sécuriser, il vaut mieux l'application complète.
4: Très bon résumé. L'extension, c'est rapide, pratique et fluide. Elle ne ralentit pas tes autres programmes, contrairement à certaines applis VPN qui peuvent impacter les performances. Et puis, tu gardes ta vitesse de connexion normale pour les autres usages.
3: Tu recommandes donc d'utiliser une extension VPN?
4: Oui, mais seulement si on sait ce qu'on fait, comme d'habitude. C'est un bon compromis pour protéger ta navigation sans te compliquer la vie, mais toujours avec une solution reconnue, pas la première extension gratuite venue. Sinon, mieux vaut ne rien faire du tout.
3: Ben merci pour ces conseils et pour ces explications. Vous l'aurez compris, les extensions VPN peuvent être utiles, mais pas magiques.
4: Ben non, la magie n'opère pas dans ce cas. Du coup, vérifiez bien leur fiabilité avant de les installer.
3: Alors pour finir, est-ce que tu aurais quelques suggestions pour nos auditrices et auditeurs?
4: Et bien sûr, on est là pour ça. Alors je vais vous faire un petit résumé assez court. Et je vous mettrai les détails sur le site www.inforc.fr. Alors, les extensions VPN, vous avez, je vous l'ai cité tout à l'heure, Proton VPN. Il est 100% gratuit, pas de limite de données, très bonne sécurité. Après, il y a les versions payantes, mais vous verrez ça sur le site. WinScribe, qui est gratuit jusqu'à 10 gigas par mois, inscription requise, là. Hotspot Shield, là, c'est la moitié, donc c'est 500 mégas par jour gratuit, inscription optionnelle. Tunnel Beer, version gratuite avec limite mensuelle de 500 mégas. Et puis, vous avez HideMe, cache-moi, 10 gigas de données offertes par mois. Voilà, merci d'avoir été avec nous pour ce Micronet sur les extensions VPN pour les navigateurs. À très vite pour une nouvelle chronique numérique sur InfoRC.
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1: La fête des métiers d'art de Vals-les-Bains revient pour sa 5e édition dans le parc municipal de Vals. Un rendez-vous gratuit ouvert à tous ce dimanche de 10h à 19h qui met en avant la richesse de l'artisanat local. Céramistes, bijoutiers, vanniers, sculpteurs ou tourneurs sur bois, une trentaine d'artisans viennent partager leur savoir-faire à travers des démonstrations et des échanges avec le public. L'événement organisé par l'association Trajectoire se veut à la fois une vitrine des métiers d'art et un moment convivial dans une ambiance de fête au cœur du parc. Entre création unique, gestes traditionnels et rencontres humaines, c'est une immersion directe dans l'univers des artisans d'aujourd'hui. Rendez-vous donc ce dimanche de 10h à 19h dans le parc de Vals-les-Bains.
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1: Black Marmalade de Vince Staples.

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2: Bonjour, nous sommes des élèves de 3e F au collège Roca.
3: Et aujourd'hui, nous accueillons des Suédois et ils vont se présenter.

0: Bonjour, je m'appelle Caspar.
1: Bonjour, je m'appelle Bastien.
2: Bonjour, je m'appelle Léo.
3: Bonjour, je m'appelle Inès.
4: Bonjour, je m'appelle Amanda.
5: Bonjour, je m'appelle Hélène.
6: D'où venez-vous et quel âge avez-vous?
3: On a 15 ans. On vient de Suède.
7: D'où venez-vous exactement de Suède?
3: On vient de Pirate.
6: Pourquoi êtes-vous ici?
3: On est à échange, Erasmus, voir comment ça se passe à l'école en France et apprendre le français.
6: Quand êtes-vous arrivé au collège Roca?
3: Lundi dernier.
6: Où avez-vous dormi cette semaine?
0: Chez nous, famille d'accueil.
6: Quel moyen de transport avez-vous pris pour venir de Biarritz à Aubenas?
5: Le bus, train, Avignon et train.
6: Quand est-ce que vous retournez en Suède?
5: Aujourd'hui, à midi et demi, après le déjeuner.
6: Est-ce que c'est la première fois que vous venez en France?
1: Non, pas du tout.
5: Non, à Menton.
3: Non, à Paris.
1: Non.
5: Non, à Marseille et à Paris.
0: Non, à Paris et à Nice.
7: Qu'est-ce que vous avez préféré de la France?
3: La météo, la cuisine, la nourriture française, le paysage, les gens sont sympas et accueillants. Les élèves sont sympas et gentils.
7: Est-ce que vous avez fait des sorties cette semaine?
1: Les sorties qu'on a fait ensemble en ville, de Menas et à Balasik. Les sorties qu'on a fait ensemble en ville d'Aubena et Balasik. Et aussi les bowling avec les élèves françaises.
7: Est-ce que ces sorties vous ont plu?
5: Oui. Oui.
1: Ouais, c'était cool.
7: Oui, très. Pour les cours français, quelles sont les différences entre le collège français et suédois?
0: C'est plus strict en France qu'en Suède. Il y a des matières différentes comme classe de cuisine et travaux manuels en Suède. La musique avec des instruments à jouer en Suède. Le latin, le grec et l'italien en français.
7: À quelle heure commencent et se terminent les cours en Suède?
1: L'école commence vers 8h et on finit vers 3h. Mais il y a des jours qu'on commence à 10h.
7: Est-ce que vous préférez l'école en Suède ou en France?
1: En Suède, mais il y a des parties de l'école en France qu'on veut avoir chez nous en Suède. Comme la nourriture, il est beaucoup plus bon en France qu'en Suède.
7: Est-ce que c'est dur d'apprendre le français?
0: Oui, très difficile. Il y a la prononciation, la grammaire, le genre. On prononce la moitié du mot.
7: Pourquoi vous avez décidé d'apprendre le français?
3: Parce que c'est une belle langue, le choix des parents.
7: Est-ce que vous avez souvent des vacances en Suède?
1: On a le même qu'en France, mais à Noël, on a 3 semaines de vacances. Mais toutes les autres vacances, comme le Pâques, on n'a qu'une semaine et vous avez 2. Et l'été, c'est le même.
7: Est-ce que vous avez des préjugés sur les Français avant de venir?
0: That they are not good at English.
6: Les Français ne parlent pas très bien anglais.
3: Mange de baguettes tous les jours.
5: That they eat cheese after every meal.
7: Que les Français mangent beaucoup de fromage après chaque repas.
1: Qu'ils fument beaucoup. Ça, c'est les parents. Que les parents, ils fument beaucoup.
7: Est-ce que les parents suédois fument plus?
1: Pas du tout. Il n'y a pas beaucoup de parents qui fument en Suède. Il y a quelques-uns, mais il y a pas aussi beaucoup comme en France.
8: In Sweden, do you have classes that we don't have in France? And if yes, what do you study during these classes?
6: Avez-vous des cours que nous n'avons pas en France? Et si oui, qu'est-ce que vous faites pendant ces cours?
5: So we have a lesson where we cook and baking.
6: Nous avons des cours où nous cuisinons.
5: We also have a class where we do like sewing and we learn how to craft things.
6: Nous avons des classes où nous apprenons à coudre mais aussi à tricoter.
5: We also have a woodwork.
6: Nous avons aussi une classe où nous travaillons le bois.
5: For example, we do chairs.
6: Par exemple, nous fabriquons des chaises.
1: Et on fait des boîtes.
0: We also make butter knives and boxes in wood.
6: On fabrique aussi des boîtes et des couteaux à beurre en bois.
8: What's the biggest difference between French and Swedish students, according to you?
6: Swedish students.
8: Oh my god.
5: I feel like there is not such a big difference between the students. It's mostly difference in the school system.
6: Je ne pense pas qu'il y ait beaucoup de différences entre les élèves français et suédois. Les différences sont plus courantes dans le système français.
0: I think the only difference is how they dress.
6: Je pense que la seule différence est la façon de s'habiller.
5: In Sweden, we dress more similar, but here in France, they dress very not the same. The clothes here is very unique.
6: Donc, en Suède, les élèves entre eux s'habillent de façon similaire, mais ici, les personnes s'habillent de façon différente et plus variée.
7: Do you like French food?
2: Yes, a lot. I really like snails and the cheese.
7: Oui, j'aime beaucoup les escargots et le fromage.
9: And you?
5: I really like that they have dessert after their meals.
6: J'aime beaucoup le fait qu'ils ont des desserts après le repas.
5: One thing that I don't like is that they don't eat a lot of breakfast, and in Sweden we eat a lot of breakfast, so that is a very big difference.
6: Un truc que j'ai remarqué, c'est que en France, on mange pas beaucoup de petits déjeuners, alors qu'en Suède, c'est les plus gros petits déjeuners. Et il y en a beaucoup, on en mange beaucoup.
7: What's the best food you've tried this week? Quel est le meilleur plat que vous avez mangé pendant la semaine?
5: The best food I tried was like a big meatball with spinach and pig. My host family, for dinner, we ate cayette.
6: Donc, dans ma famille d'accueil, nous avons mangé de la cayette, qui est un plat typique d'Ardèche.
0: At my host family, we ate krik. It was very good. It's like the grated potatoes with egg, garlic, and a little bit of flour. C'est très bon.
6: Dans ma famille d'accueil, nous avons mangé de la crique, qui est donc des pommes de terre râpées avec de l'ail, de l'œuf et un petit peu de farine. Et c'était très bon.
5: The best thing I ate this week was quiche.
6: La meilleure chose que j'ai mangé cette semaine, c'était de la quiche.
5: It's a pie with ham and cheese and egg.
6: C'est une tarte avec des œufs, des lardons et du fromage.
1: Moi aussi, je trouve que c'était très bon.
5: My favorite thing that I ate this week was probably the first night, me and my host family, we made crepe. And then for dessert, we made like crepes with Nutella.
6: La meilleure chose que j'ai goûtée cette semaine, c'est avec ma famille d'accueil, nous avons mangé des crêpes pour le plat principal et pour le dessert des crêpes au Nutella.
5: And we made it together, everyone, and that was very nice.
6: Et on les a fait ensemble et c'était très sympa.
2: Wednesday, it was like we had like a melted cheese thing. It was like a fondue, but like the cheese was like in a small thing. It was very good. It's called raclette.
6: Donc moi, la meilleure chose que j'ai goûté, c'est quelque chose avec du fromage fondu qui était dans une petite machine et c'est donc de la raclette.
7: Do you do sport after school in Sweden? Est-ce que vous faites des sports après l'école en Suède?
2: Yes, I go to the gym and play football.
6: Oui, je vais à la salle de sport et je joue au foot.
1: Oui, je fais beaucoup de muscles. Et la limite en Suède, c'est 13 ans. Et en France, je crois que c'est 18 ans ou 16 ans.
5: After school, I go sometimes to the gym and I do football too.
6: Après l'école, je vais à la salle de sport et je joue aussi au foot.
5: In school, we have a football academy. So, three days a week, I play football in school. Two times in the morning and one time after school on Fridays.
6: À l'école, nous avons une académie de foot. Et donc, je fais du foot 3 fois par semaine, 2 fois le matin et 1 fois l'après-midi, le vendredi.
0: Je joue au tennis 6 fois par semaine.
5: And I do gymnastics 3 times a week after school.
6: Et moi, je fais de la gymnastique 3 fois par semaine après l'école.
5: And I'm also a coach and learn kids to do gymnastics twice a week.
6: Je suis aussi coach et j'apprends aux enfants la gymnastique 2 fois par semaine.
5: Je fais de la natation et je joue au tennis.
8: What do you think about being interviewed in school on the radio?
6: Qu'est-ce que vous pensez d'être interviewé au collège à la radio?
1: Je trouve que c'est cool parce qu'il est passé en Suède et c'est nouveau.
7: C'est très cool.
5: I think it was very good because we don't do this at home and it's good practice for the future. So you can know if you would like to do this for a living.
6: Moi, je pense que c'est super parce qu'il n'y a pas ça en Suède et c'est un entraînement pour plus tard pour pouvoir voir si on veut faire ça pour notre métier.
0: C'est amusant.
5: I think it's interesting. We did this in Denmark when we went to a trip with my old class, and that was fun.
6: Moi, je trouve que c'est intéressant, et nous l'avons déjà fait avec mon ancienne classe quand nous sommes allés au Danemark.
8: What's your favorite word or expression in French?
6: Quel est votre mot ou expression préférée en français?
0: J'aime donc, parce que j'aime la prononciation.
1: Mon mot préféré, c'est un gros mot qui commence avec P. Et on l'utilise beaucoup en français. Et presque tout le monde l'utilise. Mais je ne vais pas le dire.
7: Après, il y a beaucoup de gros mots qui commencent par P.
9: Ouais.
1: C'est un petit peu comme purée.
5: My favorite expression is tout est bien qui finit bien.
9: Oh, cool.
6: Mon expression française préférée, c'est tout est bien qui finit bien.
5: My favorite is voilà, because it sounds pretty.
6: Mon mot français préféré, c'est « voilà » parce que la prononciation est jolie.
5: J'aime « oulala ».
7: Pourquoi?
5: It sounds funny.
6: Mon expression française préférée, c'est « oulala » parce que c'est drôle.

0: Je remercie les Suédois qui ont participé à cette interview réalisée par la classe d'anglais renforcé en 3e au Collège Roquin. Je suis renforcée.
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pour le jour 1, le 18 mai 2026. On fera le départ en bus pour aller en Angleterre depuis Aubena. On aura rendez-vous à 11h45. On partira à 12h45. On devra avoir mangé avant.

Moi, je trouve que la meilleure partie du voyage, c'est le transport. Parce qu'on sera avec tous nos amis. Et nos amis, c'est quelqu'un d'important dans nos vies, nos amis. On partage notre vie avec eux. C'est aussi ceux qu'on verra le plus. C'est aussi eux, le soutien au collège. C'est eux qu'on passe vraiment beaucoup de temps avec. C'est qu'ils sont vraiment gentils avec nous. C'est eux, ils n'ont aucun préjugé sur nous. On n'a aucun préjugé sur eux. C'est vraiment des bonnes personnes. Et si on est devenu amis, c'est pas par hasard, c'est parce qu'il y a eu une raison.

Du coup, pour le jour 2, on va manger un full English breakfast. Ensuite, on ira au musée de la guerre et on verra plein de trucs cool. Ensuite, on mangera un déjeuner burger. Après, on ira voir le British Museum. Et après, on ira à Covent Garden pour pouvoir acheter plein de souvenirs. Moi, j'ai hâte d'aller visiter The British Museum parce que c'est un musée très important à Londres et que je pense que ça peut être très intéressant de faire ça une fois dans sa vie.

Pour le jour 3, le 20 mai 2026, on fera une visite guidée et on aura 4 guides. Donc on visitera le King College, donc une université très prestigieuse à Cambridge. Puis on ira faire du punting, donc c'est une sorte de gondole avec dessus des coussins. Et on descendra le fleuve avec ça, enfin, la rivière. Et après, si on a le temps, on découvrira un peu la ville de Cambridge et voir ce qu'elle nous réserve. Voilà. Je pense que les trois me plairaient parce que déjà la découverte de la ville, bah, ça me fera apprendre plus de choses et j'aimerais bien savoir plus sur cette ville. Le painting parce que ça a l'air très beau et assez confortable. Et la vie du King College, bah, découvrir une université dans une ville assez faite pour ça, j'aimerais bien la découvrir.

Pour le quatrième jour, on ira au musée des sciences. Ensuite, on déjeunera à Hyde Park. C'est un grand parc avec un lac. Il y a plein d'animaux sauvages, surtout des écureuils. Et ensuite, on ira à Camden Town. Et moi, je pense, ma partie préférée, ce sera le musée des sciences, car on pourra apprendre plein de choses.

Alors, le jour 5, nous allons faire déjà le matin le Shakespeare Globe Theatre. C'est le théâtre de Shakespeare. Ensuite, nous allons aller faire une croisière sur la Tamise. Ensuite, on va manger dans un parc. Ensuite, nous allons faire une visite du quartier de Westminster. À pied, on va visiter tout ce grand quartier où il y a le Big Ben, par exemple. Le soir, on va manger un fish and chips, un repas typique anglais. Alors moi, je pense que ce que je vais préférer, c'est le fish and chips, parce que manger, c'est la vie. J'aime manger.

Bon, bah, dernier jour. On va aller en bus à Douvres pour embarquer en ferry. Le départ du ferry à 3h du matin. On va arriver en France à 5h30. Puis après, on prend la route pour rentrer à Aubenas.

0: Moi, je pense que on a beaucoup de chance d'aller en Angleterre parce qu'il n'y a vraiment pas beaucoup d'ados qui y vont. Et l'Angleterre, c'était typique, il y aura vraiment plein de trucs à découvrir et à visiter. Et bon, j'ai trop hâte d'y aller.
1: Bah, je pense que c'est vraiment une bonne idée et que ça fait plaisir à tous les élèves du collège de pouvoir y aller. Parce que c'est une chance d'aller dans un endroit que pas tout le monde peut y aller dans sa vie. Voilà.
2: Bah, je pense que ça va être très intéressant de visiter une ville comme ça. Parce qu'on va apprendre plein de trucs et du coup, bah, ça va être bien.
3: Bah, moi j'ai hâte d'y aller parce qu'on va vraiment bien parler anglais après et on va apprendre plein de choses et ce sera chouette.
4: Bah, vraiment, je me dis c'est incroyable que j'ai vraiment beaucoup de chance. Et en plus, être accompagné de mes amis, j'aurais pas pu demander mieux.
5: Donc, pour moi, franchement, l'Angleterre, c'est une excellente destination. Surtout aller à Londres et à Cambridge, deux excellentes villes, selon moi. On va voir une université prestigieuse, on va manger les plats locaux, on va s'amuser comme jamais. Et moi, j'ai très, très hâte de le passer avec mes amis, ma prof gentille et les autres élèves aussi. Je suis vraiment très, très content. C'est vraiment un peu comme un rêve d'y aller un peu.

Pour conclure, voilà, je suis contente qu'on parte bientôt, puisque ça a été une préparation de plusieurs années. Ça fait déjà un an et demi qu'on prépare le voyage. Il y a eu toute une partie pour financer. On a organisé une tombola, on a vendu des chocolats, on vend les photos de classe. Donc c'est tout un processus d'action. Donc je suis contente que le projet aboutisse et j'ai hâte moi aussi de leur faire découvrir tout ça. Bye bye.

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1: Bonjour Olivier, alors aujourd'hui tu vas nous parler d'un jeu d'ambiance qui s'appelle Mouton Mouton.
2: Oui, tout à fait. Mouton Mouton, c'est le dernier jeu de l'éditeur ATM Game, donc c'est ceux qui font aussi Speedback, entre autres. On est sur un jeu d'ambiance, ado-adulte, mais on va pas trop mettre les enfants autour de la table, on va dire qu'on est plutôt à partir de 13-14 ans, on va dire, avec une mécanique très simple. Donc là on est vraiment sur le jeu d'apéro parfait, c'est-à-dire que

0: Et à 3, tout le monde donne une réponse. Le but du jeu, c'est qu'on soit des moutons. Et que donc, on donne la même réponse. Si on y arrive, bah très bien, on va marquer des points au dos de la carte. Voilà, des fois c'est marqué un point, des fois c'est des questions à 2 points, 3 points, ça va varier en fonction un peu de la difficulté de la catégorie. Si on est tous d'accord, on a remporté la carte, ça nous fait un point. Si on n'est pas d'accord, ben on n'a pas marqué de point et c'est à nous de choisir une carte pour l'équipe d'en face.
1: Chaque carte comprend plusieurs phrases incomplètes. On commence par la première. Les membres de l'équipe doivent simultanément donner une réponse, un mot, pour la compléter. Si les mots concordent, c'est gagné. Mais vous pouvez décider de continuer ou de sécuriser les points, c'est-à-dire que vous pouvez choisir de garder la carte et de gagner les points correspondants, ou de continuer avec la phrase qui suit. Plus vous enchaînez les bonnes réponses, plus la récompense grimpe, mais un seul mot différent annule tout. Une seule erreur peut donc tout faire capoter.
0: Donc on est vraiment sur du jeu d'ambiance pur, tout simple. Ça va jouer sur plein de choses. Voilà. L'animal préféré des Français, par exemple, il y en a en Mongolie. La femme d'Homer Simpson s'appelle. Quand le feu orange, on. Voilà. Si je vous dis Danton, vous dites etc., etc. Donc on est sur de l'humour second degré. C'est pour ça que je disais plutôt ado adulte. On est un peu dans la veine des top 10, des jeux comme Pigeon Pigeon, Blanc Manger Coco, genre de choses. C'est vraiment vraiment assez drôle. Ça fonctionne très bien. Et puis c'est le gros avantage, c'est qu'on est sur des jeux qui peuvent se jouer à partir de 3 joueurs. Là, ils mettent 9 sur la boîte, mais concrètement, une fois qu'on fait des jeux d'équipe, on peut jouer à bien plus nombreux sans problème, quoi.
1: C'est des équipes de combien?
0: Et ben, on va équilibrer les équipes, mais si vraiment, par exemple, on voulait jouer à nombreux, on ferait par exemple 3 équipes. L'idée, c'est quand on est déjà 4 dans une équipe, c'est déjà pas mal, quoi. 4, réussir à être d'accord sur une question sans se concerter, parce que du coup, l'idée, elle est là. C'est qu'on nous donne la proposition. On compte jusqu'à 3 et à 3 on balance. Donc on n'a pas le temps de se concerter ou de se mettre d'accord. C'est bien le principe du jeu que de réussir à avoir un peu ce côté association d'idées, quoi.
1: Qu'est-ce qui te plaît, toi, dans ce jeu?
0: Moi, ce que j'aime bien, c'est qu'on est sur des. Alors, le côté pratique, dans le sens où on a vraiment un jeu, là, comme je vous dis, on n'est pas obligé de débarrasser la table. On peut tout à fait là, être à côté du barbecue ou en train de tartiner les toasts. On sort les cartes, on joue, ça pose pas de problème. Donc, il y a ça qui est vraiment, vraiment chouette, un peu comme Top 10 ou ce genre de jeu. Et puis, le côté vraiment fun et très drôle. Parce que du coup, forcément, ce qui va se passer, c'est quand on n'est pas d'accord, on va commencer à s'engueuler en disant, bah attends, là, quand même, pourquoi t'as répondu ça? Ça, c'était tellement plus évident, etc. Donc c'est assez drôle pour ça, et c'est vraiment efficace. Moi, je l'ai fait tourner souvent en soirée-jeu, et il marche très très bien.
1: Le jeu s'appelle Mouton Mouton. Il a obtenu le Grand Prix du Jouet 2025 dans la catégorie Jeu d'équipe.
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0: c'est l'heure de retrouver la librairie du tiers-temps. Cette semaine, on inaugure une forme un peu particulière, les libraires tendent le micro aux lectrices. Chaque mois, Anne, libraire passionnée de littérature ado, anime un club lecture ado au cœur de la librairie du tiers-temps. L'occasion pour les jeunes lectrices d'échanger sur leurs coups de cœur. Et elles ont eu envie à leur tour de les partager avec nous et de prendre les ondes du 88.6. C'est le roman « À croquer » de Anne-Fleur Multon qui a eu leur préférence. Voici les mots de Mélie, interviewée par Anne.
1: Ça raconte l'histoire d'une jeune fille qui, au début, pendant ses années de collège, elle était plutôt réservée, timide. Elle avait l'étiquette intello donnée par les autres parce qu'elle a des lunettes, parce qu'elle est forte en classe. Et elle a envie de changer parce qu'elle a envie que les autres, et surtout les garçons, la voient différemment. Donc quand elle va arriver au lycée, et bah, elle va s'habiller différemment, elle va mettre des jupes plus courtes, elle va montrer ses jambes, elle va mettre des robes. Elle va changer, elle va se maquiller, tout ça. Dans un but donc d'attirer, enfin pas d'attirer l'attention, mais de devenir quelqu'un parce qu'elle se sentait invisible, je pense.
2: Oui.
1: Et bah, du coup, c'est un livre qui m'a plu et touchée.
2: Ouais.
1: Vraiment, j'étais impliquée dans l'histoire. J'aime bien les livres parce que ça me permet de ressentir plein d'émotions, mais là surtout précisément avec lui parce que elle a à peu près mon âge, enfin elle rentre au lycée, moi aussi je suis au lycée, et ben on voit toutes ses pensées, elle est pas sûre d'elle, elle se pose des questions sur un peu sur sa sexualité, sur elle veut un peu suivre pas comme un mouton, mais enfin moi j'aime, enfin je dis ça souvent, c'est elle suit comme un mouton un peu. Elle voit que, par exemple, elle voit que tout le monde a déjà fait sa première fois. Et elle, elle l'a pas faite. Et donc, elle se dit, il faut à tout prix que je le fasse. Et, enfin, moi, c'est sur ça que je suis pas forcément d'accord avec elle, mais ça fait toujours plaisir de savoir ça. Enfin, d'avoir d'autres trucs, mais elle veut vraiment avoir sa première fois, n'importe la personne, en gros, avec qui elle
2: ouais.
1: fait. Bon, ça, je suis pas très d'accord, mais...
2: Oui.
1: Mais, en même temps, je comprends sa réflexion, parce que c'est sûr qu'au fond de toi, si tu te sens différent... Et ben, si tu fais pas ce que les autres font, tu te sentiras différent tout le temps.
2: Ouais.
1: Et du coup, voilà.
2: Et c'est quoi la particularité du livre ?
1: Ah oui, il est écrit en vers, donc c'est pas... Enfin, c'est pas des phrases, en gros. C'est des vers, c'est un peu écrit comme un poème, parfois en message, parfois juste des pensées.
2: Et qu'est-ce que ça a changé à ta lecture ?
1: Bah, la lecture, elle était parfois plus rapide, parce que sur certaines pages, il n'y a pas beaucoup d'écriture. Il y a aussi, des fois, c'est seulement des messages, des SMS qu'elle échange avec ses amis. Ben, ça le rend un peu plus vivant.
2: Ouais.
1: Genre, dans ta tête, quand tu lis, il y a moins de descriptions. C'est... Ouais, c'est ça, ça le rend plus vivant.
2: Et est-ce que tu trouves que l'autrice, elle s'est bien rapprochée de ce que c'est que d'être adolescent, alors ?
1: Ah bah, totalement, parce que j'avais l'impression, par moments, et souvent, que c'était un peu ma vie. Enfin, c'est comme si elle racontait mes pensées... Tout ça, enfin, c'était vraiment... C'est ça que j'ai surtout aimé en le lisant, c'est que on pouvait, je sais plus c'est quoi le mot, mais se voir dans le personnage.
2: S'identifier,
1: ouais,
2: quoi.
1: S'identifier,
2: tu t'es vachement identifié.
1: Ouais, c'est ça.
2: C'est comme si elle avait mis des caméras dans ta chambre.
1: C'est exactement ça.
3: Peut-être, on sait pas.
2: Ok, merci Mélie.
0: À croquer de Anne-Fleur Multon, un roman publié dans la collection L'Ardeur des éditions Thierry Magnier. Il a eu beaucoup de succès au sein du club ado et de la librairie du tiers-temps. Voici le regard porté par Jade.
4: Donc en fait, ça parle d'une fille qui est considérée un peu comme intello, qui s'appelle Marie Maude. À sa rentrée de première, elle se dit un petit relooking. Petit relooking, du coup, elle s'habille complètement différemment de comment elle s'habille de base. C'est-à-dire qu'elle s'habille plus pour attirer les garçons, en quelque sorte.
3: Ah oui, je me souviens maintenant.
5: Ah oui,
6: moi aussi. Moi aussi, ça m'est revenu à un même moment.
4: Et du coup, j'ai adoré le livre. C'est-à-dire que j'ai dû lire 3 ou 4 chapitres pendant le trajet quand j'étais en train d'aller en Italie. Mais après, le reste, j'ai tout lu en une soirée.
3: Wow.
4: Et c'est extrêmement rapide à lire.
3: Oui.
4: Extrêmement rapide.
1: Pourquoi wow. c'est rapide à lire
4: Parce que c'est fait en vers. Voilà, un petit verre. C'est un peu difficile, enfin c'est pas difficile à comprendre, c'est juste que parfois ça fait que c'est un petit peu plus bizarre que si c'était un roman qui était écrit comme ça en paragraphe, en prose. Ça perturbe pas non plus, c'est-à-dire que ça se lit très vite, hein, en même temps on comprend tout. Et ouais, voilà, j'ai kiffé. juste au cas où il y a des petits trigger warnings. Bah, du coup, le trigger warning, c'est agression sexuelle. Donc, voilà, au cas où vous avez des petits soucis, bah, voilà. Mieux vaut pas.
2: Ok.
4: Mais... voilà.
1: Ok.
4: Non, mais c'est-à-dire que ça parle très bien de l'adolescence, mais ça peut ne pas correspondre à toutes les personnes. C'est-à-dire que moi, je me suis reconnue, je me suis dit à un moment, à la fin du livre, quand j'ai fini, j'étais là. Est-ce que moi aussi j'ai des trous? Est-ce que c'est considéré comme des trous? Est-ce que moi je suis plutôt Marie-Maud ou est-ce que j'assume ma sexualité et donc c'est pour ça que je m'habille plus comme ça? Ou est-ce que je suis Marie-Maud et que je fais exprès de m'habiller comme ça pour attirer les garçons? J'étais comme ça, j'étais là.
2: T'avais pas de questions en fait.
4: Laissez-moi dormir.
2: Après tu t'es questionnée sur toute ta vie en fait.
4: Ah mais il était 23h30. J'ai commencé le livre, enfin le bout, j'en étais à 21h. J'ai fini à 23h30. Je me suis endormie à minuit après beaucoup de réflexions. Même le matin j'étais là.
2: Donc en fait tu l'as lu 2h30 dans ça quoi.
4: Oui. C'était très très rapide. Vraiment j'ai dévoré. De base je lis une page recto verso en 4 minutes. Là, j'ai tout mangé. Tout mangé.
2: Donc, en fait, c'est hyper accrochant, quoi.
4: Ah, ça accroche. C'est-à-dire qu'à chaque chapitre, t'es là. Qu'est-ce qui va se passer?
2: En fait, c'était un peu moins quand même avec Harry Potter, quoi.
4: Exactement.
5: Moi aussi, j'ai eu cet effet avec ce livre.
2: Oh, ouais,
5: j'ai fini en deux soirées.
4: Oh là là.
0: Le roman à croquer de Anne-Fleur Moulton est à retrouver à la librairie du Tiers-Temps, boulevard Gambetta à Aubenas.

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7: Bonjour, je suis Tom du Clin d'Info du Collège de l'Astre. Aujourd'hui, on va parler du château d'Aubenas, des expositions qu'on peut voir, des ateliers et des visites guidées qu'on peut faire. Nous sommes avec Laurence et Mathilde, elles sont médiatrices au château d'Aubenas. Bonjour.
8: Bonjour.
9: Bonjour.
7: On va commencer par l'histoire du château d'Aubenas. Quand a été construit le château ?
8: Le château a été construit en plusieurs temps. En fait, on a commencé à le construire à la fin du Moyen-Âge, puis on l'a transformé, on l'a agrandi, on l'a embelli jusqu'à à peu près la Révolution française.
7: Y a-t-il des visites guidées pour savoir l'histoire du château ?
9: Oui, il y a des visites guidées qu'on propose toutes les semaines pour découvrir le château, son histoire et son architecture, pour aller des sous-sols jusqu'en haut du donjon.
7: Depuis quand vous travaillez au château ?
8: On travaille toutes les deux depuis l'ouverture du château. Enfin, un petit peu avant, on est arrivé un mois avant l'ouverture du château, c'est-à-dire en juin 2024.
7: Que veut dire médiatrice ?
9: Alors, peut-être qu'on a des définitions différentes. Tu pourras compléter, Laurence. Pour moi, une médiatrice culturelle, en tout cas, c'est quelqu'un qui va faire le lien entre une œuvre d'art ou un château et son histoire et le public, les visiteurs, que ce soit des visiteurs libres ou des scolaires, tous les publics. Le but, c'est de faire le lien et de permettre de rendre accessible une œuvre d'art ou peut-être l'histoire d'un bâtiment.
8: Voilà, un médiateur, en fait, c'est un intermédiaire entre un public et un objet, donc que ce soit le château ou les œuvres d'art.
7: Aujourd'hui, le château d'Aubenas présente de l'art contemporain. C'est quoi l'art contemporain ?
8: Alors, là aussi, il y a plusieurs définitions, mais on va dire que l'art contemporain, c'est l'art récent. C'est des artistes qui sont encore vivants ou qui sont morts il y a très peu de temps. Après, quelquefois, certains disent que l'art contemporain, c'est l'art qui s'est développé après la Seconde Guerre mondiale.
7: Quelles sont les expositions en ce moment au château d'Aubenas ?
9: Alors en ce moment, il y a deux expositions temporaires qui sont là donc jusqu'au mi-septembre. Une exposition sur un artiste qui s'appelle Nicolas Dauban et une exposition collective avec 25 artistes qui s'intéressent à la pomme de terre.
7: Quelles sont les visites que vous faites au château ?
8: En fait, on fait plein de visites différentes. On fait, comme disait Mathilde tout à l'heure, des visites sur l'histoire du château, mais on fait aussi des visites guidées qui présentent toutes les expositions d'art contemporain. On propose aussi des visites pour le public familial, donc c'est plutôt à destination du jeune public, et là ça peut être aussi bien sur l'histoire que sur les expositions, ça peut être sous forme de jeu, ça peut être en fait des visites un peu plus ludiques et souvent un peu décalées par rapport aux visites qu'on fait pour, on va dire, les adultes. Et après on accueille plein de groupes pour des visites, donc aussi bien des scolaires, des personnes âgées, des membres d'associations, etc.
7: Quels sont les ateliers que vous proposez en ce moment au château d'Aubenas ?
9: Alors là, prochainement, il va y avoir un atelier famille autour du cyanotype. Le cyanotype, c'est un petit peu inspiré par le procédé photographique. C'est un produit chimique qui va agir à la lumière du soleil. Et donc, on va pouvoir créer des empreintes d'objets grâce à ce produit chimique. On va venir placer des objets sur ce cyanotype. Et comme ça va se révéler avec la lumière du soleil, on peut composer, se mettre à la place de l'artiste. Et cet atelier famille, il fait écho à notre exposition de Nicolas Dauban.
7: Est-ce que le public a des questions ?
10: Bonjour.
8: Bonjour.
10: Bonjour. Est-ce que vous pouvez nous en dire un peu plus sur les expositions qui sont à voir en ce moment au château d'Aubenas, sur les artistes qui sont exposés ? Qu'est-ce qui vous plaît ? Qu'est-ce qui vous marque dans ces expositions ? Qu'est-ce que vous aimez transmettre autour de ces expositions ? Ça fait beaucoup de questions.
8: Alors la première exposition, donc, elle est consacrée à un artiste qui s'appelle Nicolas Dauban, qui très tôt s'est intéressé aux questions de l'emprisonnement et de l'enfermement. Et donc, il propose une exposition sur tout le rez-de-chaussée du château. Et c'est un artiste qui travaille avec des matériaux un peu atypiques, c'est-à-dire qu'il travaille avec de la limaille de fer. Ses outils, ce n'est pas le pinceau ou le crayon, c'est la disqueuse électrique. Moi, ce qui m'intéresse dans son travail, c'est qu'il fait vraiment le lien entre l'art contemporain et l'histoire, à savoir qu'on a invité cet artiste parce que dans le château d'Aubenas, on a aussi des prisons. Et donc, ça nous semblait intéressant d'inviter un artiste qui travaillait sur la question de l'emprisonnement dans un lieu où on a des prisons historiques. Et donc, dans l'exposition, il y a certes des œuvres de Nicolas Dauban, mais il y a aussi, par exemple, une ancienne porte de prison du château d'Aubenas. Donc, on fait vraiment le lien entre art contemporain, patrimoine et histoire.
9: Et la deuxième exposition, donc, c'est celle qui s'intitule « Des patates », avec donc 25 artistes de nationalité, d'âges différents. Et moi, j'aime beaucoup cette exposition parce que parfois, ça fait sourire certains ou certaines de se dire « Mais pourquoi on ferait une exposition sur la patate ?» C'est quelque chose du quotidien, peut-être quelque chose qu'on considère comme assez banal, qui sert d'abord à se nourrir. Et en fait, on peut en tirer plein de sujets intéressants. On peut s'intéresser à, bien sûr, comment on se nourrit, le lien avec l'agriculture, mais aussi qui fait la cuisine, souvent qui va éplucher les pommes de terre, les cuisiner. Donc on a aussi des artistes femmes qui s'intéressent au fait que c'est souvent les femmes qui se retrouvent à faire la cuisine et qui vont aller critiquer ça. Après, on a des artistes qui sont très joueurs et poétiques et qui vont s'amuser à représenter les pommes de terre comme des petites planètes ou comme des petits mondes. On peut imaginer un immeuble à l'intérieur d'une patate, comme avec Serge Paillard. Et puis, on peut aussi s'intéresser à comment est-ce que la pomme de terre elle est arrivée en Europe. Il y a plein de sujets à en tirer. Et dans cette exposition aussi, on fait le lien avec l'histoire de l'Ardèche parce qu'il y a des archives locales. On a retrouvé des archives de la Seconde Guerre mondiale où on voit en fait qu'on demandait aux communes de fournir des pommes de terre. C'est ce qu'ils appelaient un effort de guerre pour soutenir la population française. Et donc, il y a une lettre où on voit que la commune d'Aubenas est félicitée parce qu'elle a fourni plus de patates que ce qui était demandé pour aider à l'effort de guerre. Donc voilà, il y a plein de petites anecdotes aussi à retrouver autour de cette pomme de terre.
7: Quels sont les rendez-vous à venir ?
8: On a le samedi 23 mai, c'est une journée un peu particulière, un événement national qu'on appelle la Nuit des musées. Et donc, dans ce cadre-là, on propose des ateliers d'écriture dans la journée. Donc, c'est avec deux artistes qui vont animer des ateliers d'écriture. Alors, on en a le matin et l'après-midi. L'idée, c'est pendant 2h30 d'apprendre à écrire autour de la pomme de terre. Et dans la soirée, une restitution, c'est-à-dire les gens qui ont participé à cet atelier, nous racontent ce qu'ils ont fait et nous lisent des extraits de ce qu'ils ont rédigé dans la journée.
10: Ces ateliers d'écriture, c'est à partir de quel âge on peut venir en tant que cadeau ou c'est plutôt pour les adultes ?
8: Il n'y a pas d'âge minimum, en fait, c'est ouvert aussi aux ados. Si vous voulez venir justement sur ces ateliers, nous, on vous accueillera avec plaisir, il n'y a pas de souci. D'ailleurs, vous pouvez vous inscrire, alors c'est pour les un peu plus grands, si vous avez un pass culture, par exemple, vous pouvez vous inscrire aux ateliers d'écriture grâce au pass culture.
1: Est-ce que l'entrée au musée est payante ? Et si oui, c'est combien ?
9: Oui, alors l'entrée pour accéder au château est payante. Il y a différents tarifs. Le plein tarif, il est à 9 euros. Ensuite, il y a des tarifs réduits qui s'élèvent à 6 euros. Alors là, il y a toute une liste.
8: Pour les jeunes de 10 à 17 ans, pour les étudiants jusqu'à 26 ans, pour les demandeurs d'emploi. Et ensuite, il y a des gratuités aussi.
9: Oui. Donc là, pour les personnes avec des cartes justifiant d'un handicap, les cartes presse.
8: Les cartes de guide conférencier.
9: Voilà. Et il existe aussi des passes annuelles pour les personnes qui habitent à Aubenas, qui ont un justificatif de domicile. Elles peuvent avoir un pass annuel qui coûte 12 euros et qui permet d'accéder pendant vraiment 12 mois de date à date au château sans payer de billets d'entrée. Et ça permet aussi de s'inscrire aux visites guidées gratuitement et aux événements, à la plupart des événements du château. Et ensuite, il y a un pass qui n'est donc pas pour les Albenaciens qui est à 20 euros. Voilà.
10: Je sais que vous organisez des visites insolites et notamment une visite autour des graffitis du château d'Aubenas. Est-ce que c'est une visite que vous organisez encore et est-ce que vous pouvez nous en dire un peu plus ?
8: Oui, alors la visite insolite qui s'appelle les graffitis du château, on la propose toujours. C'est une visite sur un format un petit peu plus court, c'est-à-dire ça dure 45 minutes et on va dans les différents espaces du château où on trouve des graffitis. Alors le graffiti, c'est en fait un dessin qu'on réalise sur un mur qui n'est pas destiné à le recevoir. C'est pas forcément le graffiti tel qu'on se l'imagine aujourd'hui, c'est-à-dire un tag, un dessin réalisé à la bombe de peinture. Donc là, c'est plutôt des graffitis historiques. On a des graffitis de prisonniers qui datent du XVIIIe siècle. On a des graffitis réalisés aussi par des enfants, puisque le château a accueilli une école il y a environ 100 ans. Donc l'idée, c'est d'aller découvrir ces différents graffitis et donc de évoquer les différentes personnes qui ont vécu ou qui ont passé un moment, en tout cas dans le château.
9: Et on peut aussi peut-être en profiter pour parler d'une nouvelle visite insolite qu'on propose cette saison autour de la thématique des prisons. Et justement, on va faire le lien entre l'exposition de Nicolas Dauban qui s'intéresse à ce sujet et les graffitis historiques du château qui se trouvent dans l'ancienne prison, dans les sous-sols. Donc ça permettra aussi de découvrir cet espace qui n'est pas accessible en visite libre pour des questions de sécurité.
5: Vous en pensez quoi de ce travail ?
9: De notre travail de médiatrice ? C'est une bonne question.
8: Moi, ça fait quand même pas mal d'années que je fais ce métier-là et on appelle ça souvent les métiers passion, c'est-à-dire que finalement, on ne compte pas. Pour moi, c'est vraiment un travail qui est très, très intéressant parce qu'on travaille avec des publics très, très différents autour d'expositions ou d'un patrimoine qui peut être très varié. Donc en fait, on ne s'ennuie jamais. C'est toujours très différent ce qu'on fait d'un jour à l'autre.
9: Et moi, contrairement à Laurence, ça fait seulement 2 ans que je suis médiatrice culturelle. J'avais déjà fait des projets avec plein de publics, mais autour d'autres sujets que la culture. Et je n'avais jamais fait de visite guidée avec cette posture de guide où on raconte plein de choses pendant une heure et demie, plutôt pour des adultes. Et donc c'était une belle découverte de commencer ce travail au château d'Aubenas. Mais je suis d'accord que ce qui est super, c'est la diversité, toutes les choses, les sujets et les publics qu'on peut rencontrer. Ça me plaît beaucoup.
11: Est-ce qu'il y a beaucoup de monde qui vient au château ?
9: Alors moi, je n'ai plus les chiffres en tête. C'est Laurence qui a une bonne mémoire, mais oui, on a...
8: En une année, on a environ un peu plus de 30 000 visiteurs par an. Donc on trouve que c'est pas mal parce que le château vient juste d'ouvrir. Donc les gens, les touristes ne connaissent pas encore très bien le site. Et puis on essaye de faire venir le plus de public aussi diversifié, surtout par exemple les scolaires. On essaie d'organiser plein de visites. Et donc là, c'est variable en fonction d'expositions aussi. Il y a des expositions qui attirent plus le public scolaire que d'autres. Donc, mais globalement, on a un peu plus de 30 000 visiteurs par an. Donc on est assez content de ce chiffre, même si on se dit qu'on peut toujours faire mieux.
7: Merci à Mathilde et Laurence d'avoir accepté de faire cette interview du château d'Aubenas.
8: Merci pour l'accueil.
9: Merci.
8: On vous invite à venir au château, parce que là, on vous a parlé de la programmation du mois de mai, mais dans les mois à venir, il y aura encore plein d'autres choses à faire, d'autres visites pour les familles, des concerts, des spectacles de danse, des projections de films. Donc, on vous invite à regarder sur notre site internet, par exemple, où toute notre programmation est disponible. Et donc, vous pouvez vous inscrire à tous ces événements-là.
12: Expression plurielle. 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
1: Si vous avez des questions concernant la santé, que ce soit pour parvenir à obtenir un rendez-vous chez un spécialiste ou pour connaître vos droits, vous pouvez vous tourner vers un ou une médiatrice santé. C'est le travail d'Aurélie qui exerce à Aubenas. Elle tient notamment des permanences régulières où elle vous reçoit pour répondre à vos questions.
2: Les questions, ça peut être besoin d'aide pour un dossier type, ben voilà, j'ai besoin de faire une demande de complémentaire santé solidaire, et ben on peut le faire lors de cette permanence-là. Ça peut être pour une première rencontre, ça peut être avec des questions du type, j'ai besoin d'un rendez-vous chez le dentiste, chez l'ophtalmo, chez le médecin, est-ce que vous pouvez m'aider parce que j'arrive pas à trouver. Dans ce cas-là, ben je prends le téléphone et on essaye avec la personne de trouver des solutions. Ça peut être aussi la porte d'entrée pour un accompagnement individuel, parce qu'il y a des besoins plus importants. En fait, la permanence, elle permet à la fois de répondre à des questions ponctuelles. Il y a des personnes que je vois qu'en permanence, et voilà. Et ça peut aussi révéler un besoin plus profond d'un accompagnement spécifique. Et dans ce cas-là, bah, après, ça débouche sur un accompagnement individuel, mais du coup, c'est très libre. Voilà. Et on peut venir avec toutes sortes de questions à partir du moment où ça concerne la santé. Je réponds à toutes les questions du mieux que je peux.
1: Ce sont des permanences pour lesquelles vous n'avez pas besoin de prendre rendez-vous. Il suffit de vous présenter et vous serez reçu par Aurélie. On vous donne les horaires de ces permanences.
2: Tous les vendredis matin au centre socio-culturel à Laza, dans le quartier des Oliviers, de 9h à midi. Maintenant, depuis quelques années, je fais aussi une permanence tous les 15 jours au centre social de Pont d'Aubenas, le fil de l'eau, les jeudis tous les 15 jours de 9h à 11h. Et là, tout récemment, je viens d'attaquer une nouvelle permanence santé le premier mercredi du mois au CCAS d'Aubenas, donc au Centre Communal d'Action Sociale, qui est en centre-ville. Et ça permet du coup aux personnes de venir me rencontrer.
1: Voilà, c'était Aurélie qui est médiatrice santé à Aubenas. N'hésitez pas à vous renseigner auprès de votre centre social pour en savoir plus. L'EPE, l'école des parents et des éducateurs. 07, c'est une association qui accueille, informe et accompagne les familles et les éducateurs. Un espace de mutualisation des connaissances et des savoir-faire qui se situe à Aubenas, 21 avenue Schwarzenbeck. Depuis le début de l'année, l'EPE propose un nouveau rendez-vous, des animations mensuelles pour et avec les pères de famille afin d'échanger et de mutualiser autour de leur rôle, mais aussi de leurs incertitudes et des solutions qu'on peut proposer. Si vous vous posez des questions sur votre rôle de père, sur l'éducation, sur les relations familiales, si vous vous demandez comment toujours mieux accompagner vos enfants dans ce qu'ils vivent au quotidien, et si vous vous demandez comment font les autres, vous pouvez trouver des éléments de réponse dans ce rendez-vous entre pères qui est proposé chaque troisième lundi du mois de 19h à 20h30 à l'EPE 07. Pour vous inscrire, c'est au 04 69 22 16 80. 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

0: dans le vallon de Louyre, sur la commune de Lussas.
1: Il s'agit d'une longue et jolie balade pédestre dans le Lys, parfois encaissée du ruisseau de Louyre, à éviter après de fortes pluies. Et nous sommes en effet en dessous de Lussas. Idéal à faire avec des enfants, avec son dénivelé très progressif. On saute ici de caillou en caillou, on grimpe, on descend. Cette balade est très ludique, elle est assez courte avec ses 10 km, mais par contre plutôt longue en temps. Il faut compter entre 3 et 4 heures à cause du terrain accidenté et glissant, partant de pluie, partant humide. On chemine le plus souvent dans le lit du ruisseau, mais le relief, les crues, la présence d'eau, parfois de glace aussi, la végétation oblige à quelques contorsions, quelquefois acrobatiques.
0: Alors Louyre signifie loutre en patois.
1: Elle venait en effet pêcher dans le ruisseau, mais ça c'était avant, il y a quelques dizaines d'années. Aujourd'hui, on peut tout de même apercevoir de nombreuses traces de castors, surtout au début du sentier. Sympa à voir aussi sur le chemin, ce sont les ammonites, ces vieux coquillages fossiles, qui parsèment le sol. Il y en a tellement ici que c'est impossible de les louper. Entre passage arboré et passage à découvert, avec sa grotte dans laquelle il ne faudra pas déranger les chauves-souris, ses rochers calcaires aux formes hallucinantes, un moulin en ruine et sa source toujours en eau. C'est une balade pour laquelle on ne s'ennuie pas, que l'on soit petit ou grand. Bref, il faut y aller.
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1: Première offre d'emploi du jour proposée par la CAF de l'Ardèche qui recrute à compter du 15 juin 2026 deux techniciens et techniciennes de service à l'usager en CDD de 5 mois à Aubenas. Le technicien, la technicienne de service à l'usager aura pour mission d'assurer l'accueil téléphonique de premier niveau de la plateforme de service pour les 12 CAF de la région Auvergne-Rhône-Alpes, d'apporter une réponse de premier niveau au courriel des allocataires, d'apporter une information générale aux allocataires sur l'offre de service de la CAF et de promouvoir les services disponibles sur lacaf.fr, d'accompagner le public à la navigation sur le site internet, d'assurer diverses tâches annexes à la relation de service, dont éventuellement l'accueil.

l'orientation des personnes arrivant à l'espace multiservice de la CAF d'Aubenas. Parmi les compétences attendues, s'adapter à des situations nouvelles et des interlocuteurs risques différentes, une capacité d'écoute, d'analyse et de reformulation des demandes, maîtriser les techniques de la relation client, capacité à diriger un entretien limité dans le temps et capacité à s'inscrire dans la démarche qualité. Si vous souhaitez postuler, la limite pour les candidatures, c'est le 18 mai. Le salaire est de 1 917 € brut pour un temps plein à 35 heures par semaine. Et puis il y a des primes et des chèques déjeuner, etc. Les horaires sont répartis du lundi au vendredi de 8h45 à midi et de midi 45 à 16h40. Deuxième offre d'emploi du jour. L'atelier du pain à l'Alvade d'Ardèche recrute un ou une vendeuse en boulangerie-pâtisserie pour un CDI à temps partiel de 25 heures par semaine. Au SMIC, vous réalisez la vente selon la réglementation du commerce, les règles d'hygiène et de sécurité alimentaire en vigueur. Vous avez le sens de l'accueil, êtes dynamique et souriante. C'est un poste à pourvoir immédiatement. Vous pouvez envoyer un mail ou appeler au 04 75 38 04 78 04 75 38 04 78. C'est l'atelier du pain à l'Alvade d'Ardèche qui recrute.

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1: Bonjour et bienvenue à ceux qui nous rejoignent. 10h TU midi à Paris, le journal sur RFI.
0: Gilles Moreau.
1: Dans l'actualité, la mise au point des autorités de Taïwan à l'issue du sommet Chine-États-Unis. L'île est une nation indépendante. Elles l'ont fait savoir en réponse à Donald Trump, qui à l'égard de Taïwan n'a pas ménagé ses critiques et mise en garde à suivre dès le début du journal. Un mois et demi de plus, le Liban et Israël s'accordent sur une prolongation de la trêve. Nous le verrons, les autorités libanaises tiennent à poursuivre les négociations malgré les opérations militaires dans le sud et malgré l'opposition du Hezbollah à ses pourparlers. L'affaire Khashoggi refait surface 6 ans après. Un juge parisien va enquêter sur le meurtre du journaliste saoudien suite à une plainte déposée contre le prince héritier Mohamed Ben Salman. Au sommaire également, le concours de l'Eurovision ce soir à Vienne en Autriche. Ce sera sans plusieurs pays, dont l'Espagne, qui proteste contre la présence d'Israël. Pour commencer donc, direction Taïwan, où le réveil a été difficile au lendemain du sommet sino-américain cette semaine entre Donald Trump et Xi Jinping. Mise en garde contre toute proclamation d'indépendance, vente d'armes retardées ou bien encore critique de l'industrie taïwanaise des semi-conducteurs. Sur Fox News, le président américain a multiplié les désaveux vis-à-vis de l'île revendiquée par Pékin, ce qui bien sûr sur place n'est pas pour rassurer. Le gouvernement taïwanais, lui, tente de désamorcer la crainte d'un lâchage. À Taipei pour RFI, Jules Bois.
2: Après les mises en garde répétées de Donald Trump à l'encontre du gouvernement taïwanais décrit comme trop confiant dans le soutien militaire américain et au penchant indépendantiste, Chun Yo-jong du cabinet gouvernemental chargé des affaires interdétroits, lui, n'interprète pas les propos du président américain comme un abandon de Taïwan.
3: Il n'a fait aucune promesse à la Chine. C'est un signal très important. Certains pensent que les garanties américaines sont compromises. Je pense que c'est surinterprété.
2: Face aux critiques du gouvernement par Donald Trump, l'opposition taïwanaise, elle, jubile, et Zhang Liwen, la présidente du Kuomintang, s'imagine adoubée par Washington.
4: Trump a ouvertement dit que si Taïwan avait un président convenable, il n'y aurait aucune menace dans le détroit. La politique d'une seule Chine est soutenue par la communauté internationale et les États-Unis en tête l'ont toujours acceptée. Cette position est entièrement conforme avec la politique que le Kuomintang et moi-même mettons récemment en avant.
2: Donald Trump a beau affirmer que la position américaine vis-à-vis de Taïwan n'a pas changé, son ton a durci après le tête-à-tête avec Xi Jinping, de quoi garder Taïwan dans l'incertitude. Jules Bois, Taipei, RFI.
1: Après Donald Trump, la Chine s'apprête à recevoir la visite de Vladimir Poutine. Le président russe est attendu à Pékin mardi et mercredi prochain. Il doit renforcer le partenariat stratégique avec son grand allié au moment où les efforts diplomatiques pour trouver une issue au conflit en Ukraine sont au point mort. 6 ans après les faits, l'affaire Khashoggi refait surface. On a appris ce matin qu'un juge parisien allait enquêter suite à une plainte déposée contre le prince héritier saoudien Mohamed Ben Salman. Le journaliste Jamal Khashoggi est mort en 2018, assassiné au consulat saoudien à Istanbul. Le ou les tueurs auraient agi sur ordre de MBS. Ce sont des associations qui ont porté plainte, Trial International et Reporters sans frontières. C'est demain dimanche que devait expirer le cessez-le-feu en vigueur entre Israël et le Liban. La diplomatie américaine a annoncé sa prolongation de 45 jours afin, dit-elle, de permettre de nouveaux progrès. Elle l'a fait savoir après une nouvelle session de négociations directes entre les représentants des deux pays. Cette semaine à Washington. La trêve n'empêche pas Israël de frapper le Hezbollah. L'armée israélienne annonce qu'elle mène des frappes contre le mouvement pro-iranien dans le sud du Liban. À Beyrouth, cette fois, les autorités sont décidées à poursuivre le processus de négociation malgré l'intensification des opérations militaires dans le sud, malgré aussi l'opposition du Hezbollah à ses pourparlers. Nous retrouvons sur place Paul Khalife.
5: Le Hezbollah dénonce désormais un complot dirigé contre lui et accuse presque ouvertement les dirigeants libanais de trahison. Le vice-président du conseil politique du parti chiite, Mahmoud Komati, a reproché au président Joseph Aoun d'avoir abandonné ses engagements envers le Hezbollah. Il a déclaré que les négociations s'inscrivent dans un contexte de complot contre la patrie, sa souveraineté et sa résistance. Selon Mahmoud Komati, le chef de l'État n'a pas respecté sa promesse de ne pas participer à des négociations directes avec Israël avant un cessez-le-feu complet et global. La réponse ferme et sèche est venue de la bouche du Premier ministre. Nawaf Salam a appelé le Hezbollah à cesser ses aventures absurdes au service d'intérêts étrangers en allusion à l'Iran. Assez de surenchères et d'accusations de trahison, cela ne nous impressionnera pas et ne nous intimidera jamais, a martelé le chef du gouvernement. Nawaf Salam a demandé au Hezbollah de ne plus insulter l'intelligence des Libanais en qualifiant de victoire les morts, les destructions, déplacements et tragédies. Cette prise de bec montre à quel point les positions vis-à-vis des négociations sont polarisées, ce qui n'augure rien de bon pour la suite des événements. Paul Khalife, Beyrouth, RFI.
1: Sans cette toute dernière nouvelle en provenance du Vatican, on apprend que le pape Léon XIV se rendra en France. Ce sera du 25 au 28 septembre prochain. Le Nigeria a confirmé la mort d'un important chef du groupe État islamique lors d'une opération lancée avec l'armée américaine. Cette opération annoncée par Donald Trump visait Abu Bilal al-Minouki, présenté par le président américain comme le numéro 2 de l'EI dans le monde. Plus de détails dans notre journal de 13h. L'inquiétude a gagné l'Ituri dans l'est de la République démocratique du Congo à l'annonce d'une nouvelle épidémie d'Ebola. 246 cas suspects, dont 80 décès recensés. Trois zones de santé sont pour le moment touchées, Bunia, Mongwalu et Rwampara, là où des décès inexpliqués ont suscité l'inquiétude ces dernières semaines. Je vous propose d'écouter Dieudonné Lossa, le coordinateur de la société civile Force Vive pour l'Ituri. Il répond à Florence Maurice.
6: La population de Mongwalu et de Bunia, c'est vraiment une population qui se fréquente tous les jours, raison pour laquelle nous aimerions à ce moment demander à la division provinciale de la santé et tous les partenaires de prendre des dispositions pour la sécurisation de la population. Nous invitons aussi la population des zones de santé concernées et les autres, parce que ça ne peut pas se limiter là-bas, de prendre également des mesures sanitaires adéquates pour limiter la propagation. On est déjà tenu en gorge avec la situation sécuritaire. Alors, si l'Ebola venait s'ajouter, alors ça sera une situation très grave en Ituri. Donc, nous voulons vraiment une attention particulière de tout le monde et tous les amis de la RDC à ce moment.
1: C'était Dieudonné Lossa, coordinateur de la société civile Force Vive pour l'Ituri. La suite du réchauffement diplomatique entre la France et l'Algérie, réchauffement amorcé récemment. On a appris ce matin que Gérald Darmanin, ministre français de la Justice, se rendrait lundi prochain à Alger. Il évoquera la coopération judiciaire ainsi que le cas de Christophe Glaise, le journaliste français emprisonné en Algérie. Le premier ministre espagnol Pedro Sanchez défend la décision selon lui cohérente de son pays de ne pas participer à l'Eurovision en signe de protestation contre la présence d'Israël. La finale du célèbre concours musical a lieu ce soir à Vienne, en Autriche. Comment réagissent les Espagnols ? La majorité défend la cause palestinienne, même si certains regrettent d'être écartés d'un concours très populaire en Espagne. Reportage à Madrid de Diane Cambon.
7: Pedro Sanchez est convaincu d'être, je cite, « du bon côté de l'histoire en boycottant l'Eurovision ». C'est aussi l'avis de la majorité des Espagnols, même si pour les fans de ce concours, il s'agit d'une décision cruelle, comme le confirme Maria.
8: Les autres années, je le regardais toujours. J'aime beaucoup ce concours, mais je crois qu'on a raison de ne pas se présenter. Je ne vais pas le regarder cette année.
7: C'est aussi l'avis de son époux, même s'il ne partage pas cette passion pour l'émission.
9: Moi, je ne suis pas fan, mais je trouve cela très bien que l'Espagne n'y soit pas, car c'est une façon de manifester notre désaccord avec Netanyahou. Il ne faut pas jouer son jeu.
7: Les plus jeunes ont décidé, eux, de suivre le concours sur Internet, faute de retransmission sur la chaîne publique.
10: Sur Instagram ou TikTok, on peut suivre les scores des autres pays. C'est sûr que j'aurais aimé voir l'Espagne, car c'est mon pays.
7: Pablo, lui, préfère zapper le programme.
11: Je suis un peu curieux de voir ce que vont faire les autres pays, mais à quoi bon regarder si l'Espagne n'est pas présente?
7: Les fans de chansons pourront se consoler avec une émission de variété avec des stars espagnoles. Diane Cambon, Madrid, RFI.
1: Les sports en bref avant de finir. Un résultat de basket en NBA. Victoire en play-off des San Antonio Spurs de Wembanyama. 139 à 109 face aux Minnesota Timberwolves. Les Spurs sont en finale de la conférence Ouest où les attend le Thunder d'Oklahoma City. Enfin en tennis, la pluie perturbe le tournoi de Rome. Hier soir, la demi-finale opposant Yannick Sinner au Russe Medvedev a dû être arrêtée. Elle reprendra cet après-midi. Au score, l'Italien mène 4-2 dans la manche décisive. Merci d'écouter Radio France Internationale, à suivre Écho d'ici, Écho d'ailleurs.
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2: L'album de la semaine est celui d'une artiste passée par la SMAC 07 l'an dernier. Il s'agit de Colline Rio. Son album Maison est sorti à l'automne dernier. C'est son deuxième album. La maison, comme un foyer, un endroit à géométrie variable où on se sent chez soi, apaisé, comme le suggère joliment la pochette de l'album, où on voit l'artiste sur un rocher en bord de mer, tenir une petite maison en bois dans ses bras, un léger sourire aux lèvres. Un album plein de surprises qu'on va découvrir ensemble toute la semaine, mais pour commencer, c'est Ma Maison, titre éponyme pour ouvrir cette semaine ensemble.
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On retrouve maintenant NICAP, le groupe irlandais connu pour son engagement contre l'impérialisme, qu'il soit britannique ou israélien. Et Kate Tempest, ils se sont alliés pour nous proposer une musique qui annonce la sortie du nouvel album de NICAP, et ce titre s'appelle Irish Goodbye. Un Irish Goodbye, c'est ce qu'on appelle en français filer à l'anglaise, partir discrètement, sans dire au revoir. Cette expression, elle est reprise ici pour parler d'un départ bien plus tragique, celui de la mère de Moglai Bab, qui s'est suicidée. Moglai Bab, c'est un des membres du groupe NICAP. Cette chanson, Irish Goodbye, c'est donc un hommage notamment aux gestes de tous les jours, à ce qui fait le sel du quotidien et la relation mère-fils décrite par Moglai Bab. On écoute Irish Goodbye.

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2: Aluminé Guerrero, une chanteuse et compositrice argentine, baignée dans la folk andine depuis son plus jeune âge, elle explore des sonorités à la fois électroniques et traditionnelles, un voyage mystique vers la folktronica. Vous pourrez la rencontrer, la découvrir sur scène lors du festival de cirque d'Alba la Romaine en juillet. Aluminé Guerrero sur scène nous entraîne en une transe festive et joyeuse entre programmation digitale, accords de charango et airs de pincuyo. Un folklore latino-américain revisité, teinté d'électro et de hip-hop. On découvre maintenant son travail avec Bailando, un titre enregistré en live, c'est Aluminé Guerrero. 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
1: Pourquoi on a cassé la vitre ? La réponse est plutôt claire pour Costa, rappeur parisien qui en a fait le titre de son dernier album. Costa, c'est un des porte-voix de la culture antifa, des ultras. Il entend utiliser sa voix, sa musique, pour produire un rap engagé, partager vécu parisien et constats sociaux. On va écouter un titre qui réunit toutes ses passions, qui s'appelle « Le choix de Maradona ».

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1: L'autrice, compositrice et interprète Camille Yembe s'apprête à sortir un deuxième album. Il s'appelle Jeune et laide et il paraîtra le 26 mai prochain. On avait découvert l'artiste belge il y a 2 ans avec la sortie de son premier disque, Plastique, de quoi révolutionner la pop francophone en y faisant entrer par effraction et toujours avec ironie le rock, l'électro et le rap. Ce second opus, Jeune et laide, promet d'être à la hauteur du premier. Camille Yembe en a déjà dévoilé certains morceaux et aujourd'hui, je vous fais découvrir Rien à fêter.

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1: Tiwayo propose un nouvel album, un album soul, mûri sous le soleil texan. Il s'appelle Outsider. Sa voix semble venir d'un autre temps, d'un autre lieu. On pourrait croire un chanteur venu du sud profond américain, Louisiane, Kentucky peut-être. Mais c'est à Meudon la forêt que tout commence, le soulman français Tiwayo part chercher sa voix aux États-Unis il y a 15 ans. Aujourd'hui, à 39 ans, il revient avec Outsider, son troisième album, invité à Austin par Adrian Quesada des Black Puma, qui en signe la production. Tiwayo s'entoure de musiciens d'exception, Doyle Bramall II, fidèle guitariste d'Eric Clapton ou encore Kendra Morris, avec qui il partage le magnifique Unshine Lover que l'on écoute tout de suite.

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1: Il y en a plein de rouges là.
2: C'est normal, on s'approche du cratère. Ça doit être la lave qui est passée, qui a dû les rendre oranges. Et après, les pierres, ils ont séché et elles sont devenues roses.
3: Bonjour, nous sommes à Jojal, nous visitons le volcan de Jojal.
2: Eh bien, il y en a de la marche, hein. Là, on est sur le volcan. Là. Ouais.
3: Savez-vous que les volcans en Ardèche sont très nombreux? 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
5: Une émission réalisée et présentée par les élèves de cycle 3 de Pont-de-Labo.
6: Nous sommes le groupe de Pauline Néran, CE2,
7: Lucas Tartès
8: et Nathan Vernet, CM1,
9: Fantine de Vidal, CM2. Notre groupe est chargé d'interviewer
10: les habitants de Jojac
11: et de vous présenter les volcans.
6: Qu'est-ce qu'un volcan? Un volcan est une grosse cheminée qui permet aux roches qui bouillonnent dans la chambre magmatique, réservoir de magma, de jaillir à la surface de la Terre. Le même volcan peut posséder plusieurs chambres magmatiques. Elle se trouve de 30 à 2900 km sous terre.
9: Dans la chambre de magma, les roches en fusion s'accumulent comme dans une poche. Quand la poche est pleine, la pression des gaz est tellement forte que le magma est propulsé dans une fissure de la croûte terrestre.
11: Arrivé en surface, il a fait sauter et créer un trou, le cratère, d'où s'échappent les laves. Les couches rocheuses forment alors un cône volcanique. La plus haute montagne sur Terre et le Mauna Loa qui se trouve sur la grande île de Hawaï.
12: Il s'élève à plus de 5000 mètres sous la surface de l'océan Pacifique. Sa hauteur totale dépasse 9000 mètres. C'est le plus haut volcan de la Terre. L'épaisseur de la croûte terrestre n'est que de 8 km en dessous des mers et de 40 km en dessous des continents.
6: Elle est divisée en immenses plaques tectoniques qui reposent sur le manteau.
11: Lorsque ces plaques tectoniques bougent, elles créent des séismes, tremblements de terre et peuvent aussi donner naissance à un volcan en faisant remonter le magma à la surface de la Terre.
12: Arrivé en surface, le magma libère différents produits volcaniques.
6: Des liquides, des laves,
9: des produits solides, des blocs, des bombes.
13: Ah!
9: Des scories, des cendres, des cristaux.
13: Waouh!
12: Et des produits gazeux.
9: Parfois, le magma peut s'arrêter dans un réservoir appelé chambre magmatique et y séjourner plusieurs siècles.
14: Les trous sont complètement rapprochés alors que celles-là, elles sont.
15: Et oui, ça dépend de la viscosité, on disait, du magma.
14: Le gaz.
6: Voilà. Rencontre avec les habitants de Jojac.
4: Bonjour!
16: Bonjour!
4: Savez-vous depuis combien de temps il y a un volcan à Jojac?
16: Je dirais un certain temps, mais longtemps. La date exacte, je ne l'ai plus, mais c'est en 1800 ou même avant, 1500, 1400, je ne sais
15: non,
16: plus.
15: Non, mais c'est
16: peut-être,
15: plus
16: peut-être, oui, oui.
15: C'est
16: très vieux.
15: Très vieux.
17: Il y a très longtemps qu'il y a un volcan à Jojac. Te dire la date, j'en sais rien. Même tu peux te demander aux plus vieux du pays, ils ne le sauront pas.
18: 10 000 ans. Peut-être, même avant, je suppose. Ils ont éteint depuis 10 000 ans. Alors.
19: Autour de 14 000 ans.
20: Tu as tous les renseignements. Tu vas au syndic, déjà à l'office du tourisme à Jojac, qui te donneront tous les renseignements. Et après, tu prends la route qui va à la turbine. Tu continues la route et tu as un observatoire où tu as tous les renseignements avec toutes les découpes des montagnes, du volcan, comme ça a été formé et tout.
16: Et la coulée de lave.
20: Et la coulée de lave et tout. D'ailleurs, la coulée de lave, on arrive à la suivre tout le long
16: de la rivière
20: et de la suite des montagnes.
4: Pensez-vous que le volcan de Jojac puisse encore avoir une éruption?
17: Oh, je ne pense pas, non. Ça m'étonnerait. Il est éteint complètement.
19: Comme tous les volcans, mais il y a très peu de chances que celui de Jojac ait une éruption dans des temps... que toi ou moi pouvons apprécier.
20: Oui, mais alors, au bout de certains...
16: Dans un million d'années.
20: Dans un million d'années, parce que jusqu'à maintenant, moi qui suis née ici, J'ai quand même 66 ans et il n'y a jamais rien de nu. Et je pense que ça va attendre 200 ans avant que ce qu'il y ait une éruption. Par contre, je peux te dire que certains quartiers de Jaujac sont plus chauds que d'autres. Tu prends le quartier des Plots où le sol est beaucoup plus chaud que quand tu montes vers la souche qui est beaucoup plus ventée. Je pense que la coulée est beaucoup moins profonde qu'à certains endroits.
7: Si vous assistiez à une éruption volcanique, quelle serait votre réaction ?
20: Fuir. Aller le plus loin possible et derrière les montagnes qui nous entourent pour éviter la lave. Et
16: ne pas oublier l'appareil photo. Il faut prendre les photos de l'éruption.
13: Ouh là là, j'essaierai de vite partir, il me semble.
19: D'abord, si j'assistais à une éruption volcanique, on le sait maintenant, qu'à peu près, il y a des risques. Donc, je partirai quand même, je m'éloignerai du danger. Mais il n'y a pas de danger à Jaujac.
17: Je me sauverai en vitesse. Tu es déjà allé au volcan là-haut ? Vous étiez au milieu ?
21: Oui.
17: Vous n'avez pas tapé par terre ? Il faut faire ça quand tu es au milieu du volcan. On sent que c'est creux. Vous n'avez pas essayé ?
21: Si.
17: Mais si vous y retournez un jour, essayez. Ça résonne un peu, quoi. On sent que c'est creux.
22: Est-ce qu'il y a des avantages de vivre auprès d'un volcan ? Et si oui, quels sont-ils ?
20: Moi, je dirais un avantage, c'est qu'il y a de très très belles balades. Et puis paysage quoi. Et puis c'est vraiment une très très belle région et un très beau village.
17: Le seul avantage qu'il y a, c'est qu'au volcan, il y a la source d'eau minérale. C'est une source d'eau minérale qui est naturelle.
16: Il y a des jolies pierres, des coulées basaltiques. Voilà.
23: L'exploitation de la pouzzolane.
13: Ça peut amener beaucoup ça peut amener des touristes déjà ici. Je pense que ça amène pas mal de touristes, effectivement. Pour les commerces, évidemment, et pour la poste, et pour tous les commerces du village. Ouais.
19: Ben pour les agriculteurs, c'est de la très bonne terre, la terre volcanique. Et puis pour les gens du village, c'est un beau paysage. Et pour ceux qui ont des gîtes, c'est une occasion de recevoir plus de visiteurs. Donc voilà, il y a plein d'intérêts d'avoir un volcan.
24: Nous sommes le groupe de Lucas Garcia,
25: William Fourtinon, CM1,
26: Toan Payet, CE2,
27: Bastien Héran, CM2.
24: Nous allons tenter de vous faire connaître les différents types de volcans qui existent. On compte 4 types de volcans: hawaïens, stromboliens, vulcaniens et péléens. Le type hawaïen est un volcan où l'essentiel de l'activité se réduit pratiquement à l'émission de coulées de lave très fluides.
27: Le type strombolien est un volcan qui se caractérise par des laves un peu moins fluides que le type précédent. Ce volcan est à la fois effusif, c'est-à-dire qu'il émet des coulées de lave lentes et fluides, mais aussi explosif, c'est-à-dire qu'il émet de violentes projections de roches volcaniques ainsi que des nuées ardentes qui sont des nuages brûlants de gaz très toxiques pour l'homme. Le volcan de Jaujac est de ce type.
24: Le type vulcanien est un volcan qui a des éruptions très violentes, avec des éruptions de gaz entraînant d'assez grandes quantités de matériaux solides, caractérisant ce type de volcan. Le type péléen est un volcan dont l'origine de ce nom est due à l'éruption de la montagne Pelée en 1902 en Martinique. Cette catastrophe débuta par l'apparition brutale d'une nuée ardente, énorme masse de gaz surchauffée de cendres échappée d'une fissure ouverte sur le flanc du volcan.
28: Avec les yeux, vous partez d'en haut là-haut, regardez sur la droite, vous partez des arbres qui sont vert foncé dans le haut là-haut.
29: Ça fait un creux.
28: Vous descendez, voilà.
29: Un creux.
28: Et puis vous remontez de votre côté ici là.
29: Ça fait un creux.
28: C'est quoi ce creux ? On l'a vu ce matin.
29: Le cratère.
28: Non.
29: Mais il n'est pas ici.
28: Il n'est pas ici. Rappelez-vous le schéma du volcan.
29: Les gueules.
28: Comment je l'ai appelé le bec verseur ce matin ?
29: Les gueules.
28: La partie égueulée. D'accord ? C'est exactement.
24: Entretien avec Madame Fayol, géologue.
30: Je m'appelle Rolande Fayol. Voilà, j'habite sur Aubenas et je travaille donc pour l'association CLAPAS, Roche Nature et Paysage, qui est basée à Fons. Je suis éducatrice à l'environnement. Voilà, et je suis plutôt naturaliste. J'emmène des groupes enfants, adultes, jeunes sur dans la nature, sur des petits parcours, et je leur fais découvrir d'une part le paysage, la géologie, mais aussi la nature en général.
24: En quoi consiste l'intervention de ce matin ?
30: Alors l'intervention de ce matin, c'est de vous faire découvrir le volcan de Jaujac, hein, et donc d'aller voir d'une part la coulée, et puisqu'on a commencé par là ce matin, en se promenant le long du Lignon, en traversant aussi le village, et ensuite cet après-midi nous allons aller, nous sommes sur le volcan et nous allons monter dans le cratère, et aller voir justement les projections qu'a donné ce volcan.
24: Depuis quand le volcan de Jaujac n'est pas rentré en éruption ?
30: Il s'est formé il y a 40-45 000 ans, et donc a priori, depuis cette époque-là, il n'est pas rentré en éruption.
24: Qu'est-ce qu'un volcan strombolien ?
30: Alors le volcan strombolien est un type de volcan qui fait référence au Stromboli en Italie. Et ce sont des volcans qui ont une phase explosive et une phase effusive. La phase explosive comprend tout ce qui est projection de lave avec des scories, des bombes, des blocs. Et puis la phase effusive qui comprend les phases où il y a de la coulée, où il y a des coulées. Et voilà. Et donc, quand un volcan réunit à la fois la phase effusive et la phase explosive, on parle de volcan de type strombolien.
24: Qu'est-ce que les orgues basaltiques ?
30: Les orgues basaltiques se forment lors du refroidissement de la coulée. Alors, sur la coulée, il y a différentes parties. Et la partie basse, celle qui est en contact avec le substrat, le sol, se refroidit lentement par des fentes que l'on appelle les fentes de refroidissement et qui donnent donc en refroidissant des colonnes assez homogènes entre elles qui ont six côtés et que l'on appelle soit orgue basaltique et qu'on appelle les vraies colonnades souvent sur les schémas géologiques sur les panneaux d'interprétation qui bordent d'ailleurs, qui surplombent la coulée exactement de Jaujac. Voilà, et puis il y a une partie où les orgues sont, c'est un petit peu dans tous les sens, et là on appelle cette partie-là l'entablement ou fosse colonnade.
0: Bonjour, nous sommes le groupe d'Alison Berger, CM2,
1: Romane Desgranges, CM2.
2: Paulina Geron, CM1.
3: Luna Raymond, CM1.
5: Elio Montigny, CE2.
0: Nous allons vous parler des risques que représentent les volcans pour les hommes. Tout d'abord, certains volcans sont moins dangereux que d'autres. En effet, les volcans effusifs, aussi appelés volcans rouges, sont moins dangereux que les volcans explosifs.
3: Pourquoi ? Parce que leur éruption consiste en une coulée de lave fluide. Il n'y a donc ni projection de roche, ni nuée ardente. Et même si la lave qui s'écoule est à très haute température, les hommes ont normalement le temps de fuir avant que la coulée ne détruise tout sur son passage.
5: Par contre, les volcans explosifs, aussi appelés volcans gris, sont bien plus dangereux, car ils dégagent des nuées ardentes, gaz très toxique pour l'homme, ainsi que des projections de roches qui peuvent détruire des villages entiers et causer la mort de milliers de personnes. Il faut faire très attention lorsqu'on approche de ces volcans, car ils peuvent dégager des gaz inodores mais mortels.
2: Je vais vous raconter en quelques mots l'histoire de Pompéi. Cette ville d'Italie a été recouverte de lave. Les habitants de Pompéi ont tous été tués, soit par la lave, soit par intoxication. C'était en 79 après Jésus-Christ. Le volcan de cette ville s'appelle le Vésuve. À cette époque, il se réveilla brusquement, recouvrant la ville d'un ouragan de cendres, tandis que trois fleuves de lave mêlés à de la boue s'écoulèrent sur les flancs du volcan. L'éruption fut si soudaine et si inattendue qu'elle prit par surprise tous les habitants de la région, ce qui causa un véritable désastre.
8: En effet, quelques décennies avant cette éruption, le géographe Strasbourg considérait le Vésuve comme un volcan éteint.
2: Évidemment, à cette époque, les géographes n'avaient pas les mêmes moyens de surveillance qu'aujourd'hui.
25: Parmi les 1500 volcans actifs, une centaine de volcans particulièrement dangereux sont placés sous haute surveillance.
27: Surveiller un volcan, c'est le connaître quand il se repose et observer le moindre changement de comportement. C'est signe qu'un possible réveil du volcan s'annonce. Ce travail est celui des scientifiques, les volcanologues.
2: Grâce à eux, de nombreux désastres sont évités et de nombreuses vies sont épargnées car au moindre doute. Ils peuvent prévenir les habitants afin qu'ils évacuent la zone.
25: Qu'est-ce que c'est que ce bruit ? Un volcan d'éruption ! Ah, fuyons !
4: Mais non, c'est une cafetière.
2: Et maintenant, laissons parler les autres élèves.
27: À votre avis, pourquoi les hommes n'habitent-ils pas près des volcans ?
25: Ben, parce que il y a des risques qui explosent et il y en a pas. Enfin, il y a des risques et des fois il y en a pas.
27: Parce qu'il y a pas mal de risques, mais il y en a quand même qui vivent près des volcans. Pour certaines choses comme la terre qui est fertile, donc les plantes poussent beaucoup mieux. Pendant combien de temps les volcans s'endorment ?
6: De un an vers des millions d'années.
27: Oui, plus des millions d'années parce que... certains volcans comme celui qui est sur l'île de la Réunion, et souvent c'est tous les ans qu'ils se réveillent et qu'il y a une éruption.
25: Pendant combien de temps le volcan de Jaujac est-il endormi à votre avis ?
7: Depuis de très longues années ?
9: 3000 ans ?
2: Que saviez-vous des volcans et qu'avez-vous appris aujourd'hui ?
10: Que les volcans sont très dangereux.
11: Vous pouvez utiliser des pierres et que ça serve aux humains.
12: Est-ce que ça vous a plu de travailler sur les volcans à l'école ?
14: Oui.
12: Pourquoi ?
14: Parce que c'était bien.
15: Bah oui, parce que j'aime bien les volcans.
18: Oui, parce qu'on avait des sorties.
21: Les sorties étaient bien.
31: Je me suis bien amusée.
32: On a appris plein de choses qu'on ne sait pas sur les volcans.
33: Et que les éruptions volcaniques pouvaient être très dangereuses.
34: Qu'il y a des sortes de volcans.
27: Oui, parce qu'on apprend pas mal de choses dessus. On apprend que, par exemple, on trouve certaines pierres qui sont utilisées dans différents domaines. Des terres, la pouzzolane, par exemple, qui sert à mettre sur les routes quand la neige est tombée pour éviter que les voitures glissent.
25: Est-ce que les volcans sont-ils dangereux ?
18: Oui, ils sont très dangereux.
12: Pourquoi ?
18: Parce que ça peut produire beaucoup de dégâts.
32: Ça peut faire beaucoup de morts.
12: Ça pouvait faire beaucoup de morts et détruire des villages.
18: C'est très dangereux parce que ça peut faire des catastrophes.
2: Ça peut détruire des paysages.
35: Bonjour.
2: Nous sommes
36: Priscilla Virinck,
2: Dufour Sonia, CM1,
37: Néra Oran, CE2,
38: et Boulonnier Amandine, CM2.
2: Malgré les risques, nous allons essayer de vous expliquer pourquoi les hommes vivent près des volcans.
25: Quoi ? Des gens vivent près des volcans ? Mais ils sont fous !
2: Mais non ! Dans les régions volcaniques, les plantes poussent beaucoup mieux et il y a des sources d'eau chaude qui chauffent les maisons.
27: Près des volcans, on trouve aussi des pierres qui sont utilisées dans différents domaines, comme l'obsidienne qui sert à fabriquer des bijoux et des objets. La pierre ponce qui sert à fabriquer la pâte à dentifrice, mais aussi le soufre qui est utilisé dans l'industrie chimique.
25: La géothermie est aussi un atout pour les habitants qui vivent près des volcans.
2: C'est quoi la géothermie ?
25: Attends, on va t'expliquer.
2: L'eau chaude des volcans peut servir à chauffer les maisons. On appelle ça la géothermie. Cela consiste à capter la chaleur de la croûte terrestre pour produire du chauffage.
25: C'est quoi cette pierre légère que l'on trouve près des volcans ?
27: C'est de la pouzzolane, une roche naturelle constituée par des projections volcaniques. Elle est utilisée par l'homme pour faire des allées de maison. On l'utilise également pour le jardinage.
38: On l'étale aussi sur les routes pour éviter de glisser quand il neige.
0: Les roches volcaniques sont aussi utilisées dans la construction des maisons ou des monuments. L'église de notre village de Pont-de-la-Baume a d'ailleurs été fabriquée avec des roches volcaniques.
37: Enfin, dans certains pays, les hommes utilisent la chaleur des volcans pour faire chauffer des petits plats.
38: Et les filles, si on allait au piton de la Fournaise se faire un petit barbecue ?
1: Oh oui !
3: Ça enregistre ?
37: Oui. Nous allons vous expliquer ce qu'est le label Géoparc.
5: Bonjour, Nathalie Teille.
9: Bonjour, moi c'est Audrey Amet.
38: Donc la première question, c'est quel métier voulez-vous faire, voulez-vous exercer après le stage ?
5: Alors le métier, ça va être un petit peu compliqué de répondre à cette question. Disons que je vais plutôt vous expliquer, moi les études, quel type de métier ça me permettrait de faire, parce que le métier en particulier, c'est un petit peu trop précis. Moi, mes études, elles me préparent à tous les métiers qui sont en lien avec le développement de projets touristiques et de gestion de l'environnement.
9: Voilà, bah écoutez, moi, ça va être un petit peu la même chose. J'ai fait des études de géographie. Et voilà, ça, c'est un domaine qui m'intéresse et dans lequel j'aimerais bien travailler. Après, je pense que dans la vie, on peut changer de métier, avoir d'autres idées, avoir envie de s'arrêter de travailler de temps en temps. Alors, pourquoi pas ? On va voir comment ça se présente.
0: En quoi consiste votre stage ?
5: Alors, notre stage consiste à réaliser, à faire l'étude de sites géologiques qui peuvent être intéressants pour porter une candidature au niveau du parc naturel des Monts d'Ardèche. Et donc, on analyse ces sites qui ont un intérêt géologique en prenant en compte la valeur scientifique, la valeur pédagogique et la valeur touristique de ces sites. Donc, ça veut dire, est-ce que les gens peuvent trouver ces sites intéressants ? Qu'est-ce qu'on peut leur raconter comme histoire autour de la géologie ? Donc, un petit peu comme la personne que vous avez vue aujourd'hui qui vous a expliqué le volcan de Jaugeac et les coulées basaltiques.
0: Pourquoi avez-vous choisi les volcans d'Ardèche ?
5: Alors moi j'ai choisi de réaliser mon stage au volcan d'Ardèche parce que justement par rapport à mes études en tourisme et gestion de l'environnement, ça présentait plusieurs aspects complémentaires à la formation que je réalise et notamment réaliser un inventaire qui porte sur la géologie, donc sur un élément naturel d'un territoire et justement de mettre ça en perspective avec le potentiel touristique du parc. C'est donc ce qui m'a intéressée quand j'ai postulé.
9: Alors, moi j'ai postulé à ce stage parce qu'en fait la géologie c'est quelque chose qui m'intéresse depuis que j'ai commencé mes études en géographie. Et je trouve ça assez chouette parce qu'à partir de petits bouts de cailloux, on peut reconstituer l'histoire de la Terre. Et je suis contente d'en apprendre davantage dans ce stage. Et de manière assez concrète, je suis aussi venue dans les volcans d'Ardèche parce qu'on m'a prise pour ce stage, ce qui n'est pas le cas partout.
38: À quoi sert le label UNESCO Géoparc ?
5: Alors, le label UNESCO Géoparc, en fait, le label Géoparc, c'est un label qui va s'intéresser à trois domaines particuliers. Donc, il y a un domaine relatif à la conservation du patrimoine géologique. C'est pour cette raison que nous, on réalise un inventaire. Parce qu'en fait, l'inventaire va permettre de connaître l'état des sites géologiques qui présentent un intérêt. Est-ce qu'ils sont en bon état ? Qu'est-ce qu'il y a à voir ? Est-ce qu'il y a d'autres choses à faire à côté ? Ensuite, il y a un volet pédagogique, c'est-à-dire comment expliquer toutes ces choses à tout le monde. Et ensuite, il y a une dimension qui est relative à la valorisation touristique de ce patrimoine et faire en sorte que justement, ce soit un tourisme respectueux des sites, respectueux de l'environnement et de la géologie et du territoire en général.
9: En fait, si vous voulez, le fait d'obtenir le label Géoparc pour le parc naturel régional des Monts d'Ardèche, ça le permettra aussi à ce parc de se mettre en contact avec d'autres parcs dans le monde qui ont le même statut. Parce qu'en fait, il y en a partout dans le monde des géoparcs. Du coup, on appelle ça une mise en réseau. Donc ça, c'est d'une part. Et ça permettra de se faire connaître, de faire connaître toutes les richesses géologiques du parc.
5: En fait, au niveau mondial, il existe 70 à 80 géoparcs. Et en France, il y a 4 géoparcs. Et qui sont actuellement reconnus. Et justement, nous, on espère qu'à travers le travail qu'on va faire dans notre stage et tout ce qui est monté autour du projet Géoparc du PNR des Monts d'Ardèche. On espère que le que le Parc des Monts d'Ardèche sera le 5e géoparc français.
1: Bonjour,
4: nous sommes Corentin,
6: Mario,
7: Loïc,
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13: Nous allons vous parler de la localisation des volcans dans le monde, puis en Europe et enfin en France.
16: Les volcans ne sont pas présents partout sur le globe et n'y sont pas répartis également. Tout comme les séismes, tremblements de terre. Leurs emplacements sont étroitement en relation avec les frontières des plaques tectoniques. Plus de 90% des volcans se forment le long des plaques tectoniques, aux endroits où la croûte terrestre se casse, coulisse, se plie ou se compresse. En un mot, à l'endroit où les secousses sismiques sont fréquentes.
13: Au total, il y a 10 000 volcans sur Terre. On les trouve principalement dans l'océan Pacifique, comme le Mauna Loa à Hawaï. On appelle cet endroit la ceinture de feu.
17: Parmi ces 10 000 volcans, seulement 1500 sont actifs. Un volcan actif est un volcan qui a eu au moins une éruption durant les derniers 10 000 ans passés. Un volcan actif peut être en éruption ou en sommeil. S'il est en sommeil, cela veut dire qu'il peut à nouveau entrer en éruption un jour, alors qu'un volcan éteint n'est pas suspecté d'entrer en éruption à nouveau.
13: En Europe, les volcans se situent principalement en Italie, comme l'Etna, le Stromboli et le Vésuve, en Islande et en France. Sur notre territoire, ils sont tous situés dans le Massif central. Nous, en Ardèche, nos volcans sont moins dangereux. Ce sont aussi les plus jeunes de France. Ils sont tous endormis.
17: Chut, il ne faudrait pas les réveiller.
16: Les plus célèbres se situent dans le Massif central. Le Puy de Dôme est le plus grand volcan, 1465 mètres. Le Puy de Pariou est un jeune volcan de 8000 ans.
13: Moi, je voudrais bien faire le tour du monde pour tous les voir.
16: Mais t'es bête, ça va durer 100 ans.
13: C'était les volcans rois de la nature. En direct des volcans de Jaujac et de Studio Info RC.
1: Oh, c'est déjà fini?
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1: À bientôt.
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En soirée appart, il y a deux types de dragueuses. Celle des salons, les danseuses, et celle des cuisines et des balcons, les parleuses. 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Elle vous a ferré et son arme réside dans sa manière de vous relancer.

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J'ai pas de passion pour les filles plus vieilles, en particulier, loin de moi l'idée de penser que c'est un défi ou une case à cocher, mais elle n'a d'âge que l'expérience en plus, elle a pas changé de vie, pas de marmot en bas âge, de maison dans le Vaucluse et surtout pas de mari. Donc ça me fait une raison de plus de parculer, alors vas-y continue de parler, continue. Je n'ai qu'une seule et même idée. 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
3: Bonjour et bienvenue sur Info RC. Nous nous retrouvons pour l'instant Mytho. Votre émission consacrée aux mythes et légendes de l'Antiquité est présentée par les élèves de la 3e de l'option latin du collège La Ségalière à l'Argentière. Aujourd'hui, notre émission est consacrée à la fondation légendaire de Rome.
4: Rome tire ses origines d'un héros de la guerre de Troie, Énée, fils d'Anchise et de la déesse Aphrodite ou Vénus. Romulus et Rémus, fondateurs de Rome, sont ses descendants.
5: Quand la guerre de Troie fut terminée, Énée décida de fuir avec de fidèles amis, son père et son fils Ascagne, car la ville périt dans l'incendie provoqué par les Grecs. Protégé par sa mère, il vogua sur la mer Méditerranée et arriva sur les côtes italiennes, dans le Latium. Il fonda la ville de Lavinium. Après sa mort, son fils fondera à son tour la ville d'Albe la Longue.

0: Maria Silvia. Elle donne alors naissance à deux jumeaux, Rémus et Romulus, qui sont donc eux-mêmes descendants de Mars, d'Énée et de Vénus. Amulus ordonne que l'on jette Romulus et Rémus dans le Tibre, car il a peur que les enfants, en grandissant, ne cherchent à récupérer le pouvoir et le détrônent. Les nouveau-nés sont donc abandonnés dans un panier sur le fleuve Tibre. Mais ils survivent et se retrouvent sous un figuier devant la grotte du Lupercal, du latin lupa qui signifie louve, car c'est une louve qui va les retrouver et les allaiter.
1: Alerté par le cri des bébés, Faustulus, un berger qui gardait les troupeaux d'Amulius, ramena à sa femme les deux bébés, Romulus et Rémus. Ils les élevèrent sur le bord du Tibre.

0: la bataille des frères sur les collines de Rome. Devenus adultes, Romulus et Rémus revinrent demander des comptes à Amulius, leur oncle. Ils le tuèrent et rendirent à leur grand-père Numitor le trône d'Albe. À leur tour, Romulus et Rémus décidèrent de créer une ville. Mais qui en serait le roi ? Pour les départager, ils voulurent se fier aux vautours qui planaient dans le ciel, car ces derniers représentaient le destin. Romulus monta sur la colline du Palatin, tandis que Rémus alla sur l'Aventin. Rémus aperçut en premier 6 vautours. Il se proclama roi, car il avait vu les oiseaux en premier. Mais Romulus en aperçut 12, peu de temps après. Il se proclama aussi roi, car il en avait vu plus que son frère.
1: Avec une charrue, un sillon délimitant l'enceinte de la nouvelle ville et interdit à quiconque de la franchir sous peine de mort. Rémus ne prit pas son frère au sérieux et franchit la délimitation. Malheureusement pour lui, Romulus était très sérieux et le tua.
0: L'enlèvement des Sabines. Rome, à ses débuts, est une ville modeste, quelques cabanes abritant des bergers, des voleurs, des esclaves en fuite, bref, des gens peu recommandables. Car pour peupler sa ville, Romulus a créé un asylum, un asile qui garantit à tous les hors-la-loi de ne pas être poursuivis. Mais la ville manque cruellement de femmes, car aucun peuple voisin ne veut donner ses filles à des gens aussi grossiers et brutaux.

0: Romulus invente alors une ruse. Il annonce qu'il va donner une grande fête à laquelle il invite les Sabins et leurs familles. Pendant la fête, le signal donné par Romulus, qui consistait à s'envelopper dans les pans de sa cape, les Romains se jettent sur les femmes et les enlèvent. Puis, ils prennent les Sabines comme épouses.
1: Titus Tatius, roi des Sabins, déclare alors la guerre aux Romains. La guerre dure jusqu'à ce que les Sabines s'interposent entre leur père et les Romains.

C'était l'instant Mytho, une émission proposée par les 3e latinistes du Collège de l'Argentière. Merci à eux pour ce bon moment qu'ils nous ont fait partager. Je vous rappelle que vous pouvez les retrouver d'autres histoires également sur notre site internet.

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1: RFI 14h pile, ici à Paris. Merci d'être avec nous, il est midi en temps universel. Taïwan est une nation indépendante, pas subordonnée à la Chine. La réaction de Taipei ce samedi, quelques heures après la mise en garde de Donald Trump contre toute proclamation d'indépendance de l'île. Déclaration à l'issue de deux jours de visite du président américain à Pékin. Dans ce journal, nous serons aussi à Londres où un déploiement policier d'envergure est prévu pour encadrer deux manifestations tout à l'heure. L'une à l'initiative du militant d'extrême droite, Tommy Robinson, et l'autre pro-palestinienne pour commémorer les 78 ans de la Nakba. La guerre au Moyen-Orient, le blocage du détroit d'Ormuz et ses répercussions économiques toujours aussi importantes partout dans le monde. Illustration en Inde, dans cette édition, le gouvernement a décidé d'augmenter de 3% les prix du carburant à la pompe. Et puis quand les tensions géopolitiques s'invitent à l'Eurovision, 5 pays européens ont décidé de le boycotter cette année en raison de la participation d'Israël. Pas de quoi véritablement impacter ce concours de la chanson, particulièrement rentable, vous l'entendrez. Taïwan est une nation démocratique, souveraine, indépendante et qui n'est pas subordonnée à la République populaire de Chine. La réaction du ministère taïwanais des Affaires étrangères ce samedi, quelques heures après la mise en garde de Donald Trump. Lors d'un entretien diffusé sur Fox News hier soir, le président américain a ouvertement averti contre toute déclaration d'indépendance de l'île. Une prise de position à l'issue de deux jours de visite en Chine. Et jusque-là, Washington s'en était tenu à un strict statu quo. François-Damien Bourgerie.
2: Un soutien militaire sans reconnaissance officielle de l'indépendance de Taïwan. Depuis 1979 et le Taiwan Relations Act, Washington a toujours maintenu un savant équilibre dans ses relations avec Taipei. Mais en mettant en garde l'île contre toute déclaration d'indépendance, Donald Trump a fait un pas vers Pékin, explique le chercheur Marc Julienne. Il est interrogé par Elliot Vessier.
3: Il se rapproche de ce que souhaiterait la Chine et de ce que probablement Xi Jinping a essayé de convaincre Donald Trump, c'est de passer du non-soutien à l'indépendance à l'opposition à l'indépendance.
2: Donald Trump qui a aussi déclaré n'avoir pas encore pris de décision sur la poursuite des ventes d'armes à Taïwan. Or, toute annulation ou diminution des livraisons constituerait un signal inquiétant, explique Marc Julienne.
3: C'est potentiellement l'abandon ou en tout cas la suspension du soutien militaire américain qui est encore une fois prévu par la loi américaine. Donc c'est une forte préoccupation pour les autorités taïwanaises, mais de manière générale, je pense, pour la population, puisque les États-Unis sont le seul partenaire de défense de Taïwan.
2: Le chercheur estime qu'il s'agirait aussi d'un signal extrêmement négatif envoyé aux alliés des États-Unis dans la région, notamment à la Corée du Sud et au Japon.
1: Les détails signés François-Damien Bourgerie. Et sachez que la visite de Vladimir Poutine en Chine a bien été confirmée par le Kremlin ce samedi. Un déplacement du président russe prévu les 19 et 20 mai prochains. Il rencontrera son homologue Xi Jinping pour renforcer, d'après Moscou, le partenariat et la coopération stratégique avec Pékin. Direction le Royaume-Uni, à présent, où la police est en alerte. Ce samedi, deux manifestations susceptibles de rassembler à Londres des dizaines de milliers de personnes sont organisées. L'une d'entre elles est organisée par le militant d'extrême droite, Tommy Robinson. Pour en parler, nous sommes en ligne avec la correspondante de RFI à Londres. Bonjour, Sarah Menaï.
4: Bonjour Candice.
1: Sarah, cet après-midi est vu comme un véritable test pour la police londonienne.
4: Oui, effectivement, déjà parce que cette marche d'extrême droite, si elle n'est pas directement affiliée au parti Reform UK, elle intervient une semaine après le succès électoral obtenu par le parti anti-immigration de Nigel Farage lors des élections locales. Donc, ces manifestants arrivent quelque peu enhardis par ce succès politique de la semaine dernière. Et puis, d'un point de vue purement logistique, c'est effectivement un véritable défi qui est imposé à la Metropolitan Police de Londres, avec la concomitance de cette manifestation où sont attendues près de 50 000 personnes, avec une marche organisée en même temps, marche en soutien à la cause palestinienne au lendemain de la commémoration de la Nakba. Et tout ça, eh bien, le même jour que la finale de la FA Cup, l'afflux massif de supporters de football que cela implique au stade londonien de Wembley. Donc, il y a 4000 agents de police qui sont mobilisés aujourd'hui à Londres, aidés de véhicules blindés, de drones, d'hélicoptères. Et c'est une opération, quand on dit, que le ministère britannique de l'Intérieur qualifie de sans précédent ces dernières années.
1: Sarah Menaï, en direct de Londres, merci beaucoup. De mobilisation organisée, donc, vous l'avez dit, dans un contexte politique particulièrement tendu pour le Premier ministre Keir Starmer. On en reparlera avec notre invité tout à l'heure, le professeur de droit public Aurélien Antoine. Il sera avec nous juste après le journal Les Sports. L'actualité sur le vieux continent, c'est aussi la visite du pape Léon XIV en France du 25 au 28 septembre prochain. C'est le Vatican qui l'a annoncé tout à l'heure dans un communiqué qui indique un passage à Paris sans détailler d'autres lieux. Ce sera en tout cas une première en 18 ans pour un souverain pontife en France métropolitaine. Le pape Léon XIV avait déjà effectué un déplacement en Corse il y a un an. Le ministre français de la Justice, lui attendu en Algérie, ce lundi, Gérald Darmanin rencontrera son homologue Lofti Boudjema. Des échanges qui auront pour objectif, selon Paris, de renforcer la coopération judiciaire entre les deux pays, mais pas que. Certains dossiers sensibles seront abordés, notamment le cas Christophe Glaise, le journaliste français incarcéré depuis un an en Algérie. Une visite qui s'inscrit dans un contexte de réchauffement des relations entre Paris et Alger. Des discussions avec plusieurs diplomaties européennes pour franchir le détroit d'Ormuz. C'est ce que rapporte cet après-midi la télévision d'État iranienne. Mais en attendant, ce corridor vital pour le commerce mondial reste bloqué et continue d'impacter lourdement l'économie de certains pays. À l'instar de l'Inde, où pour la première fois depuis 4 ans, les autorités ont relevé les prix des carburants. Depuis ce week-end, l'essence et le diesel coûtent 3 roupies de plus par litre sur l'ensemble du territoire. Une hausse accueillie en train qui et résignation par les habitants. Vous allez l'entendre dans le reportage d'Abdoulaye Rali à New Delhi.
5: Dans cette station-service du sud de New Delhi, motos, voitures et rickshaws débordent jusque sur la route. Rachna enchaîne les pleins comme d'habitude.
6: Les gens savaient que ça allait arriver. Nous, on n'a pas de réaction particulière, on continue simplement notre travail.
5: Pas de colère ouverte, mais une inquiétude qui revient dans les conversations. Davendra est conducteur de rickshaws.
7: Ce ne sont pas seulement les chauffeurs qui sont touchés, le public aussi.
5: Les chauffeurs de taxi et surtout les livreurs à moto sont parmi les plus touchés. Beaucoup roulent avec des véhicules loués. À 20 ans, Ajit passe ses journées à livrer des repas à travers la capitale.
8: Nos revenus ne sont pas élevés. L'essence augmente de 3 roupies par litre. Je fais le plein 3 fois par jour et je dois parcourir de longues distances.
5: La dernière hausse des carburants remonte à 2022. Avec les tensions au Moyen-Orient, les Indiens s'attendaient à cet impact direct. Akhil est commerçant.
9: En Inde, beaucoup pensaient que cette hausse arriverait plus tôt. Le gouvernement absorbait le coût pour un certain temps, mais à un moment, il faut le répercuter sur le consommateur.
5: Pour l'instant, seul le gaz de cuisine échappe à cette hausse. Mais pour combien de temps, se demandent les Indiens, car le pays dépend fortement du détroit d'Ormuz pour ses approvisionnements. Abdullah Erali, New Delhi, RFI.
1: Le sud du Liban, à nouveau visé par des frappes israéliennes. Ce samedi, l'État hébreu dit avoir ciblé des infrastructures du Hezbollah. Et puis sur un autre front dans la bande de Gaza, le chef de la branche armée du Hamas tué dans une attaque israélienne. Ça s'est passé hier, mais on l'apprend ce samedi via les renseignements israéliens, le mouvement islamiste palestinien. C'est l'événement pop de l'année, la finale de l'Eurovision. Ça se passe ce soir à Vienne, le célèbre concours de chansons multidiffusées qui fête ses 70 ans. Un anniversaire en pleine crise marqué par le boycott de 5 pays européens dû à la présence d'Israël, soupçonné de crimes de guerre dans la bande de Gaza. Alors en plus de ne pas participer à l'événement, ces 5 pays ne le rediffuseront pas. Bonjour Nathanaël Vitran.
10: Bonjour Candice.
1: Pas de quoi pour autant menacer la survie financière du télécrochet qui reste extrêmement rentable.
10: Oui, même si c'est vrai que l'absence de l'Irlande, de l'Islande, des Pays-Bas, de la Slovénie et surtout de l'Espagne représente un manque à gagner important pour l'Eurovision. L'audiovisuel public espagnol faisait jusque-là partie des 5 principaux contributeurs financiers de l'événement. Mais malgré les appels au boycott, le public a une fois de plus répondu présent. Ils sont des dizaines de milliers à s'être rendus en Autriche pour assister toute la semaine aux répétitions et aux sélections intermédiaires avant la finale donc de ce soir. C'est ce qui explique la généreuse contribution des villes hôtes. Vienne a par exemple mis plus de 30 millions d'euros sur la table cette année et s'attend à 52 millions d'euros de retombées économiques. Et puis, Israël a bien compris que sa présence à l'Eurovision était un formidable outil de soft power. Depuis 2020, le principal sponsor privé de l'événement est Moroccan Oil, qui, comme son nom ne l'indique pas, est une entreprise de cosmétiques israélienne. Pour le pays, c'est l'occasion de se présenter comme un îlot de défense des droits LGBTQ au Moyen-Orient. Pinkwashing, répondent ses détracteurs, soulignant que que les bombes qui ont tué ou blessé 10% de la population de Gaza n'ont pas épargné, comme par magie, les minorités sexuelles palestiniennes.
1: Nathanaël Vitran du service économie de RFI pour refermer ce journal. Merci à vous de l'avoir suivi. 14h10, ici à Paris, midi 10 en temps universel.
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1: Au sommaire des 20 prochaines minutes, comment les ports africains s'organisent-ils face au blocage du détroit d'Ormuz? Certains en tirent profit. Vous allez l'entendre dans la chronique des transports de Marina Mielzarek. Et puis, cinquième jour de festival à Cannes, le grand rendez-vous du cinéma international marqué cette année par la présence de films traitant des violences physiques et psychologiques. Des récits difficiles mais nécessaires, comme nous le racontera notre envoyé spécial. Voilà en bref pour le programme, mais d'abord, le journal des sports. Le journal des sports présenté aujourd'hui par Victor Missistrano. Bonjour Victor.
12: Bonjour Candice, bonjour à toutes et à tous.
1: Et on commence par du basket et cette nouvelle grande étape dans la jeune carrière de Victor Wembanyama.
12: Pour ses premiers playoffs à 22 ans, le géant français rejoint la finale de la conférence Ouest avec les San Antonio Spurs. Large victoire cette nuit 139 à 109 sur le parquet des Minnesota Timberwolves de son compatriote Rudy Gobert. Pour remporter la série 4 à 2, 19 points pour Wemby. Celui-ci se projette déjà sur ce nouveau défi qui attend les Spurs face à Oklahoma City, champion en titre emmené par la star Shai Gilgeous-Alexander, avec à la clé une place en finale de la NBA.
13: Bien sûr que nous avons confiance en nous, mais nous devons aussi gérer ce niveau de confiance. Là maintenant, je ne pense pas à ça, je pense à cette conférence de presse et à récupérer. On va voir comment tout ça évolue dans les prochains jours. Ça va être la même chose que pour les autres matchs. On va se préparer, prendre soin de nous, s'entraîner, revoir nos matchs. Je suis excité et fatigué après ce match. Mais je l'ai déjà dit, rien que me dire que je vais jouer la finale de la conférence Ouest, c'est fou. C'est quelque chose dont j'ai entendu parler toute ma vie et maintenant, y être, c'est fou. J'espère que d'autres finales de conférence arriveront dans les prochaines années.
12: Rendez-vous dans la nuit de lundi à mardi pour le match 1 de la finale de conférence entre San Antonio et Oklahoma City. La veille, match 7 décisif pour départager Cleveland et Détroit, car les Detroit Pistons ont égalisé hier à 3 victoires partout. Le vainqueur retrouvera New York en finale de la conférence Est. A noter que demain soir, Candice, on connaîtra le nom du MVP, meilleur joueur de la saison. Wembanyama fait partie des 3 finalistes aux côtés du Serbe Nikola Jokic et du vainqueur sortant, le Canadien Shai Gilgeous-Alexander.
1: Et on parle football à présent, nous l'évoquions dans le journal. C'est jour de finale en Angleterre cet après-midi à Wembley.
12: Manchester City-Chelsea, le vainqueur soulèvera la FA Cup. Ce serait la 14e pour les Citizens qui rejoindraient Arsenal en tête du palmarès, la 9e pour les Blues. Les Mancuniens peuvent encore croire à un doublé coupe championnat après leur succès mercredi face à Crystal Palace. Pour Chelsea, 9e de Première Ligue et en grande difficulté, il s'agit surtout de sauver sa saison en décrochant un ticket pour la Ligue Europa. L'entraîneur intérimaire Callum McFarlane a conscience de ne pas être favori, mais il compte bien déjouer les pronostics.
14: Nous affrontons une excellente équipe avec un entraîneur tout aussi excellent, donc concentrons-nous sur nous-mêmes, qu'ils aient joué 3 jours avant ou pas. Notre forme récente n'est pas dans nos standards. C'est une finale de Coupe d'Angleterre, donc nous voulons la remporter. C'est une compétition importante, prestigieuse. Avec 8 sacres, le club a une histoire dans cette compétition et notre priorité, c'est d'être à la hauteur contre cette équipe.
12: Manchester City-Chelsea, coup d'envoi de cette finale dans un peu plus d'une heure et demie à Wembley. Hier, la 37e et avant-dernière journée du championnat a débuté, Candice, en dominant Liverpool 4-2. Aston Villa a décroché son ticket pour la prochaine Ligue des Champions.
1: Et puis Victor, la nuit prochaine, c'est le retour d'une des plus grandes stars des sports de combat.
12: Francis Ngannou, de retour dans la cage, plus d'un an et demi après son dernier passage dans l'octogone. Le Camerounais participe à un gala de MMA organisé par Netflix à Los Angeles. Il affrontera le Brésilien Philippe Lins. Son retour, c'est le sujet de Mondial Sport cet après-midi sur RFI à 16h10, temps universel. Vous entendrez Ngannou dans un entretien exclusif.
1: Victor Missistrano pour signer le journal des sports. Merci beaucoup. Mieux connaître l'histoire des Roms réduits en esclavage pendant près de 5 siècles en Roumanie. C'est l'objectif fixé par des historiens qui plongent sur l'intégration de cours exceptionnels pour les collégiens et lycéens. Le module doit notamment approfondir le sujet du travail forcé de cette minorité qui représente entre 1,5 et 2 millions de personnes dans le pays. Une minorité qui souffre encore d'un manque de visibilité dans les écoles roumaines. Le reportage de Guilhem Bernès.
11: Assis à son bureau, le sociologue Adrien Nicolaïev Fortuna ouvre un livre d'archives. À l'intérieur, les contrats de vente d'esclaves roms défilent.
15: Regardez ici, c'est le cas de Krachun, un enfant rome qui a été vendu à 3 mètres différents en seulement 2 jours. Vous voyez ici, vous pouvez voir la signature et l'empreinte du doigt en bas du texte rédigé en cyrillique.
11: Pendant près de 5 siècles, l'esclavage des roms se pratique dans les principautés roumaines de Valachie et de Moldavie. Monastères, boyards, paysans, l'ensemble de la société recourt au travail forcé de cette minorité ethnique. Les esclaves sont alors considérés comme des biens meubles, une absence de droit avec son lot de personnes battues, parfois jusqu'à la mort, de violences sexuelles et d'enfants séparés de leurs parents. Cette page de l'histoire est tombée dans l'oubli en Roumanie depuis l'abolition du système il y a 170 ans.
15: J'ai découvert l'histoire de l'esclavage des Roms quand j'avais 20 ans. J'étais étudiant. Quand j'ai démarré mes recherches, je ne courais pas après le sensationnel, mais à force de documenter, j'ai fini par tomber sur des informations comme celle-ci. Ces documents montrent clairement comment un paysan roumain pouvait acheter un enfant pour ensuite le revendre au monastère dont il dépendait.
11: Delia Grigorier, activiste et maîtresse de conférences à l'université de Bucarest, travaille à la rédaction de nouveaux manuels scolaires. Depuis l'adoption d'une loi en juillet 2023, collégiens et lycéens roumains peuvent choisir des cours dédiés à l'histoire des Roms. Le programme, d'une durée de 4 ans, toujours en cours d'élaboration, doit s'attarder sur leur esclavage.
16: Ils ont besoin de comprendre dès le plus jeune âge ce qu'il s'est passé, pourquoi les Roms ont été marginalisés et restent encore aujourd'hui fortement stigmatisés, mais aussi pourquoi ils s'excluent parfois eux-mêmes et gardent une très faible estime d'eux-mêmes. L'enseignement de cette histoire, qui n'est toujours pas enseignée à l'école, est essentiel. Si on la transmet, je suis sûre que le racisme reculera.
11: Mais le démarrage du nouveau cours prend du retard. Le groupe d'experts chargé de rédiger les manuels a remis sa proposition de curriculum à une commission du ministère de l'Éducation. Depuis 8 mois, les chercheurs sont sans nouvelles. Delia Grigorier évoque un début des cours au plus tôt pour la rentrée 2027, soit 4 ans après le vote de la loi. Guillaume Bernès, Bucarest, RFI.
1: RFI, merci d'être avec nous. Il est 14h17 ici à Paris.
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1: La guerre au Moyen-Orient, le blocage du détroit d'Ormuz et ses répercussions économiques partout dans le monde. Illustration aujourd'hui sur le trafic maritime et plus particulièrement sur les ports africains. Le continent tout entier engagé depuis plusieurs années déjà dans le développement de ses accès à la mer. Marina Mielzarek a interrogé un expert en la matière, le fondateur de la revue Ports et Corridors, Hervé Dess.
18: Hervé Dess, bonjour.
19: Bonjour.
18: Vous êtes l'un des premiers à avoir dit, eh bien voilà, cette guerre en Iran va bouleverser la logique portuaire de l'Afrique.
19: Ça a bouleversé l'Afrique, ça a bouleversé tous les continents. Le conflit au Moyen-Orient a un effet domino. Comme les navires ne peuvent pas rentrer dans le golfe Persique, il a fallu mettre les conteneurs quelque part. Pour que les conteneurs attendent avant que le conflit ne soit résolu et qu'ils retournent dans leur destination initiale, à savoir les pays du golfe Persique.
18: Il y a un port qui fait vraiment beaucoup plus de bénéfices depuis cette guerre en Iran, c'est le Maroc, avec le port de Tanger.
19: Tanger Med, c'est une réussite impressionnante et c'est une volonté du gouvernement du roi Mohamed VI de faire de Tanger un grand port international. Tanger, c'est plus qu'un port africain. C'est le premier port africain, une plateforme de transbordement pour l'Europe et pour toute la Méditerranée. Mais ça permet aussi à l'Afrique de l'Ouest de se positionner comme véritablement centrale pour accueillir des conteneurs avant de les réexpédier.
18: Sauf ce que vous dites, c'est connu, les ports d'Afrique de l'Ouest, comme la Côte d'Ivoire ou le Ghana, qui commencent à grandir et à prendre de l'importance, manquent d'infrastructures pour relier l'intérieur de l'Afrique.
19: C'est le transport de conteneurs destinés aux pays de la sous-région et des pays enclavés, comme le Niger, le Mali ou le Burkina Faso. Là, en effet, le problème infrastructurel se pose, et notamment au niveau des routes et du chemin de fer, pour relier ces pays. Cependant, il y a eu d'énormes améliorations et d'énormes investissements liés à une volonté politique de tous les gouvernements, depuis le Sénégal jusqu'au Cameroun.
18: Le président de la République française s'est félicité de cette signature d'un engagement de l'armateur français CMA-CGM au Kenya.
19: L'idée, c'est d'essayer d'implanter en Afrique de l'Est. C'est un marché très différent de l'Afrique de l'Ouest. Et donc, en fin de compte, avoir s'implanter en Afrique de l'Est ne se fait pas aussi facilement qu'en Afrique de l'Ouest, parce que ce sont des pays anglophones. Vis-à-vis des francophones, une méfiance. Donc aujourd'hui, en Afrique de l'Est, les principaux opérateurs, ce sont des gens qui viennent du Moyen-Orient, Dubai Port World, troisième groupe de portuaires dans le monde. Là, on voit des Chinois sur l'Afrique de l'Est. Les politiques africaines, qu'il s'agisse d'Afrique de l'Ouest ou d'Afrique de l'Est, ont véritablement considéré les ports et les infrastructures de transport comme essentielles, ce que ne fait plus l'Europe, ce que n'a pas fait les États-Unis, l'Asie un peu et l'Amérique du Sud.
18: Hervé Dess, merci beaucoup.
19: Merci.
1: La chronique transport signée Marina Mielsarek. RFI 14h20 à Paris, une heure de moins à Londres, la capitale britannique transformée ce samedi en un véritable champ de contestation. Deux grandes manifestations organisées cet après-midi. L'une anti-immigration portée par l'extrême droite de Tommy Robinson et l'autre pro-palestinienne qui commémore le 78e anniversaire de la Nakba, le déplacement massif de centaines de milliers de Palestiniens au moment de la création de l'État d'Israël. Deux grands rassemblements qui se font face donc, et un chercheur pour les analyser avec nous, le directeur de l'Observatoire britannique du Brexit, qu'on essaiera de joindre au téléphone tout à l'heure. Mais avant ça, 14h21, direction La Croisette, l'heure de parler cinéma sur RFI, le 79e Festival de Cannes, qui bat son plein dans le sud de la France. Un rendez-vous marqué cette année par la présence de plusieurs films autour des violences subies et quelles qu'elles soient. Alors que faire face à l'emprise, à la manipulation psychologique, face à l'inceste ou encore aux agissements pédocriminels? À leur échelle, des cinéastes utilisent leur art pour mettre en lumière ces récits difficiles et mieux sensibiliser au vécu des victimes. De Gentle Monster de Marie Kreutzer à La Frappe de Julien Gaspard Oliveri, en passant par Si tu penses bien de Géraldine Nakache. C'est ce que nous raconte notre envoyée spéciale à Cannes, Lisa Ghiroldini.
17: Une fois encore, le Festival de Cannes se fait le reflet des questions qui traversent la société, notamment la douloureuse et délicate question des abus sexuels.
20: Qu'est-ce qui se passe, Philippe? Passez ce lourd.
17: Hier soir était projeté en compétition Gentle Monster de la réalisatrice autrichienne Marie Kreutzer. Dans ce film, la vie d'une famille tranquille bascule lorsque la police vient arrêter le père pour détention et diffusion d'images pédopornographiques. Léa Seydoux incarne sa femme, choquée autant que tiraillée.
21: C'est quand même son mari, le père de son fils. Et je comprends qu'on a forcément une part de déni, je pense, quand il arrive quelque chose comme ça. C'est très très complexe comme sentiment. Et donc j'aimais le fait qu'elle ait envie de croire quand même qu'il n'ait pas commis ses actes. Et d'ailleurs jusqu'au bout, on ne sait jamais vraiment s'il a commis ses actes. Et ça, c'est quelque chose que j'aime en fait. Ce trouble-là, ça m'intéresse.
17: Cet état de confusion et de trouble est aussi au cœur de Si tu penses bien.
22: Non, c'est pas grave qu'elle ne dise pas où est ma fille ni quand elle la blesse.
23: Je l'ai pas blessée.
22: Arrête Gilles, arrête, tais-toi.
17: Géraldine Nakache dépeint une relation d'emprise où la violence ne prend jamais la forme de coups, mais plutôt celle d'une manipulation psychologique d'un homme envers sa femme, complètement incapable d'évaluer la gravité de ce qu'elle subit.
24: C'était aussi le point d'entrée pour commencer à écrire le film. C'était le doute. Et d'ailleurs, pas que celui des victimes, qui sait pas tellement s'il est victime, mais aussi celui de l'entourage. C'est un film quand même aussi beaucoup sur le regard, comment on regarde ces gens-là et comment on peut les aider si on libère déjà notre parole, nous, autour, tout autour. Et c'est souvent grâce à un tiers que ces personnes-là arrivent à sortir la tête de l'eau. Concrètement d'ailleurs, je lui fais sortir la tête de l'eau, vraiment.
17: Quant à La Frappe, premier long métrage de Julien Gaspard Oliveri, il aborde les conséquences de l'inceste sur un jeune homme rattrapé par son passé. Interprété par Diego Murgia, 19 ans et une première croisette, qui malgré l'histoire sombre qu'il porte est émerveillé par cette opportunité.
25: Quand je suis arrivé sur la croisette pour la première fois, en fait, c'est vraiment comme dans les films. Enfin, tu me diras, c'est le but. Mais immense, des gens trop stylés partout. Franchement, c'était un choc. Voir tout le monde, j'ai l'impression d'être à la Fashion Week à Hollywood en même temps, je comprends pas, mais c'était très chouette.
17: Après un vendredi chargé en émotions, les festivaliers pourront souffler un peu aujourd'hui avec un documentaire consacré à John Lennon et avec Clarissa, le portrait d'une femme de la haute société nigériane. Lisa Ghiroldini, Apolline Vernon, Cannes, RFI.
1: RFI, 14h24 à Paris, une heure de moins à Londres. Londres, où je vous le disais tout à l'heure, deux grandes manifestations sont organisées cet après-midi, l'une anti-immigration, l'autre pro-palestinienne, deux grands rassemblements qu'on analyse avec un chercheur, le directeur de l'Observatoire du Brexit et professeur de droit public à l'Université Jean Monnet Saint-Étienne. Bonjour Aurélien Antoine.
0: Bonjour.
1: Et merci d'avoir accepté notre invitation sur RFI. Nous l'évoquions tout à l'heure avec notre correspondante à Londres dans le journal. Un mot d'abord sur ce dispositif policier d'envergure prévu pour encadrer ces deux grands rassemblements. 4000 policiers, des drones, des hélicoptères et une technologie de reconnaissance faciale en temps réel, utilisée d'ailleurs pour la première fois dans ce cadre-là, dans le cadre d'une opération de maintien de l'ordre. Qu'est-ce que ça traduit selon vous? Qu'est-ce que ce climat de tension traduit?
0: Ça traduit surtout que l'on a tiré les leçons de ce qui s'est passé en septembre. Alors, il y a eu un certain nombre de débordements violents qui ont été contenus, mais qui ont conduit à de multiples arrestations. Et il est évident que face à des mouvements quand même qui se répètent par leur ampleur, il faut s'assurer d'un maximum de sécurité, d'autant qu'il y a donc deux manifestations, United Kingdom de l'extrême droite, et puis des manifestations sans doute plus limitées, mais néanmoins potentiellement conflictuelles d'action pro-palestinienne.
1: Et sur la marche Unite the Kingdom à l'initiative du militant immigration Tommy Robinson, en septembre dernier déjà, il avait réuni plus de 150 000 personnes à Londres lors d'une première manifestation inédite dans l'histoire britannique. Une mobilisation qui doit se comprendre dans cette montée en puissance de l'extrême droite au Royaume-Uni. Est-ce que d'ailleurs on peut s'attendre à voir des mécontents du Premier ministre Keir Starmer dans ce cortège?
0: Oui, c'est certain, mais il faut savoir que Tim Robinson, c'est pas non plus Nigel Farage. Il est à la droite de l'extrême droite. C'est un multi-récidiviste déjà condamné qui relève plus du hooliganisme des années 70-60 que d'un mouvement politique, certes d'extrême droite, qui est Reform UK. Mais c'est un mouvement vraiment de réelle violence. Je crois qu'on est non seulement contre Keir Starmer quand on participe à ces manifestations, mais contre l'ensemble du système.
1: Et puis sur la marche pro-palestinienne commémorant la Nakba, elle a lieu chaque année, une manifestation organisée dans un contexte bien particulier qui est celui de la multiplication d'actes antisémites au Royaume-Uni et d'une inquiétude grandissante au sein de la communauté musulmane, pour reprendre les mots de la police londonienne. Ce sont, selon vous, aujourd'hui deux Royaumes-Unis qui sont face, deux symboles d'une même fracture au sein de la société britannique?
0: C'est l'une des fractures, elles sont nombreuses, qui s'expriment. Alors, en ce qui concerne les mouvements pro-palestiniens, il y a aussi un élément de tension qui s'ajoute. Il faut savoir que l'association Palestine Action a été proscrite, que tout cela a été contesté en justice, que la dernière décision de justice avait remis en cause cette interdiction, et que ce sont des mouvements qui font l'objet, d'ailleurs tous ceux comme de l'extrême droite, d'une grande vigilance policière, pénale et administrative. Et c'est vrai que c'est peut-être deux Royaumes-Unis qui s'affrontent, mais à l'extrême. Dieu merci, encore une fois, l'ensemble de la population britannique reste modérée, même s'il y a un réel mécontentement à l'égard du gouvernement en ce moment.
1: Et puis on l'a évoqué, ces manifestations sont organisées 9 jours après les élections locales, un scrutin qui a signé la débâcle historique des partis traditionnels et en particulier du camp travailliste de Keir Starmer. Depuis, les appels à sa démission, y compris au sein de son propre camp, se multiplient. Et parmi ses potentiels successeurs, Andy Burnham, le maire du Grand Manchester, autorisé par le Labour à se présenter à une élection partielle, il pourrait ainsi devenir député et briguer la tête du parti. Est-ce qu'il a ses chances selon vous?
0: Oui, il a ses chances. Alors,
1: Aurélien, Antoine, il semblerait que nous ayons perdu la ligne. Je rappelle que vous êtes le directeur de l'Observatoire du Brexit et professeur de droit public à l'université Jean Monnet de Saint-Étienne. Et puis vous sortez prochainement, le 27 mai prochain, un livre aux éditions Odile Jacob. Merci beaucoup d'avoir été avec nous sur RFI. Bientôt le retour de l'actualité africaine. Il est tout juste 14h30 ici à Paris.
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1: Il est tout juste.
6: 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Un rendez-vous à suivre tous les jours sur InfoRC de 14h à 14h30.
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6: Restez avec nous tout de suite, on vous propose 30 minutes de musique en continu.

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0: Bonjour, aujourd'hui sur Info RC, des élèves de 5e de 3 établissements, Jastres, Rocca, La Boissière, viennent nous parler de l'Italie.
1: On commence par les différences de système scolaire.
2: Bonjour à tous, je m'appelle Léa, je suis représentante du collège de Jastres.
3: Et moi, je m'appelle Valentine.
4: On va vous présenter les différents systèmes scolaires. On va commencer par la maternelle, la Scuola dell'Infanzia. Il y a la petite, moyenne et grande ensemble. Et en école maternelle en France, il y a la première année, la deuxième année et la troisième année.
2: Ensuite, il y a pour nous l'école élémentaire. Pour les Italiens, c'est la Scuola Primaria. Pour nous, ça représente le CP, CE1, CE2, CM1, CM2. Et pour eux, c'est la prima, seconda, terza, quarta et quinta.
4: On va passer au collège. C'est la scuola secondaria di primo grado. En France, c'est la sixième, la cinquième, la quatrième. Et en Italie, c'est la prima media, la seconda media et la terza media.
2: À partir de la troisième, pour les Italiens, ils vont au lycée. Pour nous, c'est la première et la terminale ainsi que la seconde. Pour eux, c'est du coup la scuola secondaria di secondo grado, et la seconda superiore, terza superiore, quarta superiore et quinta superiore.
4: On continue avec le festival de Saint-Rémy.
0: Bonjour, je m'appelle Ilio, je suis en 5e F du collège Rocca. Aujourd'hui, on va vous parler du festival della canzone italiana di Saint-Rémy. C'est l'un des événements musicaux les plus importants et renommés d'Italie. Une grande compétition de chansons italiennes qui attire chaque année des millions de téléspectateurs à la télévision et sur les plateformes numériques. Qu'est-ce que c'est ce festival ?
5: C'est un festival de chansons créé en 1951 qui se déroule chaque année à Saint-Rémy, une ville de Liguria. Il a depuis longtemps inspiré le concours Eurovision de la chanson. Il est organisé par la télévision publique italienne Rai, diffusée principalement sur Rai Uno et souvent en streaming sur Rai Play. Et ça se passe où et quand ?
0: Le festival a lieu au Teatro Aristone dans le centre de Saint-Rémy. Saint-Rémy 2026 s'est déroulé le 24 au 28 février 2026. Traditionnellement, l'événement dure plusieurs nuits consécutives avec des soirées de performance qui s'étendent souvent tard dans la nuit. Et dis-moi, Maïwen, comment ça se déroule ?
5: Une trentaine d'artistes participent chaque année avec des chansons inédites. La compétition se déroule en plusieurs soirs. Premier tour, parfois une soirée spéciale de reprise, puis finale. Les votes combinent souvent plusieurs éléments, télévote, jury de professionnels, presse, radio. Mais quelle est l'importance culturelle ?
0: Saint-Rémy est devenu une plateforme majeure pour les artistes italiens. Remporter ou même participer peut lancer ou relancer une carrière musicale. Les chansons gagnantes, et souvent celles classées haut, obtiennent généralement une forte certification commerciale, or platine en Italie. Quel est le lien avec l'Eurovision ?
5: Depuis plusieurs années, le vainqueur de Saint-Rémy se voit offrir la possibilité de représenter l'Italie au concours Eurovision de la chanson. En 2026, le vainqueur est Sal da Vinci et la musique qu'il a faite est Per Semprici.

0: merci.
1: Quels sont les éléments autour du festival ?
2: Pendant la semaine du festival, la ville entière de Sanremo s'anime avec des événements annexes, concerts, pop-up et animations culturelles qui accompagnent le public et les artistes.
1: On termine avec la gastronomie.
3: Bonjour, je m'appelle Rachel, je suis en 5e B, je viens du collège de La Boissière.
4: Bonjour, je m'appelle Luca Basselli et je suis du collège La Boissière. Le menu italien est traditionnellement organisé en 4 plats, antipasti, primi, secondi et dolci.
3: Les antipasti, on peut traduire par avant le repas. Ce sont des hors d'œuvre, entrées ou amuse-bouche, servis à l'apéritif. Les apéritifs italiens sont innombrables. Citons pour les plus célèbres le vermouth, les cocktails classiques, mais aussi les vins pétillants comme le Lambrusco rouge ou le Prosecco blanc.
4: Les antipasti sont très variés et comptent des spécialités propres à chaque région d'Italie. On peut lister les charcuteries, prosciutti, le jambon, mortadella, salami, salsicci, speck, coppa, pancetta, lonza, capocollo, bresaola, etc. Les légumes à l'huile, vinaigre ou conservés dans du sel. Carciofini, olives noires et rouges et petits oignons, etc.
3: Les fruits de mer et poissons, salade de fruits de mer, poulpe, sardines, etc. Primi, c'est le plus souvent un plat de pâtes, mais également de risotto, voire de polenta ou de minestrone. Les pâtes, la pasta est incontournable dans le menu italien. Plus de 300 types de pâtes sont recensés en Italie. Pasta fresca ou pasta secca. Il est donc impossible de toutes les citer.
4: Cependant, on trouve des variantes sans gluten, pasta al faro, al camuz ou au sarrasin. Les pâtes sèches sont réparties en pâtes longues, spaghetti, tagliatelle, taglioni, pappardelle ou pâtes courtes, penne, origrité, farfalle. Le riz. Les spécialités à base de riz sont nombreuses. Salade, risotti, minestrone, accompagnement, riz pilaf, dessert et chaque type de riz cultivé correspond à une utilisation culinaire.
3: La polenta. À base de farine, de maïs et d'eau, la polenta a été la base du repas dans les régions de montagne ou du nord de l'Italie. Val d'Aoste, Piémont, Lombardie, Frioul, Vénétie, Julienne, Abruzzo, Molise, etc.
4: Secondi.
3: Ils sont composés de viande. Secondi dit carne ou de poisson. Secondi dit pêché.
4: La garniture se choisit toujours à part. Ce sont les contorni, salade verte, salade composée, salade de tomates et légumes. Formaggi. L'Italie est la seconde patrie du fromage après la France. Si le choix peut sembler moins important que dans l'Hexagone, l'Italie compterait tout de même 450 fromages.
3: Chaque région italienne peut ainsi se vanter d'avoir plusieurs types de fromages dans la liste de ses spécialités. Pecorino, mozzarella, parmigiano, reggiano, grana padano, mascarpone, gorgonzola, ricotta, taleggio, asiago, bra, castelmagno, robbiol, toma, fontina, provolone, scamarza, canestrano, etc. Impossible de les citer tous. Les dolci et les biscotti. Les glaces, les fameux gelati, sont l'un des desserts les plus répandus en Italie. Elles sont crémeuses et ont fait le tour du monde. Citons quelques parfums italiens fameux. Fior di latte à base de crème, cassata avec des fruits confits, stracciatella aux pépites de chocolat. Café, cappuccino, tiramisu, les sorbets aux fruits ou les granités, glaces pilées aux arômes de fruits, sont également un plaisir très apprécié sous le soleil brûlant de l'été.
4: Des desserts comme le tiramisu, assez récents, sont devenus des classiques de la gastronomie italienne dans le monde entier. Tout comme le sont le panettone, pandoro ou colomba, particulièrement lors des fêtes de Noël ou de Pâques, mais de plus en plus tout au long de l'année. Enfin, chaque région possède ses spécialités de biscotti et biscuits. Aux amandes, amaratiri de Sassello en Ligurie ou de Saronno en Lombardie, cantucci en Toscane, croquanti à Naples, aux noisettes, aux pignons de pain.
1: C'était des élèves de 5e du collège de Jasse, au Roca et La Boissière. Merci de votre écoute sur Info RC.
0: Bye bye.

0: La musique est une révélation plus profonde de toute sagesse et philosophie. Ceux qui pénètrent le sens de ma musique peuvent se libérer des misères dans lesquelles d'autres hommes sont entraînés. Van Beethoven. Intéressante cette citation, n'est-ce pas?
1: Mesdames et messieurs, bonjour ou bonsoir. Nous sommes ravis de vous rejoindre aujourd'hui. C'est vos animateurs préférés, Romain et Mimi. Nous allons discuter d'un sujet très intéressant, assez fréquent chez les jeunes et souvent oublié chez les adultes. C'est une forme de thérapie qui apporte du réconfort, de la guérison et de la joie dans la vie de nombreuses personnes. La musicothérapie, une approche thérapeutique qui utilise la puissance de la musique pour améliorer la santé mentale et physique. Alors Romain, tu peux nous en dire plus sur cette thérapie à nom plutôt explicite?
0: La musicothérapie est une pratique ancienne, mais elle gagne en popularité de nos jours en raison de ses nombreux avantages. Elle peut être utilisée pour traiter divers troubles et conditions, allant de l'anxiété et la dépression à la démence et l'autisme. Je te laisse continuer, Mimi.
1: Oui, merci. Alors, c'est une discipline qui utilise la musique comme outil thérapeutique pour améliorer la santé. La musique a le pouvoir de toucher nos émotions, de stimuler nos sens et d'influencer notre bien-être de manière profonde. C'est pourquoi la musicothérapie est de plus en plus reconnue et utilisée dans divers contextes de soins de santé. L'un des bienfaits les plus évidents est donc, comme l'a dit Romain, son impact positif sur la santé mentale. La musique a le pouvoir de réduire le stress, l'anxiété et la dépression. La musicothérapie peut agir comme exutoire émotionnel, permettant aux individus de s'exprimer et de gérer leurs émotions de manière saine. Nous allons écouter un témoignage de Gabriel, qui nous vient de Lyon. Salut Gabriel, comment tu vas? Nous t'écoutons.
0: Alors ça va super bien, merci. Du moins ça va beaucoup mieux qu'avant. La musique a eu un impact incroyable sur ma guérison. Quand j'ai été diagnostiqué d'une dépression sévère, j'ai cru que je ne m'en sortirais jamais. Puis j'ai écouté de la musique, beaucoup, et c'est finalement devenu ma bouée de sauvetage. Écouter des chansons qui exprimaient ce que je ressentais, quand moi je n'arrivais pas à l'exprimer, m'a aidé à extérioriser mes émotions. J'ai également commencé à jouer d'un instrument, la guitare, ce qui m'a permis de me concentrer sur quelque chose de positif. Au fil du temps, la musique est devenue un exutoire et un moyen de trouver du réconfort. J'écoutais réellement H24 de la musique, j'avais tout le temps mes écouteurs. Les paroles de certaines chansons sont d'ailleurs restées gravées dans ma mémoire, m'ont inspiré et redonné espoir.

0: Ma peine est momentanée, mais du temps à s'étaler, plus repenser à s'étaler.
1: Super, merci pour ce témoignage touchant et rassurant, Gabriel. Et vous savez que cette thérapie est également utilisée pour améliorer la qualité de vie des personnes atteintes de troubles neurologiques, tels que la maladie de Parkinson ou la démence. La musique peut stimuler la mémoire, la coordination motrice et aider à maintenir la connectivité sociale, offrant ainsi un réconfort précieux à ses patients. Et puis, la musicothérapie est une forme de traitement non invasive et accessible à tous. Vous n'avez pas besoin d'être musicien ou chanteur pour en bénéficier.
2: En conclusion, la musicothérapie est une approche thérapeutique puissante et polyvalente qui offre des bienfaits remarquables pour la santé mentale et physique. Elle peut être une solution précieuse, il faudrait la mettre en place pour les cours au lycée d'ailleurs. Alors, laissez la musique vous guider vers le bien-être et la guérison. Merci de nous avoir écoutés aujourd'hui, on se retrouve pour parler de toutes sortes de phobies existantes.

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4: Qui frappe une balle de tennis? Quelqu'un qui joue au golf et qui a tiré la balle?
5: Quelqu'un qui a tué quelqu'un?
6: Golf.
7: Meurtre.
8: Parce que c'était un bruit comme un meurtre.
4: Non, parce que c'est sûr que ça frappe dans quelque chose.
9: Bah oui, dans quelque chose de dur, parce que un meurtre, ça peut pas être direct en un coup.
10: C'est le golf qui fait du bruit avec quand il tire la tape, après
9: Attends. Tu sais c'est quoi au moins du golf?
10: Bah oui.
11: Bah c'est... Comment expliquer? Bah c'est un jeu sportif où on met une balle, on essaie de la mettre dans un trou.
10: Le golf. Un meurtre.
12: Parce que ça fait un bruit comme un meurtre. Et...
13: 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Hein.
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9: Après, on entend comme un... une voix.
4: Je me penche plus sur le meurtre. Quand quelqu'un frappe quelqu'un, après, il a mal, donc il a pu dire tout.
14: 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Ah oui, on a entendu.

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Depuis 4 ans, j'habite dans un petit village à la campagne, dans le Tarn, dans une vieille maison que nous avons rénovée avec un souci écologique. On a des toilettes sèches, j'ai classé le jardin en refuge LPO, on fait du compost, on fait du potager, je ne tombe pas, simplement des petits chemins. J'ai du mal à tuer les limaces même si elles m'agacent. J'essaie de planter le plus possible d'arbres et de fleurs, de haies, tout ce que je peux. Depuis qu'on est là, j'ai envie de faire de mon jardin une espèce de sanctuaire pour la faune et la flore sauvage. Et quand j'écoute ce qui se passe à l'extérieur, j'ai l'impression que ça marche un petit peu. Depuis que j'ai des enfants, je trouve la ville violente. Alors je suis très contente d'habiter à la campagne. Sur notre terrain, je trouve des cartouches abandonnées. Je vois des traces de passage. Je comprends aux dénominations des différents panneaux qu'il existe plusieurs fédérations de chasse aux alentours. Et il y a aussi ça.

0: Et ça, je comprends pas bien. Les gens qui taillent leur pelouse tous les 3 jours comme de la moquette, qui coupent leur haie sans prendre garde aux autorisations, font tomber des nids. Cette obsession du propre et du faire propre. Cette obsession du faire propre. Ça me dépasse un peu. Mais c'est là. En moyenne, 1,7 million d'animaux sont tués chaque année en France. Des renards, des fouines, des martres, des étourneaux, des pies. Récemment, je suis tombée sur une étude, publiée le 9 mars, menée par des chercheurs du Muséum National d'Histoire Naturelle. Cette étude dit que le coût des actions menées pour réduire l'impact des exodes est 8 fois supérieur au coût des dégâts occasionnés par ces espèces. Je n'ai pas du tout envie de faire un procès aux chasseurs. J'ai juste envie de comprendre. Comprendre pourquoi cette régulation est indispensable. Comprendre ce que c'est que doter la vie à quelque chose pour éviter qu'il fasse des dégâts. Comprendre ce que sont ces dégâts et ce que ça représente pour les gens à qui ça arrive. Je m'interroge juste sur la place qu'on a aujourd'hui avec le vivant. Pourquoi on n'arrive pas à cohabiter, à dialoguer avec, alors qu'il est tout autour de nous? Pourquoi il faudrait le maîtriser? Qui aurait plus sa place qu'un autre ici? Du coup, je décide d'aller entendre plusieurs voix, plusieurs avis, pour peut-être me faire le mien.
1: Eh bien, moi j'ai différentes casquettes en fait. Je suis fraîchement élue au sein de ma municipalité. Donc je vais avoir à gérer et je travaille des commissions en lien avec la biodiversité et l'environnement. Donc on peut avoir effectivement toutes ces remontées terrain sur ce qu'on appelle les exodes, hein, les espèces susceptibles d'occasionner des dégâts. En effet, voilà, quand une personne fait remonter à une problématique liée à un dégât potentiel avec ces espèces-là, en effet, il faut demander un accord à la mairie pour pouvoir ensuite aller les piéger ou les chasser. Et ensuite, il y a aussi une demande qui doit être faite plutôt au niveau de la préfecture. Donc, concernant ces exodes, c'est une liste qui est en cours là, jusqu'au mois de juin et qui va être revue. Mais actuellement, on parle de 9 espèces. Donc, c'est renard, fouine, martre, belette, corneille, corbeau freux, pie, jet des chênes et étourneaux. Moi, je travaille plus généralement dans la protection animale, mais pas forcément en lien avec ces espèces-là et ce système-là. Et enfin, je milite, à titre plus engagé et militant, contre la pratique de la chasse à courre, sachant qu'en effet, cette pratique de la chasse à courre ne concerne pas tellement les exodes, si ce n'est le renard, comme le renard, en fait, qui est classé comme nuisible, va aussi être une espèce qui est chassée. Donc, en chasse à courre, enfin, dans la vénerie en général, on va avoir différentes vénéries. Il y a la grande vénerie qui concerne les gros gibiers, donc ça peut être les cerfs, les chevreuils, les sangliers. Et là, en fait, c'est à chaque fois une meute de chiens qui va chasser accompagnée de cavaliers. Et ici, donc, ils sont à cheval sur la petite vénerie. Ça va regrouper tout ce qui va être les lapins, les lièvres et le renard. Donc, ce renard qui est classé exode est concerné par la petite vénerie. Mais il est aussi concerné par la petite vénerie en tant que vénerie sous terre. Donc, c'est en effet, on envoie des chiens dans les terriers pour 2 espèces, donc blaireau et renard. Donc ça fait pour ce renard-là une chasse pour lui qui prend toutes ses formes de la chasse à tir à la chasse à courre et son classement nuisible. Il est chassé toute l'année en fait.
2: J'ai plusieurs prénoms selon ce pourquoi j'agis. Je suis Sophie, Sarah ou ABCD. Je vais avoir 60 ans et depuis pas si longtemps que ça, j'ai pris conscience, mais quelque chose qui a mûri pendant des années. J'ai pris conscience qu'il faut agir pour le vivant. Au départ, je voulais plutôt travailler sur la question des végétaux, puis voilà, je suis sur celle des animaux. Mais tout est terriblement relié et lié. Il y a quand même une urgence d'évidence qu'on connaît tous, hein, qui est ce qu'on appelle l'érosion de la biodiversité. Donc, ça concerne les végétaux et les animaux, mais c'est particulièrement important pour tout ce qui concerne les insectes, les oiseaux, pour faire parmi ceux qui sont les plus proches de nous, qui sont aussi dans nos univers urbains. Cette perte de la biodiversité, je sais que tout le monde la constate. Qui ne fait pas sa petite remarque sur son rétroviseur, non sur sa vitre, qui ne voit plus d'insectes quand il part en voiture, voilà, on le sait tous.
1: J'ai plutôt grandi dans une forêt où il y avait de la chasse à courre quand j'étais petite, donc j'y étais assez confrontée. Ensuite, je travaille dans la protection animale, donc enfin voilà, j'ai vraiment cette envie de protéger le vivant, tous les animaux. Pour moi, c'est une pratique, comment dire, qui est réservée à un groupe de privilégiés. Il n'y a pas de mixité sociale. Les titres de propriété des équipages, bah, c'est un héritage de génération en génération. Les plus riches sont à cheval et le reste va suivre le loisir de quelques-uns. Pour moi, c'est quelque chose qui va vraiment contre mes valeurs. Et puis aussi, c'est vraiment une pratique qui est extrêmement cruelle, qui est barbare. C'est-à-dire qu'on va suivre un animal pendant des heures, l'épuiser jusqu'à le tuer avec un épieu et le donner à manger au chien après enfin, voilà. C'est une pratique qui a un impact sur la biodiversité. Et tous les 4x4, tous les chevaux qui ratissent large pendant des heures durant et qui vont déranger toute la forêt, qui vont abîmer les chemins. Et puis, en termes de bien-être animal, il y a aussi tous ces chiens qui sont perdus, qui sont blessés, qui sont percutés par des voitures, qui sont éprouvés. On leur donne jamais d'eau à la fin de la chasse. Enfin,
2: Pour autant, bah, on n'est pas tous en train d'agir. C'est pour ça que moi, j'ai pas mal de casquettes pour agir aussi bien sur le plan juridique que sur le plan du sauvetage, que sur le plan très concret des chasses, de lutter contre les chasses. Et je crois qu'il y en a, voilà, c'est déjà pas mal.
1: ce qu'on fait, nous, on documente et on montre en fait ce qui se passe. L'idée, c'est de pouvoir faire des images pour pouvoir ensuite montrer au grand public, aux collectivités, aux autorités, aux politiques, bah, les conséquences qu'a cette pratique de chasse sur la nature, pour les citoyens, pour la sécurité publique, sur les routes, etc. Et donc, nous, on agit chaque week-end principalement en suivant cette chasse à courre, donc soit à pied, soit à vélo, en voiture également. Voilà, parce que il y a quand même pas mal de choses, de contre-arguments pour moi qui font que la chasse à courre est inutile et devrait simplement être abolie. Et en fait, simplement nous d'être présents sur le terrain, notre présence va les déranger. Ça va les obliger à faire attention à leurs pratiques. Par exemple, ils doivent suivre le même cerf de A à Z et pas en changer en cours de partie. Ils n'ont pas le droit de rentrer dans des réserves biologiques intégrales avec des 4x4. Donc en fait, rien que nous être présents, ils sont obligés de faire un petit peu plus attention et ils sont pas en totale liberté. Et parfois, de nous avoir tout au long de la journée à les suivre pendant plusieurs heures, et ben ça vient gâcher leur plaisir. Et certaines personnes qui sont invitées vont ensuite ne pas revenir parce que ça leur gâche le plaisir, quoi.
2: Alors, la renarde est un animal que l'on chasse puisque c'est un ésode, espèce susceptible d'occasionner des dégâts. Donc déjà, rien que dans le nom, on comprend la dimension finalement préventive. Donc on tue de manière préventive puisqu'on est susceptible d'occasionner des dégâts. Dégâts qui par ailleurs sont susceptibles d'être déclarés. Et ça, c'est un gros sujet de connaître la déclaration des dégâts. Donc en fait, sont des nuisibles et donc ça concerne aussi les petits. Alors que un autre animal chassable, tout autant chassable, pourtant le sera différemment puisque ses petits seront protégés. Donc le renardeau, on le tue. Le blairotin, le petit de la blairelle et du blaireau, on ne doit pas le tuer. Et il est très probable que en juillet 2026, quand il va y avoir un nouveau classement pour 3 ans, la renarde, alors la renarde et le renard, ben, eux, on continuera très certainement de les chasser de la pire manière, puisque on soupçonne que pour l'ensemble des départements de France, hors l'ultramarin, puisque dans l'ultramarin, il n'y a pas de renard, le renard n'a pas été importé sur les îles, il continue d'être, il reste ésode, alors que tout démontre qu'il n'y a aucun lieu, raison scientifique à le conserver à ce statut d'ésode.
1: Et en fait, juste avec ce nom de espèce susceptible d'occasionner des dégâts, il y a le susceptible. C'est-à-dire que, admettons, au début du plan triennal ou la dernière fois, enfin la fois d'avant, un renard a mangé 20 poules, et bien, en fait, l'accord va se poursuivre pendant 6 ans, enfin sur les 3 années qui suivent, et ce qui fait qu'en fait, la personne pourra librement tuer tous les renards parce qu'ils sont susceptibles d'occasionner les dégâts, alors que ce n'est pas forcément le cas. Ça laisse un large champ en fait, de destruction d'une espèce sans être vraiment sûr que localement, il y a une vraie problématique.
2: Voilà, le renard, pour beaucoup de gens, au mieux parce qu'il mangerait des poules, ce qui est quand même... C'est un peu dur de payer sa mort pour ce motif, mais au mieux parce qu'il a aussi été porteur de la rage, donc peut-être que il reste incrémenté dans nos cerveaux ce rapport à l'animal, sa présentation dans notre imaginaire, dans nos livres de jeunesse. Depuis 2001, là tout le monde le sait, depuis 2001, il n'y a plus du tout de rage en France. Et ça n'est pas la tuerie, l'éradication par la chasse du renard qui a éradiqué la rage, c'est la vaccination. Une vaccination à l'échelle... L'armée a été mise à contribution sur plusieurs années.
1: Parce que là, il y a une étude qui a duré 7 ans, qui a été publiée le 9 mars dernier par des scientifiques du Muséum d'Histoire Naturelle, qui, en effet, eux, ont été travaillés en fait, sur toutes les remontées du terrain, sur les dégâts, sur les actions qui ont été mises en place de régulation, pour voir un petit peu ce qui se passe. Et c'est vrai que jusqu'à présent, si on collectait ces données, du moins, il n'y avait pas d'études régulières qui sortaient. Et là, ça a été fait par des scientifiques pour regarder un petit peu ce qui se passe et si il y a vraiment des destructions massives, si la régulation, en fait, est efficace. Et en fait, il se trouve que les conclusions... de ce rapport, ça montre qu'en effet, il n'y a pas d'intérêt économique à le faire, que les dégâts occasionnés dans tous les cas auront lieu et qu'il n'y a vraiment aucun intérêt puisque ça coûte vraiment 8 fois plus cher et à la société civile parce que c'est vraiment des associations de chasse qui vont aller payer leurs cartouches, etc. pour aller réguler les espèces alors qu'in fine, les dégâts vont continuer parce que tant qu'il y a de la... comment dire, de la nourriture, enfin voilà, pour l'animal, en fait, il y aura toujours, malgré tout, ça continuera. Donc, ce n'est pas forcément utile et on voit bien, en effet, que ça ne fonctionne pas.

0: le grand succès de son adaptation dans tous les environnements possibles, c'est sa très très très grande exceptionnelle adaptabilité, adaptation à ses environnements. Du coup, la règle d'or pour le renard, qui est un animal territorial, c'est de vivre dans un territoire suffisamment grand pour le nourrir et pour s'abriter. Le territoire, il va être défendu par le mâle et la femelle, qui seront dominants. Et c'est très important d'avoir cette notion de la femelle dominante, puisqu'en fait, c'est elle qui, principalement, parfois même exclusivement, pourra se reproduire. Mais ce qu'il y a encore de plus, du coup, fascinant, c'est de comprendre comment les relations sociales et cette organisation, ce vivre ensemble au sein des renards, imposent donc à des renards fertiles, qui peuvent être visités par des mâles, hein, la copulation peut avoir lieu, mais elles vont donc inhiber la possibilité de faire des petits. C'est un phénomène qui démarre avec des signaux sociaux. C'est-à-dire qu'il y a autant les phéromones, pour faire simple, on va dire des odeurs, enfin qui sont en fait des signaux chimiques que va dégager la renarde, qu'une attitude d'agression où la renarde dominante va faire savoir à la renarde qui vient vers elle qu'elle domine, donc par des cris, par des attitudes d'agressivité, de domination. Donc ces signaux vont prendre deux chemins différents, mais ils vont converger dans le cerveau. Ils vont être traités par une structure qu'on appelle l'amygdale, qui leur donne une valeur en fait émotionnelle. Ces informations sont ensuite transmises à l'hypothalamus, qui va contrôler les hormones, et puis à l'hypophyse, qui relaie ces signaux dans le corps. Donc c'est toute une chaîne de réponses qui est déclenchée par le stress. C'est ça qui est fabuleux, c'est que nous, femelles humaines, le stress, on peut aussi le déclencher et bloquer notre reproduction, mais il va être individuel, personnel, dans notre histoire, dans notre vécu. Mais là, ici, on parle d'un stress qui répond à une organisation sociale. Mais le plus fou, le plus dingue quand même dans tout ça, c'est que c'est réversible. Ça veut dire que si l'ordre social a été perturbé, et c'est là où intervient de nouveau les chasses, on tue la dominante, ou même on tue le mâle, enfin, d'autres choses se produisent, à ce moment-là, les subalternes peuvent déclencher leur fertilité, toujours sans perte de vue, dans cette petite fenêtre de tir de 3 à 5 jours par an, pour se reproduire. Et c'est comme ça que, lorsqu'on est dans des situations de désorganisation, la femelle peut d'ailleurs ne pas seulement faire une portée de 3 à 5 petits, mais arriver jusqu'à 10. Voilà.
1: Je pense que s'il y a une problématique locale, bien entendu qu'il faut agir sur le territoire, mais au global, si on regarde la politique globale de la France là-dessus, c'est vraiment pas utile. Et s'il y a une problématique, bah, effectivement, il faut la gérer. En tout cas, sinon, ces espèces-là, elles sauront tout à fait s'autoréguler au regard de la nourriture disponible dans la nature. Et aussi parce que, par exemple, le renard, bah, ça reste un prédateur naturel pour bah, certains oiseaux, pour des campagnols. Certains animaux peuvent aussi, je dirais, fouine belette, agir sur... en périurbain ou dans les villes, sur la présence de rats. Enfin, voilà, y a chaque élément a sa place dans la nature et il y a de la prédation naturelle. Donc il faudrait mieux laisser faire les choses. Et bien sûr, en cas de problématique très ciblée, locale sur un territoire, bah, là, il faut activer, voir quelles peuvent être la meilleure chose à faire pour que ça cesse.
0: Et surtout, cet argument aujourd'hui totalement insupportable de la régulation, qui est un entendu. Pour les gens, si on vient à parler des chasses et de la situation de ces animaux, on se dit, bah oui, il faut bien réguler. Bah non, en tout cas, oui, parce que même sans charge, mais non, par l'humain comme unique prédateur, finalement, ça n'est pas du tout le bon argument pour justifier que les chasses soient toujours aujourd'hui aussi présentes dans nos vies. Au détriment d'ailleurs, grâce à tout l'argent public que perçoivent les fédérations de chasse, au détriment de l'argent public que devraient percevoir les associations naturalistes pour justement mener toutes les enquêtes, les inventaires sur les populations et puis toutes les mesures, s'il fallait penser réguler, toutes les mesures autres que l'étale qui peuvent être pensées, financées pour justement ces problématiques de régulation. En fait, la régulation, c'est quoi? C'est l'idée de trouver un équilibre entre des besoins humains et la réalité d'une vie sauvage.
1: J'ai été élue dans le cadre plutôt d'une opposition, donc on est minoritaire et on a intégré une équipe d'élus, donc on va essayer de travailler main dans la main, mais notamment je sais qu'au sein de ma municipalité, certains élus sont acteurs au sein des sociétés de chasse du village. Donc je pense qu'on a un rapport qui risque d'être compliqué. Après, je pense qu'en travaillant, on peut travailler main dans la main aussi. Moi, j'ai hâte aussi de pouvoir avoir leurs arguments, voir comment ils voient les choses, etc. Et moi, peut-être plus en tant que militante, essayer de faire venir de l'information, des inventaires d'espèces, nuisibles ou non d'ailleurs, d'essayer de faire venir des conférences sur des sujets, sur des espèces, pour pouvoir aussi ouvrir le débat et voir si, in fine, il y a vraiment une problématique. Par contre, je sais très bien que sur la chasse tout court, on n'aura pas forcément de recours. Moi, à titre privé, je ne suis pas pour. Après, par chance, on n'a pas de chasse à court sur le territoire, donc je n'ai pas à me positionner avec l'équipe municipale. Mais je pense qu'assez facilement, on pourra travailler main dans la main en regardant, effectivement, il faut de la donnée, il faut aller consulter les citoyens, il faut aller voir avec les agriculteurs et les chasseurs comment ça se passe, communiquer ensemble pour voir quel est l'exacte réalité. Après, j'ai vraiment l'espoir que ce que mettent en place les associations en ce moment pour militer notamment sur le retrait du renard de la liste Ésode à l'été, que ça puisse fonctionner. Il y a tout un travail qui est fait actuellement par différentes associations qui font des conférences régulières pour expliquer à la population. Il y a eu ce grand rapport qui est sorti au mois de mars de scientifiques aussi, donc qui va pouvoir permettre de rentrer ces données-là dans le débat pour la prise de décision.
0: En fait, la grande question, c'est pourquoi est-ce qu'on ne cohabite pas, on ne coexiste pas avec le renard? J'ai pas la réponse, je ne comprends pas. Pour moi, elle est d'évidence. Elle est d'évidence. Il y a des aménagements à faire absolument dans les poulaillers. Effectivement, ça invite à ce que les poules, en tout cas la nuit, le soir, enfin avant la nuit même, parce qu'il est crépusculaire, soient garées. J'imagine que pour des poulaillers professionnels, voire des élevages industriels, la problématique se pose dans d'autres termes. Enfin, bon, il y a du très industriel pour lesquels ça ne se pose pas du tout, puisque les poules ne sont pas dehors. Et puis, pour moi, il y a l'idée qu'on ne peut peut-être pas phagocyter toutes les ressources, et peut-être que chaque poulailler, même si je soigne et je sauve beaucoup de poules, a aussi une contribution renarde à une espèce de taxe renarde, peut-être sous la forme d'une poule ou je ne sais quoi. Voilà.
2: Ma voisine Maryse est née dans la maison familiale en face de chez moi. Elle connaît tout le monde ici. Du coup, je lui parle de notre émission et je lui demande des contacts.
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4: Oui, bonjour Émilie, c'est Maryse. Eh bien, pour te dire que j'ai trouvé un autre contact, alors d'un gars qui est encore plus chevronné en matière de nuisibles. Il s'agit de Monsieur Didier. Voilà, je te transférerai ses coordonnées. Bonne journée.
5: Dimanche matin, dans ce champ-là, au milieu du champ, il y avait 6 lièvres ensemble. 6.
6: C'est quoi ça?
5: Attention, hey, il mord. C'en est un renard.
6: C'est un renard en plastique dans la voiture.
5: Et ouais.
6: Il est partout le renard.
5: Ah oui, oui. Mais les terriers, il y en a beaucoup. Hein. Il faut... Enfin, on ne les connaît pas tous.
6: J'imagine.
5: Celui-là où on va, là, c'est un classique, il y a longtemps. Il est...
6: pensez qu'il manque de place?
5: Les renards, non.
6: Non.
5: Oh non, il ne manque pas de place. Ils sont très opportunistes. Alors, les renards, ils mangent beaucoup de mulots.
6: D'accord.
5: C'est leur alimentation principale, disons. Mais par contre, s'ils peuvent attraper une poule ou un canard, ça fait davantage que des mulots. Vous vous rendez compte, pour faire l'équivalent d'un canard ou d'une poule, le nombre de mulots qu'il faudrait.
6: Oui.
5: Ils font comme moi. Hein. Moi aussi, j'aime bien les patates, mais si je vois un bon steak aussi, je ne dédaigne pas.

0: l'instant, c'est un trou qui est bouché, mais que peut-être demain, il sera ouvert.
1: Ah ouais ?
0: On va voir. Bon, là, ça, c'est pas fréquenté. Attention, vous mettez les pieds. Il faut mettre les pieds dans un trou.
1: Ça, c'est des trous de terrier ?
0: Oui, ça, c'est des trous, mais qui ne sont pas fréquentés.
1: D'accord.
0: Oui, là, il y en a un autre qui passe là.
1: Ah ouais.
0: Alors, faites attention.
1: Sous les racines.
0: Tout ça, c'est la terre qu'ont sorti les blaireaux.
1: Ah ouais. C'est des monticules.
0: Vous voyez ? Quand celui-là il n'est pas fréquenté, mais on va en trouver.
1: Comment vous savez qu'il n'est pas fréquenté?
0: Et parce que je vois ces herbes là, toutes ces feuilles là. Vous allez voir. Ça c'est fréquenté. Vous voyez là, l'herbe qui est tassée, tout ça.
1: Ouais.
0: Et là,
1: et du passage.
0: La terre qui est. Là il y a eu passage. Le blaireau il fait souvent une gouttière comme ça. Vous voyez, pour reculer la terre, il recule. Comme ça il fait. Avec les pattes devant.
1: C'est plus gros que les renards.
0: Ah oui, ouais, vous voyez la terre.
1: Ouais.
0: Qu'il a gratté.
1: Ça va profond sous terre.
0: Alors, t'as le copain là qui est venu l'autre vendredi, là que je vous ai dit qu'on a attrapé ces petits renards. Bon, il a des chiens exprès là pour le déterrage. C'est des teckels qu'il a. Il leur met un collier de repérage, un petit collier. Et alors, le chien part, s'il trouve quelque chose, il part avec sa télécommande, c'est à peu près comme le téléphone. Et quand il est à la verticale du chien, ça bip, hein.
1: Ah.
0: Bip, bip, bip, bip. Et ça lui donne la profondeur du chien.
1: D'accord.
0: Et alors,
1: c'est un radar, quoi.
0: Oui. Mm. Alors, mettons là, on a le chien là. On a la direction. Si on a la direction, on creuse un mètre devant, mm-hmm, et on tombe sur le renard. Et bien, une fois, il avait le chien à 11 mètres et demi.
1: Oh.
0: Alors, on n'a pas creusé.
1: Donc vous y allez avec la pelle et tout
0: Ah oui. Attention.
1: Il y en a quand même un paquet, hein.
0: Il y en a un paquet, oui. Ça, c'est des grands terriers quand même. Il y en a de...
1: Et ils vivent en famille de combien à peu près, vous savez?
0: En principe, il y a que le couple.
1: Ah oui, le couple,
0: ouais.
1: Et les enfants.
0: Ouais. Si on tue la femelle qui a les petits, par exemple, maintenant là, en chassant, on tue la femelle. Donc les petits restent, et le mâle continue à les nourrir. Par contre, c'est très méfiant. Alors si vous passez sur les trous comme ça, que vous ne les attrapez pas de suite, elle va les choper, et elle va les déménager. Par contre, le mâle ne le fait pas, ça. Si on tue la femelle, le mâle il va leur apporter à manger, mais il ne les déménage pas, jamais. Ben, on l'a jamais vu, quoi. Autrefois, tout le temps, on voyait des plumes ou des pattes de lièvre, des chats, beaucoup de chats. Le renard est très friand des chats. Et des peaux, quoi. Et maintenant, ils sont de plus en plus discrets. Et ça fait qu'on ne voit rien, mais ils y sont. Après, par contre, quand ils sortent, quand ils commencent à être gros, les renards, quand ils sortent, les jeunes, ils mangent dehors, tout ça. Alors là toute l'herbe est couchée, ça se voit. Quand c'est souvent des trous comme ça que la renarde cherche pour faire les petits. Des trous qui ne sont pas. Voilà. Et là, peut-être demain, tac, il y aura une chez le renard. C'est vite fait. Le renard, quand il chasse comme des chiens, comme les chiens qu'on a, ou comme les chiens courants, on les entend la nuit. Alors, il y en a un qui poursuit l'animal. Le lièvre ou le lapin comme ça, et il aboie comme un chien, mais il aboie, c'est plutôt un coup sec et vachement espacé, et alors ils vont très vite. Alors, la nuit c'est spectaculaire, mais alors ça vole, c'est vraiment, et ça il chasse tout le temps en couple. Et il y en a un autre comme les chasseurs qui est posté, qui attend que l'animal passe pour l'attraper, quoi. Ah ouais, c'est...
1: Ils font comme vous, en fait.
0: Oui. On a rien inventé. Bon, on va descendre là. Je vous en ferai voir d'autres en passant.

0: vous habitez ici depuis longtemps ?
1: Depuis tout longtemps, oui.
0: Vous étiez agriculteur ?
1: Oui, je suis agriculteur à la retraite, oui.
0: D'accord. Vous faisiez quoi comme...
1: Des céréales. Après, un peu de tout. Une fois qu'on avait de la vigne, des vaches, mais à la fin, on n'a fait que des céréales.
0: Vous avez des dégâts, du coup, dans les cultures ?
1: Dans les cultures, ici, pas tant que ça. Dans les cultures, maintenant, de plus en plus, il y a des dégâts de sangliers. Et après, il y a beaucoup de dégâts, surtout maintenant, là, à cette période, pour les semis de printemps, dû aux corbeaux, aux palombes. Les palombes, surtout, elles arrachent ou elles coupent le pied sur le tournesol, essentiellement. Même le maïs corbeau, oui.
0: Et pour ça, du coup, qu'est-ce qui est mis en place pour...
1: Pour les palombes, il n'y a pas grand-chose. Parce que c'est pas classé nuisible. En fait, nuisible, ça existe. Théoriquement, ça n'existe plus. C'est espèce ézode.
0: Oui.
1: Espèce susceptible d'occasionner des dégâts. Bon, voilà, c'est comme ça.
0: Vous en pensez quoi, vous, de ce terme ?
1: Oh, ça ne change pas grand-chose. Mais oui. C'est plus pompant, mais bon. Voilà, les corbeaux, il y en a certains qui sont déclassés, mais bon, il y a beaucoup de démarches à faire et c'est pas facile.
0: Pour
1: pouvoir les limiter, quoi, les s'en débarrasser. Quoi. Enfin, s'en débarrasser, on ne s'en débarrassera pas, mais en éliminer quelques-uns. Quoi. Et après, on a des dégâts avec les ragondins. Ils mangent uniquement végétariens. Donc, il fait des dégâts dans les blés, essentiellement le maïs, tout ça. Ouais. Et le ragondin, ça, c'est une espèce en forte expansion aussi. Ouais, je crois qu'ils peuvent faire 3 portées par an. Et ils n'ont pas de prédateurs. Par les renards qui en tuent quelques-uns. Puis le problème, c'est que c'est porteur de maladies beaucoup, le ragondin. Et après, il y a le renard qui fait des dégâts. Beaucoup de dégâts sur le gibier. Et puis les volailles. Mais les volailles, il y a de moins en moins de personnes qui ont des volailles dans la campagne. C'est à cette époque qu'il y a les dégâts, là, quand il y a les jeunes. Quand il y a les jeunes renards.
0: Au mois d'avril.
1: Ouais. Il faut les nourrir.
0: Et donc, vous êtes chasseur depuis quand ? Comment vous avez commencé à chasser ?
1: J'ai commencé à chasser quand j'ai eu le droit de prendre le permis de chasse. Et depuis tout le temps, depuis que, à l'âge de 16 ans.
0: Et qui c'est qui vous a enseigné ?
1: Là, j'ai commencé à chasser avec des voisins et mon oncle. Et après, j'ai accompagné pendant longtemps deux lieutenants de louetterie. Et puis en 2004, j'ai été nommé lieutenant de louetterie, moi.
0: Et lieutenant de louetterie, ça consiste en quoi ?
1: C'est la régulation des animaux susceptibles d'occasionner des dégâts. Alors nous, c'est essentiellement le renard. Et après, c'est les sangliers qui... Bon, les sangliers, ils ne sont pas classés nuisibles, mais comme ils occasionnent des dégâts, on est souvent sollicité pour les limiter. Après, on nous appelle beaucoup aussi pour des animaux blessés sur nos routes. Un chevreuil, un sanglier... Alors, c'est surtout c'est les particuliers qui nous appellent. Ou alors les pompiers. Les gens appellent les pompiers et les pompiers nous appellent à nous.
0: Et c'est parce que les animaux sont blessés et vous voulez...
1: On fait ce qu'on peut. Mais souvent, à part les euthanasiers, il n'y a pas grand-chose à faire. Il y a beaucoup de gens qui ne voudraient pas que... ça dépend comment ça se passe, mais il y en a beaucoup. Si on leur parle d'euthanasier, non, mais... Alors on leur dit, on l'amène au vétérinaire si vous voulez. Par contre, c'est vous qui le payez. Ah là, déjà, ils commencent à réfléchir. C'est pas pareil, mais c'est pas évident.
0: Et c'est quoi qu'est-ce qui vous plaît dans le rapport à la nature ? Qu'est-ce que...
1: Je sais pas, il y a tout, il y a... Par exemple, là, moi, pour le moment, là, je chasse, mais je ne prends pratiquement pas le fusil. Ça fait que je ne tue pas grand-chose, moi. C'est le plaisir de faire chasser les chiens, tout ça, et puis voilà, d'être dans la nature. Par exemple, le lièvre, si on le tue, le lendemain, on ne va pas le relever. Et moi, ce qui m'intéresse, c'est de faire courir les chiens, et voilà. Mais enfin, il faut en tuer aussi parce qu'il y a, il y en a de plus en plus de lièvres, oui. Et ça fait un peu de dégâts aussi, notamment maintenant, là, sur les tournesols. En période, quand la chasse est fermée, on peut intervenir que sur les... que chez des éleveurs professionnels. C'est-à-dire qu'un amateur, quoi, ben un amateur, quelqu'un qui a 4 ou 5 poules, bon, ça, on n'en tient pas compte, quoi. Comme moi, je chasse beaucoup le renard, bon, j'ai des chiens qui font, qui sont dressés, qui ne font que le renard. Qui ne vont pas poursuivre un autre animal que le renard.
0: Et il y a toujours eu des renards?
1: Ah oui. Oui, des renards, il y en a toujours eu, oui.
0: Et
1: Ouais.
0: vous avez l'impression que le fait de les réguler, ça marche ou...
1: Ouais, ça marche, ça limite. Mais des renards, oui, il y en a. Ouais, là, ça fait 2 ou 3 ans là qu'on a des difficultés justement pour le chasser, que bon, on nous limite vraiment. Et alors, je pense que ça fait en augmentant un peu. Mais en fait, ça va ça se régule quand même. Ouais. Et là, il y a 15 jours, là, on a attrapé une nichée qui avait fait pas mal de dégâts chez une voisine. Et voilà, on a attrapé trois jeunes.
0: Ils avaient fait quoi?
1: Et ils avaient mangé une quinzaine de poules. Ouais.
0: Et du coup, pour les piéger, vous, quel est le procédé pour les renards?
1: Alors pour les piéger, enfin bon, ouais, là on peut les piéger toute l'année, les renards, puisque là c'est classé azote, le renard. On était avec 2 lieutenants de louveterie. Mais moi j'en suis plus, j'en étais pendant 20 ans, mais là j'en suis plus. Mais bon, je les ai accompagnés, ils me prennent quand même. Hein, parce que... Et on a fait du déterrage. Avec des chiens dans les terriers de renards, quoi. Et bien, il faut localiser là où c'est qu'il y a la nichée. Et là, on essaye de les attraper. Bon, là, ça s'est bien passé. On a creusé là et on les a attrapés facilement. Ça, c'est pas toujours pareil.
0: Après, une fois qu'il les déterre, vous les tuez, comment ça...
1: Mais si les chiens ne les ont pas tués, oui.
0: Ah, parce que les chiens, ils peuvent les
1: Ah,
0: tuer.
1: ils peuvent les tuer, oui. Ouais, ils peuvent les tuer, ouais. Oui, là, le but, c'est pas de les relâcher, parce que bon, s'ils ont fait des dégâts et tout. Par contre, il y a des agriculteurs qui veulent pas trop qu'on les attrape, parce qu'ils mangent beaucoup de mulots. Et bon, comme les mulots, bon, ici, moins, mais il y a des endroits d'élevage, les mulots font beaucoup de dégâts dans les prairies. Alors là, il y a des agriculteurs qui veulent pas trop qu'on limite les renards.
0: Oui, ça aide.
1: Eh bien, ouais, c'est comme tout, il y en a. Ça le bon et ça le mauvais. Dans la saison, on prélevait souvent 100 de renards. La saison entière, quoi. Chasse et plus bande administrative. Ouais, ça commence à faire un peu.
0: Moi, j'avais lu que les renards, en fait, même si on les éliminait, ils s'adaptaient en faisant des portées plus grandes. Où ils se déplaçaient, mais...
1: Ce qui régule, c'est la nourriture. C'est comme tous les animaux. Hein. S'ils ont à manger, bon. Et après, oui, le renard, il faut pas qu'il soit trop sur le même territoire, quoi. Et alors, par exemple, il y a des années, on trouve beaucoup de femelles qui n'ont pas fait de portée.
0: À cause de quoi?
1: Et bien, je sais pas si c'est un truc naturel, quoi, qu'il y en a trop, ou...
0: Qu'ils n'auraient pas assez de place pour être tous.
1: Voilà. Voilà.
0: Il y a une étude là qui est sortie début avril des gens du Muséum d'histoire naturelle qui disent que le coût économique de la chasse et de la régulation est 8 fois plus élevé que les dégâts imputés à ces espèces. Vous en pensez quoi?
1: Je sais pas, je trouve ça bizarre, hein, mais... Je ne sais pas si c'est des chiffres officiels. Ça. Pour le moment, enfin ici, on indemnise rien que les dégâts de gros gibier. Alors le renard, tout ça, ragondin, quand il n'y a pas d'indemnisation. Hein. Alors ça ne coûte pas bien cher. Hein. Les lieutenants de
0: Justement,
1: louveterie, on est bénévole. On ne revient pas trop cher à la société. Alors je ne sais pas. Je trouve ça un peu bizarre, hein, ces chiffres.
0: bah, en fait, ce qu'il faudrait mettre en place, c'est de l'aide pour les les gens qui ont des problèmes, enfin qui ont été impactés par les dégâts, quoi.
1: Mmh.
0: Et ça, il n'y a pas de...
1: Il y a beaucoup plus de déclarations de dégâts de sangliers, parce que les gens, ils savent qu'ils risquent d'être indemnisés. Alors, le renard, on essaye de faire des déclarations de dégâts. Mais comme les gens savent qu'ils ne vont pas être indemnisés, ça ne les tracasse pas de faire...
0: Ils le font pas,
1: oui. Et il y en a beaucoup qui ne font pas de déclaration, quoi. Le ragondin, c'est pareil. Les particuliers, ils savent que, de toute façon, ils ne seront pas indemnisés. Alors, ça, ce n'est pas leur préoccupation.
0: Et vous disiez que vous aviez de la sympathie pour le renard et que le chevreuil...
1: Ah non, mais le chevreuil, au contraire, si, c'est le chevreuil, mais c'est, je sais pas, c'est un animal que... tirer sur les sangliers, ça me dérange pas, mais le chevreuil, c'est un animal, c'est gracieux, c'est...
0: Ça vous fait plus de peine.
1: Oui, j'appréhende davantage. Enfin, bon, j'en ai tué quelques chevreuils, mais pas...
0: Ça vous fait quoi?
1: Bon, mais rien, c'est pas... En plus, ça... Un chevreuil qui est blessé, quoi, ça a un cri qui est pas joli, quoi, c'est pas... C'est un peu comme un chevreau, quoi, un truc comme ça, ouais.
0: Vous avez eu des bêtes étant agriculteur?
1: Oui.
0: Ouais. Vous avez eu quoi?
1: Des vaches.
0: Des vaches.
1: Mmh. Des vaches, des poules pondeuses.
0: Et le renard, vous attaquez les poules?
1: Ah, ça nous est arrivé, oui. Une fois même, pendant que j'étais lieutenant de l'oueterie. Les copains rigolaient.
0: Ils se fichaient de vous?
1: Ah oui.
0: C'est pas sympa.
1: Oh.
0: Et les petits renards, quand, si vous tombez sur des petits, c'est pareil, ça doit être difficile de... Je sais pas.
1: Ah, c'est comme tous les jeunes animaux, oui. Ouais. Un blaireau aussi, un blaireau, c'est magnifique ça, un blaireau, un jeune blaireau. C'est une boule de poils, quand c'est... Un petit blaireau, c'est joli, c'est... Ouais. Comme une peluche. Après, faut faire des choix.
2: Les renards, ce sont des voleurs.
3: Oui.
4: Comment?
2: Oui, ben, il reviendra dans un moment.
3: Et si on a peur, eh bien on va avec papa. Voilà.
2: Oui, j'ai peur. Oh, peur de qui? Et où vous allez là? Eh, c'est pas le moment de repartir là, eh? Oh!
3: C'est les vaches.
2: Ah, je parle de vaches, oui.
3: On va pas aller perdre maintenant.
2: Attends, je vais voir où elles sont. Ah, c'est bon, elle se retourne. Vous voyez comment ça obéit?
5: Elle vous écoute, hein?
2: Ah, ben, heureusement.
3: Ben oui, parce que maman.
2: Heureusement.
5: Oula, ça va?
2: Oh, ça va aller. Ça va aller.
5: Il y a énormément d'hirondelles. Hein.
2: Ah oui. Il y a peut-être une vingtaine de nids, hein, entre les deux étables. C'est incroyable les hirondelles qu'il y a.
5: C'est bien.
2: C'est bon signe, c'est qu'il faut bon vivre chez moi. Il a de la chance, il y a des chats, mais il ne les galope pas.
5: Ça, c'est bien.
2: Parce qu'il y en a certains où, franchement, ils sortent très haut pour les attraper. Hein. Donc, on va rester dehors.
5: Oui. Hein? Bah oui, très
2: voilà.
5: Bien.
2: Vous allez chercher une chaise, allez finir pour vous. Voilà. Hop. Et toi, tu lèves le dos de mamie, toi? Allez.
3: À côté de mamie.
2: Hop là. Là. Ça y est, voilà le tri et le chien. Le chien.
5: Il y a tout le monde.
2: Oh là là, vous comprenez bien que je suis bien attendue. Hein. Oui, donc je m'appelle Anne-Marie. Je suis une retraitée agricole passionnée d'agriculture et d'élevage, puisque mes parents avaient aussi des vaches. Et ici, on a continué à augmenter le troupeau des vaches et on a entrepris de faire la vente directe de nos produits carnés. Voilà, donc c'est une passion née, Donc, vous comprenez bien que quand on a une passionnée, le bonheur, c'est de l'exercer à 100%. Et pour l'exercer à 100%, il faut aimer ça, puisque c'est un métier passion. Il n'y a ni dimanche, ni jour de congé, ni rien du tout. Et puis, mais ça passe très bien quand on a la passion, on ne compte pas. On ne compte pas. Puis après, les animaux sont là, il faut s'en occuper, c'est sûr. On les prend comme les membres d'une famille, puisqu'on les fait naître, on les fait grandir. Et après, écoutez, il faut vivre de quelque chose. C'est bien beau d'aimer ce qu'on fait, d'aimer la nature, mais il faut quand même pouvoir vivre de sa passion, en quelque part.

0: être aux dépens de la société. Et puis, ces animaux-là, je pense qu'on ne les fait pas souffrir quand on les fait mourir, parce que s'ils sont faits dans les abattoirs, les abattages dans de bonnes conditions, ils ne souffrent pas longtemps. Tandis que quand je vois par rapport aux renards ce qu'ils imposent à mes poules, c'est une mort atroce. Je ferme mes poules le soir pour les protéger. Elles se font dilapider dans la nuit par un renard. Elles ont dû s'affoler de partout en attendant que le renard les prenne. Voilà, donc c'est pour dire, moi qui, quand que je tue un poulet, oui, c'est sûr, c'est pas une partie de plaisir, hein. C'est pas une part... mais c'est rapide. C'est rapide, on l'assomme et puis ça y est, c'est fait. Hein. Et là, je suis blessée, c'est même pas pour la perte des œufs ni pour la valeur des volailles, mais c'est rien que de penser à ce qu'ont vécu ces bêtes. Donc on ne peut pas dire que les agriculteurs, les éleveurs n'aiment pas les animaux, sinon ils ne les tueraient pas. C'est voilà, il faut quand même remettre les choses dans le bon sens. Dans le bon sens. Donc, que c'est quand même toujours à l'humain de le faire naître, progresser, grandir, et puis s'en défaire quand il faut vivre de quelque chose. Quand il faut vivre.
1: Et là, il vous est arrivé quoi? Vous aviez... Il y a eu deux passages de renard, non?
0: Trois passages de renard. Trois passages. Donc maintenant, je n'ai plus de poules. Plus de poules. Et bon, c'est un gros manque. C'est un gros manque affectif, parce que matin, il fallait aller ouvrir, le soir, il fallait fermer, puis on entendait le coq chanter, les poules caqueter. Là, on n'entendait plus rien. C'est d'une tristesse, mais ça ne va pas durer, parce que je ne vais pas arrêter comme ça. Mais bon, voilà, là, je suis échaudée. Je suis échaudée, c'est le cas de le dire. Il va falloir prendre des précautions, mais bon... À quel moment le renard va revenir? À quel moment il va ne plus chasser des volailles pour alimenter ses petits? Ça, je ne le sais pas. Je ne le sais pas. Il ne va pas le dire. Ça, je ne l'ai pas dit à Didier la troisième fois. Hein. Ah non, non. Moi, je suis trop peinée, je suis trop honteuse. Je ne vais pas le dire à Didier. Comme disait un reportage à la télé, eh bien, les agriculteurs, il faut qu'ils clôturent leurs poules. Oui. Il faut qu'il électrifie. Ça prend du temps, donc tout prend du temps. Mettre du grillage haut, parce que le grenard, il a grimpé à une fenêtre comme la fenêtre d'en haut. Donc c'est quand même un prédateur important. Important. Donc voilà, il faut quand même être maître de la nature. L'homme, il est au-dessus de toute nature qui lui a été confiée. Mais évidemment... faut pas des excès ni d'un côté ni de l'autre. Ni de l'autre.
1: Vous pensez que ils ont plus faim, ils ont moins d'espace?
0: Mais il y en a davantage.
1: Il y en a davantage.
0: Il y a moins de chasseurs, donc c'est moins régulé, donc voilà. Et puis il y a de moins en moins de volailles dans les fermes. On est très peu à avoir des volailles, donc quand ils sentent un endroit, voilà, ils y reviennent tant qu'il y en a.
1: Oui, parce qu'avant tout le monde avait un peu ses poules chez soi.
0: Eh oui. Mmh. Oui. Des poules, les poulets, des canards, des, voilà. Ça a toujours existé, mais le renard, le sanglier, les cervidés sont en nombre trop important. Ça fait des dégâts dans le monde agricole. Ça fait des dégâts. Et puis, c'est comme le salarié, si on lui soustrait 1000 euros ou 100 euros par mois de salaire, qu'est-ce qu'il va dire? Et ça, de toute façon, tant que les gens ne sont pas touchés. Moi, je rigole avec les moustiques. Quand il y a des moustiques en ville, c'est terrible, ça. Il y a les vacanciers, tout ça. Et tout le monde accepte qu'ils soient des insecticides, qu'ils passent un insecticide. Mais oui, parce qu'ils sont touchés. Les gens, tant qu'ils nous touchent, ils ne sont pas gênés chez eux. Ils ne comprennent pas que les autres éleveurs soient gênés de voir des prédateurs qui leur... mangent le produit de leur travail et de leur ferme. Il faut que les gens quand même en prennent conscience de ça. Donc pour avoir des élevages productifs vraiment bio, écolo, au contact de la nature, et si les prédateurs sont là pour détruire ce que nous avons, que l'on produit vraiment naturellement, ça ne peut pas tenir. Ça peut pas tenir. Moi, c'est que 10 poules, mais les élevages qui ont

0: voilà, qui n'ont pas de grillage au-dessus de leur parc aux volailles, qui se font prendre les volailles soit par l'air, soit par les animaux à quatre pattes, c'est leur revenu aussi.
1: Est-ce que vous allez reprendre des poules?
0: Je vais reprendre des poules, mais en prenant d'autres précautions. Donc, même en se protégeant, vous n'allez pas tous les jours contrôler s'il y a une herbe qui touche votre clôture. Les agriculteurs, ils ont autre chose à faire que ça. Voilà, cette année, je paye cher, on va dire, en peine, ce qui m'arrive. Mais bon, réparti sur 45 ans, allez, ça va passer. Puis dans le monde agricole, il faut souvent se relever. C'est pas pire que la dermatose qui est tombée sur les bovins, là, ou la grippe aviaire. La grippe aviaire. Eh oui. Ah là là. On va prendre l'apéritif, un petit peu.
1: Allez, d'accord. Et vous l'avez déjà vu, le renard, vous?
2: Nous, pas celui-là, je pense.
3: Mais on a vu en photo.
2: Et on en a même vu un. En fait, elle a un copain qui est chasseur. Mm-hmm. C'est lui qui avait mis des pièges. Mm-hmm. Mais ça n'a pas marché. Et du coup, lui, il avait attrapé un renard.
1: D'accord.
2: Mais pas là. Mais un autre jour, chez quelqu'un d'autre. Et il en avait attrapé un, tu vois.
1: Ok.
2: Et du coup, il nous l'a montré en photo.
3: Oui, aussi. On avait qui avait tué trois petits renardos, on les a vus, mais ils étaient morts. Ils étaient pleins de tiques.
1: Ah
3: oui,
1: ouais?
3: Ils étaient là-bas.
1: Vous les avez vus?
3: Oui.
2: Oh. En fait, il est chasseur, du coup, il chasse.
4: Didier?
3: Oui.
1: Je l'ai enregistré, Didier, je suis allée chez lui. Et il m'a amené voir les terriers de renards. Mais on n'a pas vu de renards.
3: Nous aussi, des fois, il vient chez nous.
4: Après, on a vu des grands terriers qui a plusieurs étages et qui a tout. Qui a même des lapins.
1: Ah, ils cohabitent?
4: Oui, mais c'est-à-dire qu'ils cohabitent, mais ils sont pas au même étage. Voilà. Il y a des lapins, des blaireaux et des renards. Ah ouais.
1: Mais ceux qui sont là, par exemple, ils font des dégâts à quelque chose autour ou...
4: Oui, ils peuvent aller faire des dégâts loin. Hein.
1: Ah oui?
4: Ah oui. Parce que le renard, il laisse pas beaucoup de plumes. En principe, il coupe la tête à l'animal pour qu'il ne crie pas, surtout. Et alors, vous allez avoir quelques plumes qui partent de ce côté. Mm-hmm. Et vous allez avoir la nichée qui est complètement à l'opposé. Ça arrive souvent, ça.
1: Comment ça se fait?
4: Et parce qu'ils veulent vous tromper.
1: Ah oui. Ça, c'est génial. Ils savent, ils vous savent que vous tournez autour, de toute façon ils vous sentent et...
4: Ouais. Et là dans les arbres les plus hauts là-haut, ouais. Il y a une maison démolie. Et là il y en a une qui a fait les petits cette année-là, dans cette maison démolie.
1: Et vous les avez tués?
4: Eh bien, on a tué la mère. Ça fait que les petits doivent être morts parce qu'ils étaient tout petits.
1: Ah, moi j'arriverai pas.
4: Hein?
1: J'arriverai pas, je sais pas comment vous faites.
4: Ah.
1: Ça, je comprends pas en fait. Ouais. J'arrive pas à me dire que je vais ôter la vie juste pour. Pas pour manger ou pas. Enfin.
4: Eh bien, c'est à dire que, bon, là, quand ils font des dégâts, comme Anne-Marie, là, elle était bien contente qu'on les ait tués. C'est vrai que ça la fait râler quand elle avait des poulets qui étaient prêts à manger là et alors, moi je leur dis souvent quand ils donnent des gars les gens comme ça, je leur dis de toute façon la volaille c'est fait pour être mangée.
1: Et oui.
4: Oui, mais alors ils me disent évidemment, ils me disent moi, mais je préférerais que ce soit moi qui la mange.

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2: Bonjour, nous sommes
3: Elisa
2: et Nora du Collège Roca sur Info RC.
3: Et aujourd'hui, nous allons interviewer Émilie de l'atelier coiffure d'Émilie.
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7: Bonjour.
2: Pouvez-vous vous présenter en quelques mots ?
7: Donc moi c'est Émilie, j'ai 37 ans, je suis maman de deux filles, je suis née dans le Pas-de-Calais et je suis coiffeuse et chef d'entreprise de l'atelier coiffure de Vauguet.
3: Quelles sont les études que vous avez suivies ?
7: Donc directement après le collège, après la troisième, j'ai fait un CAP coiffure en école privée, une mention complémentaire coloriste et un brevet professionnel coloriste également. J'étais dans une école privée à Lille, dans le 59.
3: Qui vous a donné l'idée de travailler dans la coiffure ?
7: Personne en particulier ne m'a donné cette idée. J'ai toujours aimé le contact avec les cheveux. Mon choix s'est confirmé au collège. Je pouvais passer des heures à tresser les cheveux longs de ma cousine, qui avait des très beaux cheveux. Et c'est là que j'ai su que je voulais faire ce métier.
2: Quelles sont les qualités qu'il faut pour exercer ce métier ?
7: Alors, il faut être à l'écoute, il faut être patient, il faut aimer le contact avec la clientèle, être minutieux et surtout passionné.
3: Quel est l'objectif de votre salon de coiffure ?
7: Alors, l'objectif, pour moi, c'est d'être à l'écoute, de conseiller, parce que chaque personne est différente, donc j'essaie de leur apporter un service personnalisé.
2: Quels sont vos concurrents ?
7: Sur Vauguet, nous sommes trois coiffeuses. Deux salons de coiffure et une troisième coiffeuse qui travaille à son domicile.
2: Est-ce qu'il y a des différences entre les trois salons ?
7: Moi, du coup, je travaille toute seule. Le deuxième salon de coiffure, il y a une esthéticienne et une prothésiste angulaire.
3: Avez-vous des clients réguliers ?
7: Oui. Après, chaque client a sa propre régularité. J'ai des clients qui viennent chaque semaine faire un brushing et d'autres tous les mois. Et même certains qui viennent une à deux fois par an. Je m'adapte aux besoins de chacun.
2: Est-ce qu'il y en a qui viennent depuis longtemps ?
7: Alors, il y en a qui viennent depuis l'ouverture de mon salon, mais il y en a d'autres qui viennent depuis l'ouverture du premier salon Air Vogue.
2: Eh ben, du coup, votre salon, il existe depuis quand ?
7: Alors, du coup, mon salon existe depuis janvier 2025, mais il y a eu deux autres noms avant. En 2011, c'était Air Vogue, et en 2018, c'était Ozen Coiffure.
3: Quel genre de clientèle avez-vous le plus souvent ?
7: J'ai une majorité de femmes, mais je coiffe tout le monde.
2: Combien de personnes coiffez-vous en une journée, si elle est bien remplie ?
7: Alors, environ 10 personnes, mais je peux avoir une journée bien remplie avec 2-3 clients. Parfois, des clients passent 5-6 heures au salon quand il y a une grosse transformation.
3: D'où vous est venue l'idée de lancer l'atelier coiffure d'Émilie ?
7: Alors, j'ai toujours voulu avoir mon propre salon pour accueillir mes clientes à ma façon. Je voulais un salon plus humain, plus chaleureux. Pour moi, c'est d'être à l'écoute.
3: Comment avez-vous fait pour trouver quel emplacement choisir ?
7: Alors, je voulais reprendre un salon qui était déjà existant. Donc, j'ai fait des recherches sur Internet, j'ai fait des visites et j'ai eu un coup de cœur pour ce salon. Parce qu'il se situe dans une petite zone commerciale avec un parking facile d'accès et beaucoup de passages. Il se situe sur le village de Vauguet, la zone où il y a le spa, un restaurant, la pharmacie, le kiné, les infirmiers et un dentiste.
2: Est-ce que vous avez du coup récupéré les clients d'avant ?
7: Oui, en grande partie, les clients d'avant sont revenus. Après, je me suis fait deux nouvelles clientes. et aussi quelques-unes qui venaient là où je travaillais avant.
2: Est-ce que vous vendez des produits ?
7: Oui, je propose des produits de la marque Autril. Je conseille en fonction de chaque cliente pour qu'elles entretiennent leurs cheveux et gardent un beau résultat à la maison.
2: Bah, quel type de produit, du coup, à quoi ils servent ?
7: Alors, il y a une large gamme. Ça va de la gamme cheveux colorés à la gamme cheveux décolorés, comme aussi cheveux gras, anti-pelliculaires. C'est vraiment pour tout type de personnes, vraiment pour plusieurs problématiques.
3: Quelles sont les coiffures les plus demandées ?
7: Alors, mon métier est très varié, donc c'est difficile de dire quelle est la coiffure la plus demandée, mais souvent on me demande les choses qui sont faciles à recoiffer à la maison. Donc du coup, je m'adapte par rapport aux cheveux et aux habitudes de la cliente.
2: Est-ce que vous coiffez toutes les sortes de cheveux, raides, bouclés
7: Oui, je coiffe tout type de cheveux. J'essaye de me former, de m'informer pour pouvoir m'adapter à tout le monde.
2: Est-ce que des clients vous demandent des coiffures spéciales ?
7: Oui, ça arrive. Certaines personnes aiment sortir de l'ordinaire. La demande la plus originale que j'ai eue pour l'instant, c'est un dégradé de rose fuchsia avec du orange. C'est le genre de projet qui me plaît, parce que ça me fait sortir de ma zone de confort et ça me permet d'exprimer ma créativité.
2: Et c'était pour quelle occasion ?
7: C'était comme ça, pour la vie de tous les jours.
3: Quelle est la coiffure que vous préférez porter ?
7: Alors, moi, j'ai eu un peu toutes les coiffures, du court, du long, les cheveux noirs, les cheveux blonds, les cheveux roses, les cheveux rouges. Donc, je dirais que ma coiffure préférée, c'est quand j'avais les cheveux roses et pour la longueur, les cheveux longs ondulés.
2: Est-ce qu'il y a des produits qui abîment moins les cheveux quand vous faites des couleurs ou des choses comme ça ?
7: Alors maintenant, les produits sont quand même moins agressifs qu'avant. On met des protecteurs avant de faire la technique, on fait des bons soins après, des soins profonds, tout ça. Donc, ça abîme quand même un peu le cheveu, mais voilà, si on en prend soin et si on n'abuse pas, on peut garder une bonne qualité de cheveux quand même.
2: Quelle est la coiffure que vous préférez faire sur vos clients ?
7: Alors, peu importe la coiffure que je vais faire, c'est vraiment, pour moi, le moment que je préfère, c'est quand la cliente se regarde et qu'elle se sent bien, que je vois quelqu'un heureux grâce à mon travail, c'est ça qui est le plus gratifiant pour moi.
2: Pour les jeunes qui nous écoutent, acceptez-vous de prendre des stagiaires dans votre salon ?
7: Alors, ça peut m'arriver d'en prendre, surtout si la personne est motivée. J'aime transmettre, mais comme je suis seule, j'ai besoin de quelqu'un vraiment d'impliqué.
2: Et vous prenez des stagiaires du collège ou du lycée plutôt ?
7: Bah après, peu importe. Tant que la personne me montre qu'elle est motivée, moi, peu importe le niveau.
3: On arrive à la fin de cette interview. Avez-vous quelque chose à rajouter ?
7: Alors, je peux rajouter mes horaires d'ouverture. Le salon est ouvert du lundi au samedi de 9h à 18h, mais fermé le mercredi. 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
2: Nous terminons par la question traditionnelle. Que pensez-vous des radios en milieu scolaire comme la nôtre, Info RC ?
7: Je trouve ça super. Ça permet aux jeunes de découvrir le monde de la communication, de travailler en équipe et surtout de prendre confiance en eux. Je pense que c'est une super expérience.
3: On remercie notre invitée coiffeuse Avogué.
2: C'était Enora et Elisa pour l'interview d'Emilie.
3: Au revoir et à bientôt sur Info RC.

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2: Bonjour Olivier, alors aujourd'hui tu vas nous parler d'un jeu d'ambiance qui s'appelle Mouton Mouton.
3: Oui, tout à fait. Mouton Mouton, c'est le dernier jeu de l'éditeur ATM Game, donc c'est ceux qui font aussi Speedback, entre autres. On est sur un jeu d'ambiance, ado-adulte, mais on va pas trop mettre les enfants autour de la table, on va dire qu'on est plutôt à partir de 13-14 ans, on va dire. Avec une mécanique très simple, donc là on est vraiment sur le jeu d'apéro parfait, c'est-à-dire qu'on n'est pas obligé de débarrasser la table, il va juste y avoir une seule carte qui va être utilisée par tour. L'idée c'est que c'est un jeu qui va se jouer en équipe.
2: Mouton Mouton est un jeu coopératif pour 3 à 9 joueurs. Dans ce jeu de société à la fois fun et périlleux, vous devez compléter les phrases avec la même idée que vos ou votre partenaire pour remporter un maximum de cartes.
3: Donc on va faire deux équipes. L'équipe d'en face va choisir une phrase, par exemple l'animal préféré des Français. On va compter jusqu'à 3. 1, 2, 3. Et à 3, tout le monde donne une réponse. Le but du jeu, c'est qu'on soit des moutons. Et que donc, on donne la même réponse. Si on y arrive, bah très bien, on va marquer des points au dos de la carte. Voilà, des fois c'est marqué un point, des fois c'est des questions à 2 points, 3 points, ça va varier en fonction un peu de la difficulté de la catégorie. Si on est tous d'accord, on a remporté la carte, ça nous fait un point. Si on n'est pas d'accord, bah on n'a pas marqué de points. Et c'est à nous de choisir une carte pour l'équipe d'en face.
2: Chaque carte comprend plusieurs phrases incomplètes. On commence par la première. Les membres de l'équipe doivent simultanément donner une réponse, un mot, pour la compléter. Si les mots concordent, c'est gagné. Mais vous pouvez décider de continuer ou de sécuriser les points. C'est-à-dire que vous pouvez choisir de garder la carte et de gagner les points correspondants ou de continuer avec la phrase qui suit. Plus vous enchaînez les bonnes réponses, plus la récompense grimpe. Mais un seul mot différent annule tout. Une seule erreur peut donc tout faire capoter.
3: Donc on est vraiment sur du jeu d'ambiance pur, tout simple. Ça va jouer sur plein de choses. Voilà. L'animal préféré des Français, par exemple. Il y en a en Mongolie. La femme d'Homer Simpson s'appelle. Quand le feu orange, on... Voilà, si je vous dis Danton, vous dites etc., etc. Donc on est sur de l'humour second degré, c'est pour ça que je disais plutôt ado adulte. On est un peu dans la veine des top 10, des jeux comme Pigeon Pigeon,

0: donne la proposition, on compte jusqu'à 3 et à 3 on balance. Donc on n'a pas le temps de se concerter ou de se mettre d'accord. C'est bien le principe du jeu que de réussir à avoir un peu ce côté association d'idées, quoi.
1: Qu'est-ce qui te plaît, toi, dans ce jeu?
0: Moi, ce que j'aime bien, c'est qu'on est sur des. Alors, le côté pratique, dans le sens où on a vraiment un jeu, là, comme je vous dis, on n'est pas obligé de débarrasser la table. On peut tout à fait là, être à côté du barbecue ou en train de tartiner les toasts, on sort les cartes, on joue, ça pose pas de problème. Donc il y a ça qui est vraiment, vraiment chouette, un peu comme Top Ten ou ce genre de jeu. Et puis le côté vraiment fun et très drôle. Parce que du coup, forcément, ce qui va se passer, c'est quand on n'est pas d'accord, on va commencer à s'engueuler en disant, mais attends, hein, quand même, pourquoi t'as répondu ça? Ça, c'était tellement plus évident, etc. Donc c'est assez, assez drôle pour ça, et c'est vraiment ouais, efficace. Moi, je l'ai fait tourner souvent en soirée jeu, et il marche très très bien.
1: Le jeu s'appelle Mouton Mouton. Il a obtenu le Grand Prix du Jouet 2025 dans la catégorie Jeu d'équipe.
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3: Gina Pizza, bonjour. Vous avez fait votre choix?
4: Oui. Alors en fait, je vais prendre une campagnarde, mais sans lardons, s'il vous plaît. Et à la place des lardons, je voudrais du chèvre. Non, en fait, à la place du chèvre, je prends du gruyère. Ou des champignons. Vous avez des champignons frais? Ou alors une végétarienne?

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5: Bonjour Olivier, alors aujourd'hui tu vas nous parler d'un jeu d'ambiance qui s'appelle Mouton Mouton.
6: Oui, tout à fait. Mouton Mouton, c'est le dernier jeu de l'éditeur ATM Game, donc c'est ceux qui font aussi Speedback, entre autres. On est sur un jeu d'ambiance, ado-adulte, mais on va pas trop mettre les enfants autour de la table, on va dire qu'on est plutôt à partir de 13-14 ans, on va dire. Avec une mécanique très simple, donc là on est vraiment sur le jeu d'apéro parfait, c'est-à-dire qu'on n'est pas obligé de débarrasser la table, il va juste y avoir une seule carte qui va être utilisée par tour. L'idée c'est que c'est un jeu qui va se jouer en équipe.
4: Mouton Mouton est un jeu coopératif pour 3-9 joueurs. Dans ce jeu de société à la fois fun et périlleux, vous devez compléter les phrases avec la même idée que vous ou votre partenaire pour remporter un maximum de cartes.
6: Donc on va faire deux équipes. L'équipe d'en face va choisir une phrase, par exemple l'animal préféré des Français. On va compter jusqu'à 3. 1, 2, 3. Et à 3, tout le monde donne une réponse. Le but du jeu, c'est qu'on soit des moutons. Et que donc on donne la même réponse. Si on y arrive, bah très bien, on va marquer des points au dos de la carte. Voilà, des fois c'est marqué un point, des fois c'est des questions à 2 points, 3 points, ça va varier en fonction un peu de la difficulté de la catégorie. Si on est tous d'accord, on a remporté la carte, ça nous fait un point. Si on n'est pas d'accord, ben on n'a pas marqué de points et c'est à nous de choisir une carte pour l'équipe d'en face.
4: Chaque carte comprend plusieurs phrases incomplètes. On commence par la première. Les membres de l'équipe doivent simultanément donner une réponse, un mot, pour la compléter. Si les mots concordent, c'est gagné. Mais vous pouvez décider de continuer ou de sécuriser les points. C'est-à-dire que vous pouvez choisir de garder la carte et de gagner les points correspondants ou de continuer avec la phrase qui suit. Plus vous enchaînez les bonnes réponses, plus la récompense grimpe. Mais un seul mot différent annule tout. Une seule erreur peut donc tout faire capoter.
6: Donc on est vraiment sur du jeu d'ambiance pur, tout simple. Ça va jouer sur plein de choses. Voilà. L'animal préféré des Français, par exemple. Il y en a en Mongolie. La femme d'Homer Simpson s'appelle. Quand le feu orange, on... Voilà, si je vous dis Danton, vous dites etc., etc. Donc on est sur de l'humour second degré, c'est pour ça que je disais plutôt ado-adulte. On est un peu dans la veine des top 10, des jeux comme Pigeon-Pigeon, Blanc-Manger-Coco, genre de choses. C'est vraiment, vraiment assez drôle, ça fonctionne très bien. Et puis c'est le gros avantage, c'est qu'on est sur des jeux qui peuvent se jouer à partir de 3 joueurs. Là, ils mettent 9 sur la boîte, mais concrètement, une fois qu'on fait des équipes, on peut jouer à bien plus nombreux sans problème, quoi.
5: C'est des équipes de combien ?
6: Eh ben, on va équilibrer les équipes, mais si vraiment, par exemple, on voulait jouer à nombreux, on ferait par exemple 3 équipes. Mmh. L'idée, c'est quand on est déjà 4 dans une équipe, c'est déjà pas mal, quoi. 4, réussir à être d'accord sur une question sans se concerter, parce que du coup, l'idée, elle est là. C'est qu'on nous donne la proposition. On compte jusqu'à 3, et à 3, on balance. Donc on n'a pas le temps de se concerter ou de se mettre d'accord. C'est bien le principe du jeu que de réussir à avoir un peu ce côté association d'idées, quoi.
5: Qu'est-ce qui te plaît, toi, dans ce jeu ?
6: Moi, ce que j'aime bien, c'est qu'on est sur des... Alors, le côté pratique, dans le sens où on a vraiment un jeu... Là, comme je vous dis, on n'est pas obligé de débarrasser la table. On peut tout à fait là, être à côté du barbecue ou en train de tartiner les toasts. On sort les cartes, on joue, ça pose pas de problème. Donc, il y a ça qui est vraiment, vraiment chouette, un peu comme Top 10 ou ce genre de jeu. Et puis, le côté vraiment fun et très drôle. Parce que du coup, forcément, ce qui va se passer, c'est que quand on n'est pas d'accord, on va commencer à s'engueuler en disant « Mais attends, quand même, pourquoi t'as répondu ça ? Ça, c'était tellement plus évident, etc. » Donc c'est assez drôle pour ça et c'est vraiment efficace. Moi je l'ai fait tourner souvent en soirée jeu et il marche très très bien.
4: Le jeu s'appelle Mouton Mouton. Il a obtenu le Grand Prix du Jouet 2025 dans la catégorie jeu d'équipe.
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3: Bonjour à toutes et à tous et bienvenue pour un nouvel épisode de Pop Collection. Je vous propose dans cette émission d'écouter NTM avec Laisse pas traîner ton fils. On se régalera également avec les Doors, People Are Strange, Calogero et Passy, Face à la mer. À l'honneur également dans cette émission, la Mano Negra avec le titre Out of Time Men. Et tout de suite, on commence avec Blur et le titre Charmless Man.

En 1995, le groupe anglais Blur sort son album The Great Escape. Ce sera un très très grand succès. Cet album sera le plus vendu de cette formation britannique, formation que l'on doit bien sûr à Damon Albarn. On s'intéresse ici au titre Charmless Man. Charmless Man, littéralement l'homme sans charme, eh bien ça a été la dernière vraie chanson pop de Blur, en tout cas c'est ce que déclare le leader du groupe, une chanson qui a marqué la fin de leur ère Britpop alors que la formation se dirigeait vers une nouvelle direction plutôt indépendante, plutôt alternative. Le titre serait une allusion au titre This Charming Man des Smiths, dont Blur cherchait à imiter l'importance culturelle, mais la chanson est presque une caricature du style d'écriture qui a atteint sa conclusion logique sur The Great Escape et que les membres du groupe, et notamment leur leader Damon Albarn, ont ensuite rejeté. Lorsqu'il en parle aujourd'hui, Damon Albarn rejette un petit peu les paroles et cette période de son écriture. Il dit que son écriture à l'époque était certes affirmée, certes sûre et confiante, mais qu'elle était creuse. Qu'est-ce que je foutais en écrivant ça? Qu'est-ce que je foutais en général? C'est une période très étrange, très sombre et confuse. Je pense qu'avec le recul, quand les gens réalisent que ce n'était pas une période heureuse, les chansons commencent à prendre sens. Fin de citation. Pour la petite histoire, il a souvent été raconté que autour de cette chanson, eh bien, certains ont pu se reconnaître, notamment Ronnie Cray, un gangster vieillissant qui a été grotesquement fêté par les célébrités les plus idiotes suite à cette chanson, pensant que Charmless Man lui était adressé. Il a ensuite envoyé au groupe un bouquet de fleurs pour avoir mentionné son nom dans les paroles, mais c'était seulement pour la rime, ce n'est pas lui, le Charmless Man. D'ailleurs, qui est-il? C'est peut-être Damon Albarn lui-même. En tout cas, on se régale d'écouter ce titre.

Out of Time Man est une chanson du groupe de rock français La Mano Negra. Elle figure sur leur troisième album studio, King of Bongo, sorti en 1991. Elle est sortie en tant que single de l'album la même année. Elle ne connaîtra comme l'album qu'un succès relativement discret à sa sortie. Un morceau qui tranche avec les autres titres de l'époque de La Mano Negra. On y retrouve un orgue, une guitare acoustique, une guitare basse et une batterie auxquelles s'ajoutent quelques chœurs qui accompagnent la voix cassée de Manu Chao. Une chanson qui demeure atypique par rapport à l'univers musical traditionnel de La Mano Negra, généralement hispanique, très rock'n'roll et parfois même reggae, puisque cette ballade est quand même dans un style beaucoup plus swing et pop. Oh baby, can't you see? Chanson anglophone, elle relate les pensées d'un amoureux transi se rendant en retard à un rendez-vous galant, l'histoire étant explicitement illustrée dans le clip qui a été tourné à l'époque à Paris et plus particulièrement à la gare de Lyon. Il faudra attendre quelques années pour que les radios s'imprègnent de cette chanson et commencent à la diffuser. On peut dire que le single était sorti déjà depuis 3 voire 4 ans, quand en 1994-1995, les grandes radios nationales françaises ont commencé à diffuser ce titre. La rengaine, un brin mélancolique, quelque peu désuète, est tout de suite rentrée dans l'imaginaire collectif et les Français se sont appropriés ce titre de La Mano Negra. Une chanson qui a été reprise de nombreuses fois et même à l'international. Elle a été utilisée au cinéma, elle a même été utilisée dans la saison 3 de la série américaine Narcos, Mexico. On peut la retrouver dans l'épisode 2. Un titre qui, bien des décennies après sa sortie, fait partie des incontournables de La Mano Negra et que l'on prend toujours beaucoup de plaisir à réécouter et à fredonner. Ensuite, pendant de longues minutes, je vous propose de l'écouter tout de suite.

Face à la mer est une chanson du duo Calogero et Passy, extraite de l'album 3, sorti en 2004. La chanson est sortie en single en juin de la même année, devenant un des tubes de l'été, et elle a largement contribué au succès commercial de cet album de Calogero. Les paroles font référence aux immigrés et à leur intégration en France. Pour Calogero, le texte résonne dans l'histoire de ses parents, tous deux Siciliens ayant déménagé en France, et il fait également écho à la vie de Passy, lui né en République démocratique du Congo et ayant grandi à Sarcelles. Pour Calogero, le titre bénéficie d'une double lecture. Il y a, je le cite, juste la phrase « face à la mer » et quand tu es sur ta serviette, face à la mer, sur la plage, tu penses à ça. Et puis, il y a tout ce que ça dit derrière, « face contre terre, j'aurais pu mourir », fin de citation. Un succès inattendu pour la rencontre de deux univers diamétralement opposés, le pop-rock de Calogero et le rap pur et dur de Passy. Il faut savoir que lors de l'enregistrement de son troisième album, le frère de Calogero, Gio, trouve une première mélodie en utilisant un jouet pour enfants. Comme pour son album précédent, Calogero fait appel à Alana Filippi pour l'écriture de ses chansons qui imagine les paroles de Face à la mer. L'artiste souhaite alors faire un mélange pop-rap à l'image de Dido avec Eminem qui avait en l'an 2000 eu un succès international retentissant avec la chanson Stan. Et puis après avoir contacté Sully Céphile, Calogero se tourne vers Passy qui accepte immédiatement la proposition de collaboration. Le single sorti en juin, je vous l'ai dit, juin 2004, est immédiatement un succès énorme en radio. Avec près de 370 000 exemplaires vendus, il a atteint la troisième place des ventes de singles derrière Dragostead in Tay du groupe Ozone et Femme Like You de Camaro. Depuis, la chanson reste un incontournable du début des années 2000 et un incontournable aussi de tous ces essais, parfois plus ou moins réussis, de fusion entre le rap et la pop-rock. Je vous propose de l'écouter.

People Are Strange est une chanson du groupe de rock américain The Doors, sortie en 1967 en single. C'était le premier extrait de leur album Strange Days, une chanson qui a atteint la première place du classement des ventes au Canada, la 12e aux États-Unis. Une chanson dont les paroles sont singulièrement brèves pour une chanson de longueur classique, même si elle est assez courte, 2 minutes et 12 secondes. Sont répétées plusieurs fois, ces paroles. Elles utilisent pour impliquer et troubler l'auditeur diverses ambiguïtés que permet la langue anglaise. Ainsi, « when » peut signifier aussi bien « quand » que « si ».« Strange » peut très bien signifier « étrange », mais aussi « étranger ».« You », eh bien, ça peut signifier « on », ça peut signifier « vous » et « tu », pour semer la confusion et ainsi donner à cette chanson de nombreuses interprétations. Ce qui est intéressant avec ce titre, alors outre bien sûr que ce soit un des morceaux les plus connus et les plus appréciés de The Doors, c'est que cette chanson a été reprise énormément de fois. Elle fait partie des chansons de la culture populaire les plus reprises, et ce, eh bien, partout dans le monde. La version qui a connu le plus de succès, c'est celle du groupe Echo and the Bunnymen.

Elle est sortie, cette reprise de Echo and the Bunnymen, en 1987. Elle a été rendue populaire puisqu'elle apparaît sur la bande originale du film Génération perdue, The Lost Boys, qui à l'époque avait eu un très très grand succès. Mais on peut noter de très nombreuses reprises dans des styles divers et variés, par exemple en country, grâce au groupe The Dead South.

0: Nous sommes en 1998, déjà un groupe de rap confirmé, NTM explose les ventes avec la sortie de son album Suprême NTM. À l'opposé des lieux communs, trop souvent répétés, le rap est toujours là pour être un observateur et NTM sur cet album, en tout cas, est vraiment dans cette position-là. Un album explosif que le crew de Saint-Denis installe durablement dans l'histoire du rap français et plus largement de la musique française, avec notamment le titre auquel on va s'intéresser, Laisse pas traîner ton fils, donc sorti la même année que cet album en 1998, en single aussi, une chanson qui évoque le manque d'amour d'une jeunesse privée de repères. Dès le second couplet qui évoque les relations père-fils, on saisit la teneur autobiographique du récit, surtout pour Joey Starr qui a eu une enfance plutôt difficile avec son papa. Il cite même dans cette chanson les propos méprisants de son paternel. Le texte place haut l'idée que renforcer les liens familiaux est un des remèdes à la violence sociale et même à la violence tout court. Une mélodie plaintive portée par une voix féminine s'échappe du beat et surplombe un flow impeccable à la rythmique implacable. Un ray de lumière vient éclairer ce propos sombre et grave.
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0: Laisse pas traîner ton fils est une chanson, une musique conçue par Sully B. Wax avec la chanteuse Angie au cœur. Production directement inspirée de ce que faisait à l'époque Mobb Deep aux USA. Sully B. Wax utilise également cette production pour le titre Pourquoi de Busta Flex sur son premier album. Mais c'est bien sûr et indubitablement ce titre qui va rester dans l'histoire parmi les meilleures ventes d'NTM, parmi les meilleures ventes de rap français de tous les temps. Un morceau conscient, un morceau lourd de sens dont la portée peut encore résonner aujourd'hui et que je vous invite à écouter attentivement tout de suite.

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Bonjour et bienvenue dans ce nouveau numéro de Latin America présenté par El Nono. Aujourd'hui, on part en Colombie avec la muchacha et on commence directement par écouter Los Ríos.

Laura Isabel Ramírez Ocampo, plus connue sous le nom de la Muchacha, est née dans la ville de Manizales, dans la région des Caldas, en Colombie, le 18 janvier 1994. Elle est la benjamine de Luceno Ocampo et de Victor Hugo Ramírez. C'est sa mère qui lui a fait découvrir la musique en écoutant Mercedes Sosa, Violeta Parra et Nino Bravo. Sa mère l'a encouragée à chanter et à exercer une influence déterminante sur son intérêt pour les chansons engagées. Durant son enfance, sous l'impulsion de sa tante Olga, la jeune femme a fait ses premiers pas dans le dessin et l'illustration. Voici Igualada.

À l'adolescence, en traînant avec les amis de son frère, la muchacha a commencé à jouer de la guitare et à écouter des artistes comme Totola Mompocina, Petrona Martinez et Soledad Bravo, qui allaient devenir ses principales influences musicales. On écoute Pueblito, enregistré dans la cité antique d'Arles.

La Muchacha débute sa carrière musicale comme chanteuse dans un groupe de reggae avec des amis. C'est alors, constatant sa complicité avec le public, qu'elle a décidé de se consacrer à la musique. Plus tard, elle a commencé à chanter en solo, sous le pseudonyme de Muchacha Pájaro, fille oiseau. On écoute No Azara.

La muchacha a étudié les arts à l'université de Caldas, animée par sa passion pour le dessin, la peinture et la musique. En 2018, déjà sous le nom de La Muchacha, elle a sorti son premier album studio intitulé Pollen, composé de 7 chansons qui abordent de manière critique la situation environnementale en Colombie et ses propres expériences. Avec cet album, elle a donné ses premiers concerts à travers la Colombie. Dans le YouTube de cet album, elle dédicace ceci. Je me suis tourné vers tant de sources qui me nourrissent. Les chansons apprises au lit, les paroles, les paysages, ma mère et les fleurs de mon cœur. Longue vie au chant et à ses premiers pas. Je vous laisse avec ceci, avec tout mon amour. Voici Ranchera Mari Guanaira.

En 2020, La Muchacha sort Canciones Crudas, un album qui lui a valu une renommée nationale, après avoir été sélectionné par le magazine Choc comme le 10e meilleur album de l'année dans sa liste annuelle des 35 meilleurs albums colombiens. On écoute Sacar la Rabia avec le groupe espagnol Pedro Pastor y Los Locos Descalzos.

En 2021, La Muchacha sort Más Canciones Crudas, plus de chansons brutes, la deuxième partie de l'album de l'année précédente. Cet album a rencontré un plus grand succès. Il aborde les thèmes du conflit armé interne en Colombie et des problèmes liés au fleuve Rancheria, dans le district de La Guajira. La sortie de l'album a coïncidé avec les manifestations de la grève nationale, lors desquelles ces chansons ont été largement utilisées. En 2022, elle a entamé sa première tournée internationale en Espagne. Voici La Chaguala avec le groupe Realidad Mental.

En tant qu'illustratrice, la muchacha a utilisé le pseudonyme La Dibujadora, l'illustratrice. Elle a participé à des projets tels que Punto y Raya, La Memoria, en Bolatelea. Une initiative artistique éphémère soutenue par l'ONG Temblores. Un projet dans lequel elle a réalisé des illustrations en direct avec Sara Agustina, visant à représenter différentes victimes de la violence colombienne. En 2022, elle réalise l'illustration de la couverture du single Síganme los Buenos du groupe Aterciopelados et Bomba Estéreo. On écoute La Mala Rabia.

La muchacha représente un symbole contemporain de l'activisme populaire en Colombie. C'est durant son adolescence que son style musical s'est développé, influencé par le rap et des artistes du genre folklorique et traditionnel colombien. Son genre musical peut être qualifié de contestataire, marqué par un message social fort qui veut générer des débats et questionnements constants. Voici la Sentada.

C'est de manière poétique, brute et sincère, avec espoir et rage, que la muchacha chante pour alerter sur des causes féministes, comme les agressions sexuelles, mais aussi environnementales, comme la protection du précieux écosystème du páramo colombien. Un écosystème de montagnes situé au-dessus du niveau de la mer est essentiel dans le processus du filtrage de l'eau de certaines villes, qui se situent principalement dans la cordillère des Andes. Ou encore sur les exécutions extrajudiciaires connues sous le nom de falsos positivos en Colombie. Son art devient un moyen de diffusion et des sensibilisations sociales, un outil de résistance pour la population. Voici la percera.

La muchacha chante sans filtre, toujours accompagnée de sa guitare ou de ses amis, elle aussi engagée, ce qui lui permet de crier face aux inégalités qu'elle dénonce. Son art est très connecté à la population, car il est aussi écouté dans les manifestations féministes de la capitale colombienne, ainsi que dans les petites scènes ouvertes de la ville. On écoute El Sueño avec El Propio Junte.

La muchacha chante pour dénoncer les problèmes actuels qui touchent son pays. En Colombie, la violence policière durant les manifestations est un sujet récurrent. Pendant la grève nationale de l'année 2020, qui eut lieu pendant la campagne présidentielle d'Ivan Duque, les failles de ce système répressif ont été rendues visibles. Aujourd'hui, la situation est différente avec l'arrivée au pouvoir du premier président de gauche en Colombie, Gustavo Petro. Dans sa chanson, aussi crue que puissante, El blues de los tombos, que nous pourrions traduire comme le blues des flics, la chanteuse exprime son mécontentement face à cette institution et ses abus perpétrés à l'encontre de la population civile, très violentée durant les manifestations. C'est une véritable attaque frontale au système judiciaire. Voici la serpiente. Vengo.

La chanson de la muchacha El Blues de los Tombos dit ceci. Les flics ne prennent pas soin de moi. Celle qui prend de moi, c'est ma mère. Ou bien je prends soin de moi seule. Ou bien mes amis prennent soin de moi. Cette dernière reprend en fait le fameux slogan féministe latino-américain qui dit « Les flics ne prennent pas soin de moi, ni de mes amis ». Cette représentation de ce que pense une partie de la population colombienne se fait à travers l'usage d'un vocabulaire populaire. En effet, le terme « tombos » est utilisé pour critiquer la police. « El blues de los tombos » illustre bien les abus de pouvoir et leur dénonciation. Et une forme de contestation en soi. Voici ce titre avec la banda del bisonte.

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1: L'engagement de la muchacha n'a pas de frontières. En effet, la chanteuse aborde des thèmes universels qui ne touchent pas seulement la société colombienne. Avec son refrain entêtant et son rythme entraînant, la chanson « No me toques mal » fait partie des titres les plus écoutés de la chanteuse colombienne et une véritable hymne féministe. Cette chanson peut être interprétée comme un message par les femmes du monde entier à destination du patriarcat. Sur son YouTube, elle dédicace ceci. Voici une chanson que Santiago Navas

Ainsi, la muchacha, figure emblématique de la chanson engagée en Colombie, utilise son art comme forme de résistance populaire, un outil de lutte pacifique face à la violence, à la répression et les inégalités. La muchacha est la voix de toutes les personnes qui ne peuvent pas s'exprimer au sein de l'espace social, comme les femmes par exemple. Elle transforme la rage, la douleur et l'espoir en chansons. On écoute Rap et fait aimer avec El Propio Runte.

Voilà, c'était donc Latin America avec la muchacha de Colombia. Tellement jeune, mais tellement dur de faire une selecta de sa musique, tellement il n'y a rien à acheter. Je t'invite vraiment à découvrir cet artiste et suivre sa jeune carrière. Merci à toi, cher auditeur auditrice. Merci à Toff, à la réalisation, et merci à toutes les radios qui diffusent mes émissions. Merci au site Wikipédia et le journal El Café Latino qui m'ont permis de préparer cette émission. Je te laisse avec le morceau Vengo, avec le groupe El Propio Runte, et une citation de la muchacha. Et comment pourrais-je ne pas chanter s'il menace ma respiration? A ciao, bonsoir.

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3: Bonjour à toutes et à tous et bienvenue pour un nouvel épisode de Pop Collection. Je vous propose dans cette émission d'écouter NTM avec Laisse pas traîner ton fils. On se régalera également avec les Doors, People are Strange, Calogero et Passy, Face à la mer. À l'honneur également dans cette émission, la Mano Negra avec le titre Out of Time Men. Et tout de suite, on commence avec Blur et le titre Charmless Man.

En 1995, le groupe anglais Blur sort son album The Great Escape. Ce sera un très très grand succès. Cet album sera le plus vendu de cette formation britannique, formation que l'on doit bien sûr à Damon Albarn. On s'intéresse ici au titre Charmless Man. Charmless Man, littéralement l'homme sans charme, eh bien ça a été la dernière vraie chanson pop de Blur, en tout cas c'est ce que déclare le leader du groupe, une chanson qui a marqué leur fin, la fin de leur ère Britpop alors que la formation se dirigeait vers une nouvelle direction plutôt indépendante, plutôt alternative. Le titre serait une allusion au titre This Charming Man des Smiths, dont Blur cherchait à imiter l'importance culturelle, mais la chanson est presque une caricature du style d'écriture qui a atteint sa conclusion logique sur The Great Escape et que les membres du groupe, et notamment leur leader Damon Albarn, ont ensuite rejeté. Lorsqu'il en parle aujourd'hui, Damon Albarn rejette un petit peu les paroles et cette période de son écriture. Il dit que son écriture à l'époque était certes affirmée, certes sûre et confiante, mais qu'elle était creuse. Qu'est-ce que je foutais en écrivant ça? Qu'est-ce que je foutais en général? C'est une période très étrange, très sombre et confuse. Je pense qu'avec le recul, quand les gens réalisent que ce n'était pas une période heureuse, les chansons commencent à prendre sens. Fin de citation. Pour la petite histoire, il a souvent été raconté que autour de cette chanson, eh bien, certains ont pu se reconnaître, notamment Ronnie Cray, un gangster vieillissant qui a été grotesquement fêté par les célébrités les plus idiotes suite à cette chanson, pensant que Charmless Man lui était adressé. Il a ensuite envoyé au groupe un bouquet de fleurs pour avoir mentionné son nom dans les paroles, mais c'était seulement pour la rime, ce n'est pas lui, le Charmless Man. D'ailleurs, qui est-il? C'est peut-être Damon Albarn lui-même. En tout cas, on se régale d'écouter ce titre.